Dieu dit, autant les cieux sont élevés au-dessus de la terre, autant mes voix sont élevées au-dessus de vos voix et mes pensées au-dessus de vos pensées. Et à cause de cela, parfois, le serviteur de Dieu se trouve dans des situations qu'il ne comprend pas et dans lesquelles il doit malgré tout s'investir, persévérer et poursuivre son ministère de témoin de la parole de Dieu. C'est l'expérience que fait Ananias, un habitant de Damas en Syrie. Nous sommes au cours du premier siècle de notre ère. Un homme nommé Saul de Tarse est missionné par le tribunal religieux juif afin d'aller chercher les chrétiens de Damas et les ramener enchaînés à Jérusalem. Saul a été élevé au pied de Gamaliel, docteur de la loi, estimé de tout le peuple juif. C'est une période troublée où l'envahisseur romain fait la loi dans toute cette partie du Proche-Orient. Les religieux intégristes veulent éradiquer par la force et la violence tous ceux qui proclament que Jésus est le Messie attendu et qu'il est mort pour le salut de quiconque croit. La Bible nous dit qu'Ananias est disciple de Jésus-Christ. Il prêche l'Évangile à Damas lorsqu'une nuit il est appelé par une vision à se rendre auprès de Saul de Tarse, célèbre par la cruauté de ses persécutions et qui maintenant est aveugle. D'abord, Ananias résiste à la vision car d'après ce que le Seigneur lui dit, celui qu'il doit visiter est bien le persécuteur de l'Église naissante. Mais Dieu le rassure et lui annonce les brillantes destinées de Saul. Obéissant comme un fidèle serviteur, Ananias part vers celui à qui il doit imposer les mains. On peut facilement imaginer les pensées qui assaillent Ananias en chemin. Ce qu'il s'apprête à faire est complètement en opposition avec l'esprit du monde qui très certainement lui aurait suggéré de se débarrasser d'un ennemi mortel. Mais les pensées de Dieu ne sont pas nos pensées. Ananias fait un acte de foi au péril de sa vie. En effet, aller rencontrer Saul, qui devait toujours être entouré de ses soldats, c'est comme si on lui demandait d'entrer dans une cage pleine de lions affamés. Par la foi et l'obéissance, il accomplit quelque chose qui lui fait peur. Cependant, Ananias a une telle confiance en son Dieu que dès qu'il voit Saul, il lui impose les mains selon l'ordre de Dieu, et il l'appelle « mon frère » et le miracle s'accomplit, il recouvre la vue. Ananias le baptise, Saul est rempli du Saint-Esprit et c'est sans doute à ce moment que Saul disparaît pour laisser la place à l'apôtre Paul. Dieu a parlé à Ananias parce qu'il a vu en lui un disciple fidèle, loyal, obéissant et aimant son Seigneur et sa parole plus que sa propre vie. C'est à cette seule condition que le disciple de Jésus entend la voix de son maître qui lui dit « C'est ici le chemin, marche-y ». Oui, aujourd'hui encore, Dieu parle aussi clairement qu'il a parlé à Ananias. Cependant, il parle tantôt d'une manière, tantôt d'une autre, et pour l'entendre, il faut être dans la même disposition de cœur et d'esprit qu'Ananias. Cette chronique vous a été proposée par Bruno Oldani et Jacques Cudeville.

Colossiens chapitre 1. Salutations. Moi, Paul, je suis apôtre du Christ Jésus parce que Dieu l'a voulu. Avec Timothée, un autre frère, j'écris à ceux qui appartiennent à Dieu et qui sont à Colosse, nos frères et sœurs qui croient au Christ. Que Dieu notre Père vous bénisse et vous donne la paix. Paul remercie Dieu. Nous remercions toujours Dieu, le Père de notre Seigneur Jésus-Christ, quand nous prions pour vous. Oui, voici ce que nous avons appris. Vous croyez au Christ Jésus et vous aimez tous ceux qui appartiennent à Dieu. En effet, vous espérez ce que Dieu a préparé pour vous dans les cieux. Quand la bonne nouvelle, qui est la parole vraie, est arrivée chez vous, elle vous a fait connaître cette espérance. Cette bonne nouvelle donne des résultats et se développe aussi dans le monde entier. Chez vous, c'est la même chose depuis que vous avez entendu parler de la bonté de Dieu, depuis que vous avez vraiment compris que Dieu vous aime. Epaphras, qui est là notre ami et qui travaille avec nous, vous a enseigné cela. Il nous remplace auprès de vous comme un fidèle serviteur du Christ. Et il nous a fait connaître l'amour que l'Esprit Saint a mis en vous. C'est pourquoi nous aussi, depuis que nous connaissons ces nouvelles, nous prions sans cesse pour vous. Et nous demandons à Dieu de vous donner toute la sagesse et l'intelligence qui viennent de son Esprit. Ainsi, vous pourrez connaître entièrement ce qu'il attend de vous. Vous pourrez vivre comme le Seigneur le veut et faire tout ce qui lui plaît. Vous accomplirez toutes sortes d'actions bonnes et vous connaîtrez Dieu de plus en plus. Sa puissance magnifique vous rendra fort pour tout. Alors vous résisterez et vous supporterez tout avec patience. Avec joie, remerciez le Père. Il vous a rendu capable de recevoir les biens qu'il garde pour ceux qui lui appartiennent dans le royaume de la lumière. Il nous a arrachés au pouvoir de la nuit et il nous a fait passer dans le royaume de son Fils très aimé. Par ce Fils, nous sommes libérés, nos péchés sont pardonnés. Chant de louange au Christ, le Seigneur du monde. Le Christ est l'image du Dieu qu'on ne peut voir. Il est le Fils premier-né au-dessus de toutes les choses créées. En effet, c'est en lui que Dieu a tout créé dans les cieux et sur la terre. Les choses qu'on voit et celles qu'on ne voit pas, les forces et les esprits qui ont autorité et pouvoir. Tout est créé par lui et pour lui. Le Christ existe avant toute chose. Et tout ce qui existe ne tient que par lui. C'est lui qui est la tête du corps, c'est-à-dire de l'Église. Il est le commencement, celui qui, le premier, s'est levé de la mort, pour être le premier de tous, toujours et partout. Oui, Dieu a voulu habiter totalement dans son Fils, et il a voulu tout réconcilier avec lui, par son Fils et pour son Fils. Par le sang que son Fils a versé sur la croix, Dieu a fait la paix sur la terre et dans les cieux. Vous, autrefois, vous étiez des étrangers pour Dieu, vous étiez ses ennemis. En effet, vous pensiez à faire le mal et vous le faisiez. Mais maintenant, Dieu vous a réconcilié avec lui par la mort de son Fils qui a souffert dans son corps humain. Alors, vous pouvez vous présenter devant Dieu en étant saint, pur et sans faute. Mais vous devez rester solide et fort dans la foi. Ne vous éloignez pas de la bonne nouvelle. Elle est notre espérance. Vous l'avez entendue. On l'a annoncé à tout ce qui existe sous le ciel, et moi, Paul, je suis devenu le serviteur de cette bonne nouvelle. Paul souffre et lutte au service de l'Église. Maintenant, je suis heureux de souffrir pour vous. En effet, dans mon corps, je continue à participer aux souffrances du Christ pour son corps, c'est-à-dire pour l'Église. Je suis devenu le serviteur de l'Église pour faire le travail que Dieu m'a demandé. Je dois vous annoncer la parole de Dieu tout entière. Cette parole, c'est le mystère caché à toutes les générations depuis toujours. Maintenant, Dieu l'a montré clairement à ceux qui lui appartiennent. Il a voulu leur faire connaître la grandeur de ce mystère et sa richesse pour tous les peuples. Ce mystère, le voici. Le Christ est au milieu de vous et par lui, vous espérez participer à la gloire de Dieu. C'est ce Christ que nous annonçons. Nous donnons à chacun des conseils et un enseignement avec toute la sagesse possible pour que tous deviennent adultes dans le Christ. C'est pourquoi je travaille et je lutte avec la force du Christ qui agit en moi avec puissance.

La météo pour ce vendredi 10 juillet, toujours du soleil et la poursuite de la vague de chaleur. Les températures pour ce vendredi matin, 19 degrés pour Brest, 21 à Cherbourg et Lille, 21 pour Strasbourg, 23 pour Paris et Lyon, 23 également pour Toulouse et Nice, 24 degrés pour Marseille et Ajaccio. Et pour ce vendredi après-midi, entre 30 et 36 degrés sur le moitié nord, il fera 30 en Bretagne et en Normandie, 31 sur les Hauts-de-France, 34 sur le Grand Est, 36 en région parisienne, dans la moitié sud, entre 29 et 38 degrés, 29 sur la région de Biarritz, 33 degrés sur la région de Bordeaux, 34 et à 37 degrés sur l'Occitanie, entre 32 et 35 degrés le long de la Méditerranée et jusqu'à 38 dans la vallée du Rhône.

Bonjour, la vague de chaleur s'intensifie. Météo France place 9 départements de l'Ouest en vigilance rouge. Canicule à partir de ce midi, 15 autres demain, forçant le gouvernement a enclenché pour la première fois le plan hors sec, chaleur extrême. Une adolescente est morte hier soir à Aulnoy-Aymeri, au sud de Maubeuge, dans le nord, lors des célébrations de la Coupe du Monde après la victoire de la France contre le Maroc. Un homme a fait monter plusieurs personnes sur son camion pour une parade nocturne. L'adolescente est tombée et le camion lui a roulé dessus. Le conducteur qui a été interpellé était alcoolisé au moment des faits. Les prix à la consommation ont progressé de 1,8% sur un an en France au mois de juin, confirme l'INSEE. Cela représente un net ralentissement après les 2,4% enregistrés au mois de mai. L'Institut national de la statistique attribue cette modération des prix principalement au fort ralentissement de ceux de l'énergie, dont la hausse sur un an est revenue à 11% en juin, après 16,6% en mai. Attention sur les routes, la journée de samedi est classée noire par Bison Futé dans le sens des départs en Auvergne-Rhône-Alpes dans le nord et le Grand Ouest et en rouge dans les autres régions. Les axes desservant le quart nord-ouest et la côte atlantique, la région Auvergne-Rhône-Alpes et l'arc méditerranéen seront particulièrement sollicités entre le début de l'après-midi et le milieu de soirée. Un feu de forêt a fait au moins 11 morts en Andalousie, dans la province d'Almeria. Selon le bilan des autorités régionales, il s'est déclenché hier en fin d'après-midi à Los Gallardos. Certaines victimes ont été retrouvées dans des véhicules, quelques 150 pompiers ont été mobilisés hier soir. C'est la fin de ce flash, une très bonne journée à notre écoute. Bonjour, football Coupe du Monde. 4 ans après une demi-finale victorieuse au Qatar, l'équipe de France retrouvait le Maroc, cette fois en quart, hier à Boston. Des Lions de l'Atlas qui ont résisté une mi-temps, mais les hommes de Didier Deschamps ont fini par faire logiquement la différence grâce à des buts de Kylian Mbappé et Ousmane Dembélé. Vainqueur 2-0, donc les Bleus disputeront une troisième demi-finale de Coupe du Monde consécutive. Ce sera mardi 14 juillet, 21h, heure de Paris, à Dallas, face à l'Espagne ou à la Belgique. Cyclisme Tour de France, Tadej Pogacar a assommé déjà la concurrence en remportant hier la 6e étape. Il reprend le maillot jaune après une démonstration en solitaire. Le Slovène a déjà fait une belle opération dans sa quête de 5e sacre sur la grande boucle en lâchant tous ses adversaires dans le col du Tourmalet. Jonas Vingegaard a livré un long combat à distance en solitaire au terme duquel il a perdu beaucoup de temps face à son rival sur la ligne. Il concède 2,38 au Slovène pendant que le groupe Del Toro Evenepoel Sexas, Lipovic, Ayuso a fini à 2,57 du vainqueur. Tennis, Wimbledon a seulement 21 ans, Lida Noskova qui entrera dans le top 8 de la WTA à l'issue de ce Wimbledon 2026 participera à sa première finale de Grand Chelem. Jeudi, la Tchèque a dominé Marta Kostiuk en 2-7, 6-4, 6-4 au terme d'un match maîtrisé de bout en bout. Noskova rejoint donc Karolina Muchová pour une finale inédite entre deux joueuses tchèques. Sans les Sabalenka, Goff, Swiatek et Rybakina, le tournoi va couronner une nouvelle reine ce samedi sur le Center Court. L'aventure continue pour Kristina Mladenovic à Wimbledon. Si la Française ne figure pas dans le tableau de simple, c'est bien en double qu'on la retrouve avec une performance majeure réalisée hier. En effet, la paire franco-chinoise composée par Mladenovic et Guo s'est imposée en quart de finale. Mieux, elles ont éliminé les têtes de série numéro 1 du tableau, à savoir la Tchèque Kateřina Siniaková et l'Américaine Taylor Thompson. Un succès en deux manches, 7-6-8-7-5, après deux heures de jeu. En demi, l'adversaire est connu pour Mladenovic et Guo, puisqu'il s'agit de la paire chinoise Xinyu Jiang et Yifan Xu. C'est la fin de ce flash sport, une très bonne journée à toutes et à tous.

avec les boucs. 33. Et il mettra les brebis à sa droite et les boucs à sa gauche. 34. Alors le roi dira à ceux qui seront à sa droite : Venez, vous qui êtes bénis de mon père, prenez possession du royaume qui vous a été préparé dès la fondation du monde. 35. Car j'ai eu faim et vous m'avez donné à manger. J'ai eu soif et vous m'avez donné à boire. J'étais étranger et vous m'avez recueilli. 36. J'étais nu et vous m'avez vêtu. J'étais malade et vous m'avez visité. J'étais en prison et vous êtes venu vers moi. 37. Les justes lui répondront : Seigneur, quand avons-nous vu avoir faim et t'avons-nous donné à manger ? Ou avoir soif et t'avons-nous donné à boire ? 38. Quand avons-nous vu étranger et t'avons-nous recueilli ? Ou nu et t'avons-nous vêtu ? 39. Quand avons-nous vu malade ou en prison et sommes-nous allés vers toi ? 40. Et le roi leur répondra : Je vous le dis en vérité, toutes les fois que vous avez fait ces choses à l'un de ces plus petits de mes frères, c'est à moi que vous les avez faites. 41. Ensuite, il dira à ceux qui seront à sa gauche : Retirez-vous de moi, maudits, allez dans le feu éternel qui a été préparé pour le diable et pour ses anges. 42. Car j'ai eu faim et vous ne m'avez pas donné à manger. J'ai eu soif et vous ne m'avez pas donné à boire. 43. J'étais étranger et vous ne m'avez pas recueilli. J'étais nu et vous ne m'avez pas vêtu. J'étais malade et en prison et vous ne m'avez pas visité. 44. Ils répondront aussi : Seigneur, quand avons-nous vu ayant faim ou ayant soif ou étranger ou nu ou malade ou en prison et ne t'avons-nous pas assisté ? 45. Et il leur répondra : Je vous le dis en vérité, toutes les fois que vous n'avez pas fait ces choses à l'un de ces plus petits, c'est à moi que vous ne les avez pas faites. 46. Et ceux-ci iront au châtiment éternel, mais les justes à la vie éternelle. Luc 14, 12 à 14. Il dit aussi à celui qui l'avait invité : Lorsque tu donnes à dîner ou à souper, n'invite pas tes amis, ni tes frères, ni tes parents, ni des voisins riches, de peur qu'ils ne t'invitent à leur tour et qu'on ne te rende l'appareil. 13. Mais lorsque tu donnes un festin, invite des pauvres, des estropiés, des boiteux, des aveugles. 14. Et tu seras heureux de ce qu'ils ne peuvent pas te rendre l'appareil, car elle te sera rendue à la résurrection des justes. Luc 3, 11. Il leur répondit : Que celui qui a deux tuniques partage avec celui qui n'en a point, et que celui qui a de quoi manger agisse de même. Proverbe 19, 17. Celui qui a pitié du pauvre prête à l'Éternel, qui lui rendra selon son œuvre. 1 Jean 3, 17 à 18. Si quelqu'un possède les biens du monde et que, voyant son frère dans le besoin, il lui ferme ses entrailles, comment l'amour de Dieu demeure-t-il en lui ? 18. Petits enfants, n'aimons pas en parole et avec la langue, mais en action et avec vérité. Proverbe 14, 31. Opprimer le pauvre, c'est outrager celui qui l'a fait, mais avoir pitié de l'indigent, c'est l'honorer. Deutéronome 15, 10. Donne-lui et que ton cœur ne lui donne point à regret. Car, à cause de cela, l'Éternel, ton Dieu, te bénira dans tous tes travaux et dans toutes tes entreprises. Ésaïe 58, 6 à 10. Voici le jeûne auquel je prends plaisir. Détache les chaînes de la méchanceté, dénoue les liens de la servitude, renvoie libres les opprimés, et que l'on rompe toute espèce de joug. 7. Partage ton pain avec celui qui a faim, et fais entrer dans ta maison les malheureux sans asile. Si tu vois un homme nu, couvre-le, et ne te détourne pas de ton semblable. 8. Alors ta lumière poindra comme l'aurore, et ta guérison germera promptement. Ta justice marchera devant toi, et la gloire de l'Éternel t'accompagnera. 9. Alors tu appelleras, et l'Éternel répondra. Tu crieras, et il dira : Me voici. Si tu éloignes du milieu de toi le joug, les gestes menaçants et les discours injurieux. 10. Si tu donnes ta propre subsistance à celui qui a faim, si tu rassasies l'âme indigente, ta lumière se lèvera sur l'obscurité, et tes ténèbres seront comme le midi. Acte 20, 35. Je vous ai montré de toute manière que c'est en travaillant ainsi qu'il faut soutenir les faibles et se rappeler les paroles du Seigneur qui a dit lui-même : Il y a plus de bonheur à donner qu'à recevoir.

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0: Bonjour à chacun, soyez les bienvenus pour cette chronique plein cadre réalisée exceptionnellement à domicile étant donné la période de confinement. Alors, nous sommes également en pleine période de Ramadan. C'est donc l'occasion de penser aux chrétiens d'arrière-plan musulmans qui, pour certains d'entre eux, vivent leur foi de façon secrète, de façon confinée. On a donc décidé de donner la parole à Nour. Nour, c'est une chrétienne tunisienne. Son mari était un salafiste. C'est d'ailleurs lui en premier qui est devenu chrétien. Et ce que Nour va nous partager, c'est absolument troublant, mais aussi profond. Nour a perdu son mari est décédé d'un cancer, et elle a répondu à cette interview quelques mois après le décès de son époux. On a décidé de vous partager cette interview, car on pense que c'est l'occasion pour chacun d'entre nous, dans une période un peu particulière de Covid, de regarder à Jésus-Christ, et de se souvenir que dans la souffrance, eh bien Jésus-Christ donne la consolation.
1: Quand le docteur m'a téléphoné pour la première fois pour me dire que mon mari est mourant, j'arrivais pas à la croire. Je la regardais et elle était si compatissante pour me dire qu'il avait 6 mois et moi, je la regardais, elle est folle. On est des enfants de Dieu, Dieu nous aime. Le cancer ne peut pas nous atteindre. Et je me suis retournée vers Dieu pour lui dire, mais qu'est-ce que tu es en train de faire? On est une église, on est en train de servir. C'est comme si j'exigeais une contrepartie de ce qu'on faisait, en quelque sorte. Et c'est ce que je veux que tout le monde comprenne. Parce que avoir une relation directe avec Dieu, c'est le dialogue direct. Je lui disais, mais il t'a rien fait. C'est un très bon enfant à toi. Pourquoi tu lui as fait une chose pareille? Non, ça ne devrait pas être comme ça. Et puis la réponse est venue un jour. Je continuais à me poser la question, vous savez. Et puis, il n'a plus aucune épreuve à donner. Il est assez bien. Et il a donné toutes les épreuves qu'il fallait pour montrer son amour pour moi. Et moi, je le veux avec moi. Et toi, tu serais très bien sans lui. La vie sans lui, ce n'est pas une vie nécessairement mauvaise. C'est une vie sans lui, c'est vrai. Parce qu'il a une place. Il y a, chaque fois qu'on se retourne, il y a ce vide. Mais ce n'est pas une vie nécessairement mauvaise. Et puis c'est une vie qui va t'apprendre à donner plus, qui va t'apprendre que il n'est peut-être pas là pour te supporter, mais tu as un support encore plus fort qui ne pourra jamais te laisser tomber. Parce que comme je le disais auparavant, le fait d'être rejeté par la famille a fait qu'on compte l'un sur l'autre. C'est une leçon. Tu ne devrais pas compter sur une personne. Tu dois uniquement compter sur Dieu, sur Jésus-Christ. Et lui, il ne va jamais tomber malade. Il ne va jamais disparaître. Il ne va jamais mourir. Il sera toujours vivant pour toi. Il sera toujours là pour te supporter. Ce qui est extraordinaire. Quand on a su qu'il était malade, lui, il a accepté avec lui. Et il arrangeait les choses pour moi. Il a tout arrangé. La paperasserie, les choses. Il a pris le délai de 6 mois qu'on lui a donné très au sérieux et il a commencé à organiser. C'est moi qui n'a pas pu accepter le fait qu'il va partir. C'est moi qui continuais à prier, à lui dire s'il te plaît. Donne-nous une autre chance pour pouvoir être ensemble. Mais ce n'était pas, disons, la volonté de Dieu était autre. Ce qui un peu m'a fait mal, ou ce qui me faisait mal, c'est que au moment où on était tous les deux à genoux, c'est que les coups ont commencé à venir parce que tout le monde en a entendu parler et tout le monde commençait à dire qu'on le méritait. On était devenus chrétiens, on a laissé tomber notre religion et du coup on a mérité c'est une punition de Dieu, on l'a mérité. Et il n'arrêtait pas de venir à la maison pour lui dire d'apporter du courant, des choses pour qu'il revienne à l'islam. Et lui, il m'a dit un jour, je vais te demander une chose et je ne pouvais pas lui refuser. Sa dernière volonté était de se montrer dans cette émission télévisée pour dire à tout le monde qu'il est chrétien, qu'il est fier de l'être, qu'il le restera, qu'il le mourra chrétien. Et il s'est montré dans un show télévisé avec le visage découvert. Et il a donné sa, Il s'est exprimé comme il le voulait pour dire à tout le monde qu'il était chrétien. Et là, les menaces ont commencé à venir pour lui dire « on ne va plus te permettre de t'enterrer dans un cimetière musulman ». Le plus cruel, c'est que quand on reste avec un malade face à face pour discuter avec lui, où est-ce qu'on va l'enterrer ? Quand il faisait la chimiothérapie, il était très très très très faible et il insistait pour qu'on tenait quand même les réunions. Moi, j'étais trop fatiguée parce que j'étais enceinte et j'attendais un bébé, mais je faisais l'effort pour ne pas le contrarier. Parce que faire le voyage jusqu'à Tunis, faire la chimiothérapie, puis revenir, et puis avoir la réunion d'église à la maison, c'était infernal. C'était parce que je devrais préparer de la nourriture pour 15 personnes, ce que je ne pouvais pas parfois avec mon état d'esprit, avec tout le stress que j'avais, avec sa maladie, avec sa faiblesse, parce qu'il n'arrivait plus à faire rien. Donc je devais tout faire par moi-même, préparer le worship, préparer la prière, préparer l'endroit, préparer la nourriture, préparer les jeux d'enfants, préparer tout. C'était pour moi, mais quand je regarde ce que j'ai accompli, je suis vraiment très très fière d'avoir été avec Jésus-Christ, parce que je sens qu'il était avec moi tout le temps, pour que l'on puisse continuer. C'est un coup du diable satanique pour détruire l'Église. Et au lieu de cela, ça a renforcé les liens entre les membres de l'Église. Ça a réuni tout le monde autour de nous. Le fait de sa disparition a fait beaucoup plus que vous pouvez imaginer en termes de solidarité, de compassion et de lien entre les frères. Il y a des personnes qui ne m'ont jamais adressé la parole, qui m'ont téléphoné. Il y a des gens qui ne me connaissaient pas. Il y avait une église cachée à l'endroit où je vivais. Mais c'était une occasion pour voir l'église en travail. Pas l'église en éveil ou en sommeil ou quelque chose comme ça. De voir le vrai travail de Dieu dans la vie des personnes. Comment ils vont aider et comment Dieu les a changés. Même pour moi, vous savez, je ne suis pas la même et je suis consciente de cela parce que j'ai maintenant des sources de patience, de calme, de paix que je ne soupçonnais pas que j'avais. J'ai beaucoup de difficultés, c'est vrai que je suis épuisée, je suis fatiguée, parfois même je suis submergée. Maintenant, j'ai appris à dire que je n'ai pas de solution, je n'ai pas de réponse. C'est à lui de répondre, c'est à lui de trouver la solution. Donc j'ai appris à lui donner la priorité dans ma vie et à le laisser guider mon navire, ma vie et celle de mes enfants. Et ce n'est pas quelque chose de mal, je crois, au contraire, c'est quelque chose de très bien.
0: Ce que vient de nous partager Nour est vraiment touchant. Il faut savoir que Nour et sa famille ont dû déménager parce qu'ils ont reçu des menaces après l'intervention télévisée de son époux. Et ce sont les anciens amis salafistes de son époux qui l'ont menacé. En cette période de Covid, qui touche à peu près tout le monde, dans presque toutes les nations, sans faire de distinction de religion, eh bien, je prie que le Seigneur puisse consoler toutes les familles éprouvées par le deuil. Je vous propose maintenant qu'on se quitte avec un sujet de prière, et ce sujet de prière, eh bien c'est Nour qui nous le partage.
1: Un espoir, quelque chose que je pourrais espérer un jour, c'est que les chrétiens tunisiens ne se sentent plus oppressés et n'ont pas cette peur de se montrer, de dire haut et clair qu'ils sont chrétiens et d'exercer leur culte librement, sans avoir à se cacher dans les maisons. Si j'ai une prière, c'est qu'aucune famille ne passe par ce que j'ai passé. C'est d'avoir un cimetière chrétien où on pourrait enterrer nos aimés une fois qu'ils sont morts. Parce que ce n'est pas facile quand tu as ton mari qui est mort là et tu es en train de discuter avec la police comment tu vas l'amener jusqu'à sa dernière place. C'est cruel. On ne nous donne même pas le temps d'être en deuil. Et les autres, ils ont demandé leurs droits et ils ont trouvé leurs droits. Alors, je me dis que peut-être qu'on devrait faire de même. Peut-être qu'on devrait nous-mêmes se lever et demander nos droits.
0: Si cette vidéo vous a interpellé, n'hésitez pas à la partager et à nous laisser un commentaire. nous les lisons tous. 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
2: Il y a tellement de gens qui sont en colère contre quelqu'un que j'ai pris la décision de ne jamais prêcher un message sans parler du pardon aux gens. Parce que la Bible dit clairement que si nous ne pardonnons pas aux autres, alors Dieu ne nous pardonnera pas. Bonjour! Merci beaucoup. Bonjour! Vous avez tous l'air d'aller si bien. Est-ce que je semble aller bien? Vous pouvez vous asseoir. Merci beaucoup d'être ici aujourd'hui. Merci d'être venu. J'ai prêché dans des salles à moitié vides et dans des salles presque vides, mais j'aime quand la salle est pleine. Amen. Je vais prier pour vous. Père, je prie pour qu'aujourd'hui, les gens absorbent la parole comme une éponge, que chaque personne prenne quelque chose dont elle a besoin, qui rendra sa vie meilleure, qu'elle pourra emporter chez elle et appliquer immédiatement, au nom de Jésus. Amen. Eh bien, vous avez vu, le beau Dave m'accompagnait ici. Il est venu à tant de réunions comme celle-ci. C'est incroyable qu'il puisse m'écouter encore et encore et encore. Mais il semble aimer ça. Oui. Il rit encore et encore des mêmes histoires. Et Dave et moi, nous sommes mariés depuis 55 ans. Alors, j'ai décidé de le garder. Je ne vais pas... Quelqu'un m'a demandé si quelque chose arrive à Dave, si je me remarierais, et j'ai répondu non. Non. Nous avons 4 enfants adultes et nos 2 fils gèrent les affaires quotidiennes du ministère. L'un d'eux est le PDG de toutes nos missions partout dans le monde. Et l'un d'eux gère tout le reste, toutes les médias, les opérations et tout ça. Et nos 2 gendres travaillent pour nous. J'ai une fille qui est elle-même dans le ministère et puis mon autre fille travaille pour moi personnellement. Je lui paye et elle s'occupe de sa maman, vous voyez. Elle paye nos factures, commande toutes mes affaires et cuisine pour moi une fois par semaine. Et m'aide dans tout ce dont j'ai besoin. Nous sommes donc très bénis et je me sens extrêmement bénie de pouvoir faire ce que je fais. J'enseigne la parole de Dieu depuis 45 ans et j'en ai aimé chaque minute, chaque minute. Et donc, comme je l'ai dit dans d'autres réunions parce que nous avons commencé hier, Dieu a mis quelque chose de spécifique sur mon cœur à partager avec vous. J'allais aller dans une autre direction. Mais quand nous avons commencé le ministère de Joyce Meyer il y a 35 ans, Dieu m'a dit, il y a 3 choses que je veux que tu fasses et si tu les fais, je bénirai ton ministère. Et je dois dire que notre ministère a été très béni. Nous n'avons jamais payé d'intérêt. Nous avons pu payer en liquide pour tout ce que nous avons et nous proclamons l'Évangile partout dans le monde et Dieu a tenu parole et voici les 3 choses qu'il m'a dit de faire. Fais tout ce que tu fais avec excellence, sois une personne intègre et garde les conflits hors de ta vie, de ton mariage et de ton ministère. Et pour éviter les conflits dans votre vie, vous devez y travailler, vous devez y faire face. Si vous n'affrontez pas les conflits, c'est comme un cancer. Il continuera à se propager d'une personne à l'autre et à ronger les choses. Et les conflits tuent votre bénédiction et ils tuent l'onction. Et nous n'entendons plus beaucoup parler de l'onction, mais plus que tout, nous avons besoin de l'onction de Dieu. C'est son pouvoir et sa présence dans notre vie. Et plus elle est forte, plus tout devient facile pour vous. Et personnellement, j'ai l'impression que j'ai vraiment, vraiment besoin de l'onction. Je ne fais rien de vraiment sophistiqué. Je ne chante pas et je ne joue pas d'un instrument de musique. Je parle. Et si vous attendez à ce que les gens vous écoutent simplement quand vous parlez et vous parlez,

0: Alors, vous feriez mieux d'avoir quelque chose à dire qui soit loin. Sinon, ça ne marchera pas. Et donc, j'ai déjà enseigné sur l'excellence et l'intégrité. Et en fin de matinée, je veux enseigner sur les conflits, l'importance de l'unité et de l'harmonie. Dans 1 Corinthiens 3, 3, Paul dit « Parce que vous êtes encore animés par votre nature. » Et rappelez-vous qu'il parle à des chrétiens nés de nouveau, remplis de l'Esprit, qui opèrent dans les dons de l'Esprit, et pourtant il leur dit qu'ils ne sont pas spirituels. C'est plutôt intéressant. Nous ne pouvons pas supposer que tous ceux qui sont à l'Église sont spirituels, n'est-ce pas? Savez-vous pourquoi? Parce que une personne peut être sauvée et en chemin vers le ciel tout en restant un bébé chrétien tout ce temps. Et nous avons tous un objectif précis. Et mon objectif est d'aider les gens à grandir et à mûrir, à devenir plus comme Jésus, pour que vous puissiez être qui il veut que vous soyez et avoir ce qu'il veut que vous ayez. Jean 10, 10 dit, « Le voleur ne vient que pour égorger, voler et détruire, mais Jésus a dit, « Moi je suis venu afin que les brebis aient la vie et qu'elle l'ait en abondance jusqu'à déborder. » Et la Bible dit aussi que nous avons été créés pour des œuvres bonnes que Dieu a préparées d'avance afin que nous les pratiquions. Donc Dieu a préparé cela, mais nous devons agir. Dieu ne fait pas tout pour nous. Il est partenaire avec nous. Il nous conduit, il nous guide, il nous donne des capacités, il nous donne des dons. Mais nous avons un rôle à jouer dans tout cela et quiconque ne fera pas sa part ne profitera pas de la vie que Jésus veut qu'il vive. Et il y a de bonnes raisons d'être très inquiet aujourd'hui car le monde est dans un état désastreux. Et nous devons allumer la lumière. Et ce que je veux dire par là, c'est, Jésus a dit, vous êtes la lumière du monde. Ne mettez pas votre lumière sous un seau. Placez-la quelque part où les gens pourront la voir. Et donc, ce ne sont pas les non-croyants qui vont changer le monde, c'est nous. Et comme je l'ai dit, nous sommes nombreux, nous sommes partout dans le monde. Pouvez-vous imaginer ce qui se passerait si chaque personne se disant chrétienne agissait réellement comme telle? Être chrétien ne veut pas seulement dire aller à l'église une fois par semaine. Je déteste quand je demande à quelqu'un « Es-tu chrétien ?» Il dit « Je vais à l'église ». Je sais tout de suite qu'il y a un problème. Parce que je peux vivre dans mon garage et je ne deviendrai jamais une voiture. Ce n'est pas parce que... Si vous êtes présent ici, ça ne me dit vraiment rien. Et en réalité, la façon dont les gens agissent dans l'église ne vous dit rien. C'est comment ils se comportent lorsqu'ils sortent de l'église. Et surtout, comment ils agissent chez eux derrière les portes closes. Nous devons nous engager à faire ce qu'il faut lorsque personne ne nous regarde. Pas seulement lorsque quelqu'un nous regarde. Donc vous êtes encore animé par votre nature. Vous avez la nature charnelle. Et la Bible amplifiée dit, vous êtes sous le contrôle d'impulsions ordinaires. En d'autres termes, ils suivaient leurs propres pensées, ils suivaient leurs sentiments et leurs propres volontés. Ils voulaient que Dieu fasse ce qu'il voulait. Ils n'étaient pas prêts à faire ce que Dieu voulait qu'il fasse. J'ai remarqué, pour une raison ou pour une autre, il y a quelques semaines, je lisais que Jésus ne se contentait pas de prier une seule fois pour ne pas avoir à boire la coupe si c'était possible. Il a prié trois fois la même chose dans le jardin de Gethsémané. « Père, si possible, éloigne de moi cette coupe. Néanmoins, que ta volonté soit faite et non la mienne. Père, si c'est possible, éloigne de moi cette coupe. Néanmoins, que ta volonté soit faite et non la mienne. » Il est parti et revenu. « Père, si possible, éloigne de moi cette coupe. Néanmoins, que ta volonté soit faite et non la mienne. » Donc, ce que je vois, c'est que Jésus ne voulait vraiment pas aller sur la croix parce qu'il savait. Et ce n'était pas seulement la douleur physique. Il est devenu péché. Il n'a pas seulement pris notre péché, il est devenu péché. Et je ne peux même pas imaginer à quel point cela a dû être absolument horrible pour lui. Mais vous voyez, même s'il y avait quelque chose qu'il voulait, il voulait ce que Dieu voulait plus que ce qu'il voulait. Je ne veux pas que vous manquiez ceci, parce que c'est là que Dieu veut que nous soyons, des chrétiens mûrs. Même s'il y a quelque chose que vous voulez, ou s'il y a quelque chose dans votre vie que vous ne voulez pas, vous ferez toujours les choses à la manière de Dieu, peu importe ce que vous en pensez, parce que vous voulez la volonté de Dieu plus que votre propre volonté. Amen. J'aime ça. Et puis il leur explique pourquoi il sait qu'ils ne sont pas spirituels. Il dit, « Puisqu'il y a parmi vous de l'envie, de la jalousie, des disputes et des factions ou des divisions parmi vous, n'êtes-vous pas dirigés par votre nature propre? N'êtes-vous pas charnel? Et ne vous conduisez-vous pas d'une manière tout humaine? Ainsi, l'envie, la jalousie, les conflits, toutes ces choses qui engendrent les divisions parmi les gens, nous n'avons aucun pouvoir si nous ne sommes pas unis. Et vous ne vous entendrez pas accidentellement. On ne s'entend que si on le fait exprès. Parce qu'il n'y a personne autour de vous qui vous plaira à 100% dans tout ce qu'ils font. C'est impossible de s'entendre avec les gens si vous n'êtes pas extrêmement généreux dans le domaine du pardon. Amen. Et il y a des gens ici aujourd'hui qui me sourient, mais vous êtes en colère contre quelqu'un. Vous êtes peut-être même venu à l'église avec la personne contre laquelle vous êtes en colère. Et cela pourrait même être un secret. C'est peut-être quelque chose que vous seul savez. Vous agissez comme si tout allait bien. Mais vous voyez, les conflits sont une chose très intéressante. Et je suis si heureuse que Dieu m'ait appris cela très tôt dans ma vie, parce que nous avons vraiment travaillé pour garder les conflits hors de notre vie. Et je vais vous dire quelque chose, je ne l'ai jamais fait et je ne me tiendrai jamais derrière cette chair pour prêcher quand je suis en colère contre quelqu'un. J'avalerai chaque once de fierté que j'ai et je m'excuserai que je pense avoir eu tort ou non. Je ne me lèverai pas et je ne prêcherai pas la parole de Dieu avec la colère dans le cœur. Et nous devons tous être très engagés. Je veux dire, c'est un problème vraiment, vraiment énorme. Il y a tellement de gens qui sont en colère contre quelqu'un que j'ai pris la décision de ne jamais prêcher un message sans parler du pardon aux gens. Parce que la Bible dit clairement que si nous ne pardonnons pas aux autres, alors Dieu ne nous pardonnera pas. Nous semblons ignorer cela. Mais il faut que... Eh bien, Joyce, tu ne sais pas ce qu'ils m'ont fait. Eh bien, peut-être qu'ils ne méritent pas votre pardon, mais nous ne méritons pas le pardon de Dieu. Vous voyez? Il ne nous demande jamais de faire quelque chose pour quelqu'un d'autre qu'il n'a pas fait pour nous d'abord. Et encore, et encore, et encore, et encore, Dieu nous pardonne la même chose. Il ne nous abandonne jamais. Il croit toujours au meilleur pour nous. Mais il dit clairement, si vous ne pardonnez pas aux autres, alors je ne vous pardonnerai pas. Et je ne veux rien entre moi et Dieu. J'ai besoin de lui dans ma vie. Et j'ai besoin de lui dans ma vie. J'ai besoin d'entendre Dieu. J'ai besoin d'être conduite et guidée par Dieu. Je ne sais pas pourquoi quelqu'un qui n'est pas sauvé prend la peine de se lever du lit tous les jours. Je ne sais pas comment je pourrais m'en sortir un jour si je n'avais pas Jésus dans ma vie. Et même si, peu importe contre qui vous êtes en colère, ce n'est pas vous ici, mais peut-être que vous connaissez quelqu'un qui est en colère contre quelqu'un. Peut-être que lorsque vous vous fâchez contre quelqu'un, il ne mérite pas votre pardon, mais vous méritez la paix. Je vais le répéter. Peut-être qu'ils ne méritent pas votre pardon, mais vous méritez la paix. Pourquoi devriez-vous être en colère contre quelqu'un qui se fiche complètement du fait que vous soyez en colère? Tout ce que vous faites, c'est vous faire du mal à vous-même. Et tant que vous restez en colère contre eux ou que vous essayez de vous venger, vous empêchez Dieu de s'occuper de la situation. Mais si vous priez pour eux, comme le dit la Bible, et vous les bénissez, vous ne dites rien de mal d'eux, vous priez pour eux, et s'ils ont un besoin, vous répondrez même à ce besoin.
1: Waouh !
0: Comme c'est puissant ! Eh bien, Joyce, c'est trop dur. Non, ce ne l'est pas. Dieu ne nous dit jamais de faire quelque chose qui est trop difficile pour nous. Il faut arrêter d'utiliser cette excuse. C'est trop dur. Dieu ne vous dira jamais de faire quelque chose que vous ne pouvez pas faire. Je vais le dire une fois de plus. Dieu ne vous dira jamais de faire quelque chose que vous ne pouvez pas faire. Je n'ai jamais vu autant de gens en colère dans le monde qu'aujourd'hui. Il y en a partout. Et j'espère qu'il n'y en a pas autant dans l'Église que partout ailleurs. Mais je n'ai jamais prêché un message sur les conflits ou le manque de pardon et demandé aux gens de lever la main, ce que je ne ferai pas aujourd'hui. Mais si je le fais, je n'ai jamais eu moins de 75 à 80% des gens dans l'Église, des gens à qui je prêche, jamais moins de 75 à 80% des gens lèvent la main et me disent qu'ils sont en colère contre quelqu'un. Ce n'est donc pas étonnant que nous n'impressionnions pas beaucoup le monde. Chaque personne ici, moi-même, mon mari, les personnes qui sont avec nous, chacun d'entre vous, nous avons tous individuellement la responsabilité d'éliminer les conflits de nos vies et de travailler avec Dieu pour les arrêter, peu importe la quantité d'orgueil que vous devez avaler. Vous ne pouvez pas avoir de conflits sans orgueil. Là où il y a des conflits, il y a de l'orgueil. Eh bien, ils ne méritent pas mon pardon, mais vous ne méritez pas le pardon de Dieu et moi non plus. Les conflits sont définis comme des querelles, des disputes, des désaccords et un courant de colère sous-jacent. Et ce qui fait vraiment peur, c'est le courant de colère sous-jacent. Tout le monde sait que quelque chose ne va pas, mais personne ne sait ce que c'est. Il ne semble pas y avoir d'onction. Deux personnes peuvent prêcher exactement le même message, mot pour mot, et l'une d'elles pénétrera votre cœur et changera votre vie, et l'autre ne signifiera rien pour vous. Quelle est la différence, l'onction ? C'est l'onction qui brise le joug de l'esclavage dans la vie des gens. Disons par exemple que vous avez une équipe de louanges et que celui qui dirige la louange est parti pour une raison quelconque. Et maintenant, il y a un poste ouvert pour être chef de louange. Et bien sûr, la plupart des membres de l'équipe de louange veulent être le leader et il ne peut y en avoir qu'un. Et donc, disons par exemple que certains membres de l'équipe de louanges sont un peu charnels, ils ne sont pas spirituels comme Paul l'a dit. Et ainsi, quand quelqu'un d'autre est choisi pour diriger l'adoration, il n'aime pas ça, alors il commence un peu dans les coulisses. Elle ne pourrait même pas trouver les bonnes notes. Mon chien chante mieux qu'elle. Et ces choses-là sont meurtrières, elles tuent l'onction. Et donc, tout d'un coup, si quelqu'un n'arrête pas cela, et je veux vous donner aujourd'hui une nouvelle responsabilité, je veux que vous deveniez un obstacle au conflit. Au lieu d'être juste passif et d'écouter les gens, ayez l'audace de dire, vous savez, je ne veux vraiment pas entendre ça. Ou, parlons de quelque chose de positif. Ou, vous savez quoi, nous ne sommes pas parfaits non plus. Il y a quelque chose que vous pouvez dire pour faire savoir à cette personne que vous ne parlerez pas de cela. Ne vous contentez pas de devenir un dépotoir que les autres rempliront d'ordures et ne laissez pas cela empoisonner votre esprit. À chaque fois que quelqu'un vous dit quelque chose de mal à propos de quelqu'un, même si vous ne voulez pas le croire, cela vous affectera. Cela affecte l'attitude que vous avez envers cette personne. Et puis, il faut faire un effort pour garder de bonnes pensées à leur égard. Et aujourd'hui, avec Facebook, bon sang, je veux dire, quelqu'un peut vous dire quelque chose sur quelqu'un et vous le dites à une autre personne et elle va sur Facebook. Le saviez-vous? Et ce n'est même pas, et ça peut ne même pas être vrai. Ça peut ne même pas être vrai. Je veux dire, je me suis levée il y a quelques années et quelqu'un a dit que j'étais morte. Et les gens appelaient le bureau. Ils pleuraient et disaient « Joyce est morte ». Et j'ai dû aller sur Facebook et dire « Je suis toujours là ». Devinez quoi, je suis vivante. Mais ce qui est fou, c'est que les gens croient ça. Ils croient simplement tout ce qu'ils lisent. Et l'une des choses que la Bible dit dans Matthieu 18, à laquelle nous devons absolument obéir. Il est écrit, « Si ton frère a péché contre toi, va et reprends-le seul à seul. » Il ne dit pas d'aller vers quelqu'un d'autre. Il dit que vous devez voir votre frère seul à seul et régler le problème avec lui. Quand quelqu'un vous raconte une histoire sur quelqu'un d'autre, vous devriez lui dire, « Lui en avez-vous parlé ?» Les gens ne veulent pas parler à la personne contre laquelle ils sont en colère. Ils veulent bavarder, juger et critiquer. Et nous devons mettre fin au conflit et arriver au point où nous refusons ne serait-ce que d'en faire partie. Je ne veux pas la mettre en colère. Je pense que nous avons une responsabilité les uns envers les autres de nous confronter si nous empruntons la mauvaise voie. L'amour n'est pas toujours une sensation de chair de poule. Vraiment, si vous aimez quelqu'un, parfois vous devez être prêt à lui dire quelque chose qu'il ne veut pas entendre. Amen. Alors, les conflits, vous devez les garder hors de votre vie. Nous pouvons apprendre à être en désaccord de manière agréable et avec respect. Tout le monde a droit à sa propre opinion. Mais même cette chose que nous avons vécue avec la pandémie, je veux dire, des familles se sont divisées concernant qui va se faire vacciner, qui ne va pas le faire, qui va porter un masque, qui ne va pas. Je veux dire, vraiment, je veux dire, chaque personne a le droit de faire ce qu'elle pense vouloir faire. Et personne n'a besoin d'avoir quoi que ce soit à dire à ce sujet.

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l'Éternel. Ah, Seigneur, que l'homme de Dieu que tu as envoyé vienne encore vers nous et qu'il nous enseigne ce que nous devons faire pour l'enfant qui naîtra. Dieu exauça la prière de Manoac et l'ange de Dieu vint encore vers la femme. Ah, Seigneur, que le Jésus qui

0: Première Chronique, chapitre 11. Première Chronique 11. David devient roi et s'entoure d'hommes valeureux. Tout Israël se réunit à Hébron pour dire à David : Nous sommes de ta famille, de ta chair et de ton sang. Même quand Saül était roi, c'était déjà toi qui conduisais Israël au combat. Et l'Éternel t'a dit : Tu seras le berger de mon peuple, tu seras le chef d'Israël. Alors les anciens d'Israël vinrent trouver David à Hébron. Ils conclurent une alliance avec lui devant l'Éternel. Et ils oignirent David comme roi sur Israël, conformément à ce que le prophète Samuel avait annoncé. Ensuite, David marcha avec tout Israël vers Jérusalem, qu'on appelait aussi Jébus, où vivaient les Jébusiens. Ceux-ci dirent à David : Tu n'entreras pas ici. Mais David s'empara tout de même de la forteresse de Sion, qu'on appela dès lors la cité de David. David avait promis : Celui qui attaquera le premier, les Jébusiens, deviendra chef et commandant. Et c'est Joab, fils de Tseruja, qui monta le premier. Il fut donc établi chef. David s'installa dans la forteresse, qui devint sa résidence royale. Il fit construire autour, depuis Milo jusqu'aux alentours. Joab s'occupa de restaurer le reste de la ville. David devenait de plus en plus puissant, car l'Éternel, le Dieu des armées, était avec lui. Les vaillants hommes de David. Voici maintenant les noms des héros qui s'étaient mis au service de David et qui l'aidèrent, avec tout Israël, à affermir sa royauté, comme l'Éternel l'avait annoncé. Le premier s'appelait Jashobéam, fils de Hakmoni. C'était un chef parmi les officiers. Un jour, il leva sa lance contre 300 hommes et les tua d'un seul coup. Vient ensuite Éléazar, fils de Dodo, de la famille des Ashochites. Lui aussi faisait partie des trois vaillants guerriers. Il était aux côtés de David à Padamim quand les Philistins vinrent pour attaquer. Il y avait là un champ d'orge. Le peuple s'enfuyait, mais lui et David tinrent bon, défendirent le champ et battirent les Philistins. Par eux, l'Éternel donna une grande victoire. Un jour, trois des 30 chefs descendirent vers David dans la caverne d'Adullam. Les Philistins avaient là campé dans la vallée des Réphaïm et David se trouvait dans une forteresse. Un poste philistin occupait Bethléem. David eut alors ce désir : Qui me donnera à boire de l'eau de la citerne à la porte de Bethléem ? Alors, ces trois hommes traversèrent le camp ennemi, puisèrent de l'eau de la citerne et la rapportèrent à David. Mais il refusa de la boire. Il la versa devant l'Éternel en disant : Jamais je ne boirai cette eau. Ce serait comme boire le sang de ces hommes qui ont risqué leur vie pour me l'apporter. Et il ne la but pas. Voilà ce qu'ont fait ces trois héros. Il y avait aussi Abishaï, frère de Joab, chef de la garde. Lui aussi leva sa lance contre 300 hommes et les tua. Il fut très estimé parmi les trois, bien qu'il ne les ait pas égalés. Un autre héros remarquable fut Benaja, fils de Jéhojada, un homme vaillant de Kaptsil. Il accomplit de grands exploits. Il tua deux redoutables guerriers moabites, descendit dans une citerne pour tuer un lion un jour de neige, et affronta un Égyptien géant armé d'une lance. Benaja, avec un simple bâton, lui arracha la lance et le tua avec sa propre arme. À cause de ses exploits, il fut honoré parmi les 30 vaillants, même s'il ne faisait pas partie des trois premiers. David lui confia une place importante dans son conseil.
1: Ce chant est un décret, c'est une prophétie. Que la gloire de Dieu va venir. Dans les moments difficiles, gardons espoir que ce qui est devant nous est plus glorieux.

La météo pour ce vendredi 10 juillet, toujours du soleil et la poursuite de la vague de chaleur. Les températures pour ce vendredi matin, 19 degrés pour Brest, 21 à Cherbourg et Lille, 21 pour Strasbourg, 23 pour Paris et Lyon, 23 également pour Toulouse et Nice, 24 degrés pour Marseille et Ajaccio. Et pour ce vendredi après-midi, entre 30 et 36 degrés sur le moitié nord, il fera 30 en Bretagne et en Normandie, 31 sur les Hauts-de-France, 34 sur le Grand Est, 36 en région parisienne, dans la moitié sud, entre 29 et 38 degrés, 29 sur la région de Biarritz, 33 degrés sur la région de Bordeaux, 34 et à 37 degrés sur l'Occitanie, entre 32 et 35 degrés le long de la Méditerranée et jusqu'à 38 dans la vallée du Rhône.

Bonjour, la vague de chaleur s'intensifie. Météo France place 9 départements de l'Ouest en vigilance rouge canicule à partir de ce midi, 15 autres demain, forçant le gouvernement a enclenché pour la première fois le plan Orsec, chaleur extrême. Une adolescente est morte hier soir à Aulnoy-Aymeri, au sud de Maubeuge, dans le Nord, lors des célébrations de la Coupe du Monde après la victoire de la France contre le Maroc. Un homme a fait monter plusieurs personnes sur son camion pour une parade nocturne. L'adolescente est tombée et le camion lui a roulé dessus. Le conducteur, qui a été interpellé, est alcoolisé au moment des faits. Les prix à la consommation ont progressé de 1,8% sur un an en France au mois de juin, confirme l'INSEE. Cela représente un net ralentissement après les 2,4% enregistrés au mois de mai. L'Institut national de la statistique attribue cette modération des prix principalement au fort ralentissement de ceux de l'énergie, dont la hausse sur un an est revenue à 11% en juin, après 16,6% en mai. Attention sur les routes, la journée de samedi est classée noire par bison futé dans le sens des départs en Auvergne-Rhône-Alpes dans le Nord et le Grand Ouest et en rouge dans les autres régions. Les axes desservant le quart nord-ouest et la côte atlantique, la région Auvergne-Rhône-Alpes et l'arc méditerranéen seront particulièrement sollicités entre le début de l'après-midi et le milieu de soirée. Un feu de forêt a fait au moins 11 morts en Andalousie, dans la province d'Almeria. Selon le bilan des autorités régionales, il s'est déclenché hier en fin d'après-midi à Los Gallardos. Certaines victimes ont été retrouvées dans des véhicules. Quelques 150 pompiers ont été mobilisés hier soir. C'est la fin de ce flash, une très bonne journée à notre écoute. Bonjour, football Coupe du Monde. 4 ans après une demi-finale victorieuse au Qatar, l'équipe de France retrouvait le Maroc, cette fois en quart, hier à Boston. Des Lions de l'Atlas qui ont résisté une mi-temps, mais les hommes de Didier Deschamps ont fini par faire logiquement la différence grâce à des buts de Kylian Mbappé et Ousmane Dembélé. Vainqueurs 2-0, donc les Bleus disputeront une troisième demi-finale de Coupe du Monde consécutive. Ce sera mardi 14 juillet, 21h, heure de Paris, à Dallas, face à l'Espagne ou à la Belgique. Cyclisme Tour de France, Tadej Pogacar a assommé déjà la concurrence en remportant hier la 6e étape. Il reprend le maillot jaune après une démonstration en solitaire. Le Slovène a déjà fait une belle opération dans sa quête de 5e sacre sur la grande boucle en lâchant tous ses adversaires dans le col du Tourmalet. Jonas Vingegaard a livré un long combat à distance en solitaire au terme duquel il a perdu beaucoup de temps face à son rival sur la ligne. Il concède 2,38 au Slovène pendant que le groupe Del Toro Evenepoel Sexas, Lipovitz, Ayuso a fini à 2,57 du vainqueur. Tennis, Wimbledon, à seulement 21 ans, Lida Noskova, qui entrera dans le top 8 de la WTA à l'issue de ce Wimbledon 2026, participera à sa première finale de Grand Chelem. Jeudi, la Tchèque a dominé Marta Kostiuk en 2-7, 6-4, 6-4, au terme d'un match maîtrisé de bout en bout. Noskova rejoint donc Karolina Mukova pour une finale inédite entre deux joueuses tchèques. Sans les Sabalenka, Goff, Swiatek et Rybakina, le tournoi va couronner une nouvelle reine ce samedi sur le Center Court. L'aventure continue pour Kristina Mladenovic à Wimbledon. Si la Française ne figure pas dans le tableau de simple, c'est bien en double qu'on la retrouve avec une performance majeure réalisée hier. En effet, la paire franco-chinoise composée par Mladenovic et Guo s'est imposée en quart de finale. Mieux, elles ont éliminé les têtes de série numéro 1 du tableau, à savoir la Tchèque Kateřina Siniaková et l'Américaine Taylor Thompson. Un succès en deux manches, 7-6-8-7-5, après deux heures de jeu. En demi, l'adversaire est connu pour Mladenovic et Guo, puisqu'il s'agit de la paire chinoise Xinyu Jiang et Yifan Xu. C'est la fin de ce flash, le sport, une très bonne journée à toutes et à tous.

0: Imaginez un monde où chacun traite les autres avec dignité et respect. Et lorsque des problèmes surviennent, tout le monde s'efforce de faire ce qu'il faut pour le bien de l'autre.
1: Dans la Bible, cette façon de se traiter les uns les autres est appelée « pratiquer la justice ».
0: Ça a l'air vraiment bien, mais comment sommes-nous censés connaître le moyen d'être toujours juste envers les autres ?
1: Eh bien, Jésus, comme tout enseignant israélite, pensait qu'on pouvait développer notre conscience de la justice en étudiant la sagesse de Dieu contenue dans les anciennes Écritures, la Torah et les prophètes.
0: Donc, étudier les sujets tels que les lois que Dieu a donné à l'ancien Israël.
1: Exact. Pour Jésus, nous pouvons gagner en sagesse divine en méditant ces lois.
0: Les lois anciennes peuvent-elles nous apprendre à être justes les uns envers les autres aujourd'hui ?
1: Oui, voyons comment Jésus s'y prend ici, dans le Sermon sur la montagne. Jésus cite d'abord un commandement de la Torah, puis révèle la sagesse de Dieu qui sous-tend ce commandement.
0: Ok, lançons-nous.
1: Très bien. Il commence par un sujet critique, le meurtre.
0: Jésus commence en disant « Vous avez appris qu'il a été dit aux anciens, tu ne commettras pas de meurtre. »
1: Il cite ici un passage des 10 commandements.
0: « Et moi, je vous dis que quiconque se met en colère contre son frère sera coupable en jugement. Et si quelqu'un traite son frère de « bon à rien », il sera puni par le tribunal. » Attends, alors Jésus assimile la colère et les injures au meurtre ?
1: Il a attiré ton attention, n'est-ce pas ?
0: Ouais, mais il est évident que tuer quelqu'un est pire que se mettre en colère ou insulter quelqu'un.
1: Évidemment, mais là n'est pas la question. Jésus se fait provocateur pour montrer que le meurtre, la colère et la violence verbale sont des manifestations visibles de quelque chose de bien plus profond.
0: À savoir,
1: à quel point on valorise ou pas l'existence d'une personne.
0: Je vois. Il est clair que le meurtre est le moyen suprême de dire que la vie d'une personne ne vaut rien.
1: Mais il en est de même quand on perd son sang-froid ou qu'on rabaisse quelqu'un. Tous ces facteurs révèlent une attitude condescendante et méprisante pour la vie d'autrui. Ça fait des ravages dans nos relations et nos communautés, alors ça doit être lourdement sanctionné.
0: La sagesse de ce commandement ne se limite donc pas au meurtre. Pour Jésus, ce commandement consiste à traiter chacun comme un être précieux.
1: Exactement. Jésus veut nous faire comprendre que chaque fois que nous rabaissons ou dévalorisons d'autres personnes, nous ne sommes pas justes avec elles. Pour lui, la justice consiste à traiter chacun de nos semblables au titre de l'image de Dieu qu'il représente.
0: Ok. La prochaine étude de cas concerne l'adultère. Vous avez entendu dire « tu ne commettras pas d'adultère ».
1: Là encore, il cite l'un des 10 commandements.
0: Mais moi, je vous dis que quiconque regarde une femme pour attiser un désir sexuel a déjà commis un adultère avec elle dans son cœur. Donc Jésus ne parle pas simplement du fait de trouver qu'une personne est attirante.
1: Non, il parle du regard insistant du lubrique qui chosifie une personne en la percevant

0: comme si elle n'existait que pour satisfaire ses désirs. Et en faisant cela, nous dépouillons notre semblable de sa dignité humaine octroyée par Dieu, même si nous ne le touchons pas.
1: En fait, c'est tellement grave pour Jésus qu'il poursuit en disant « Si ton œil ou ta main te conduit à pécher, arrache-les. » C'est pour de vrai, ça ?
0: Jésus était le maître de l'hyperbole. Il vient de dire que le vrai problème réside dans nos cœurs, pas dans nos yeux ou nos mains. Mais il essaie de clarifier l'importance majeure des enjeux.
1: Ouais, pari réussi alors.
0: Il est important de se rappeler que Jésus a été élevé selon les écritures hébraïques qui décrivent le sexe comme une belle chose. Mais si le désir sexuel nous pousse à déshonorer l'image de Dieu chez les autres ou en nous-mêmes, s'il est la source de rupture dans nos relations, c'est qu'il est devenu dégradant et que nous devons tout faire pour y remédier.
1: Eh bien, les choses ne vont pas en se simplifiant puisque la troisième étude de cas concerne le divorce. Jésus affirme, il a été dit aussi, si quelqu'un répudie sa femme, il doit lui donner une lettre de divorce. C'est quoi cette histoire ? Répudier sa femme ?
0: Oui, à l'époque de Jésus, seuls les hommes israélites pouvaient demander le divorce. Un tel déséquilibre a entraîné toutes sortes de problèmes.
1: Mais le divorce était-il autorisé ?
0: Oui, mais il n'y avait qu'une seule loi dans toute la Torah qui abordait la question. Et c'est celle que Jésus a citée. Selon la loi, si un homme demande le divorce, il doit le faire dans les règles et sur la base d'un motif légitime.
1: Ok, et quel est le motif légitime alors ?
0: Eh bien, cette question a été au centre de débats houleux au temps de Jésus. Selon certains experts de la Torah, cette loi n'autorise le divorce qu'en cas d'adultère. Mais d'autres experts de la Torah soutenaient que la loi permettait à un homme de divorcer de sa femme pour toutes sortes de raisons, même s'il était insatisfait du mariage.
1: C'est ainsi que Jésus s'est spécifiquement immiscé dans ce débat.
0: En effet, or, si un homme pouvait menacer de divorcer sous n'importe quel prétexte, maltraiter sa femme devenait une conséquence facile. Donc, pour protéger les femmes, Jésus a pris le parti de ceux qui limitaient le divorce légitime au seul cas d'adultère. Il le dit clairement lorsqu'il déclare.
1: Mais moi, je vous dis que celui qui répudie sa femme, sauf pour cause d'impureté sexuelle, la rend victime d'adultère. D'accord, et qu'entend-il par « la rend victime d'adultère » ?
0: Jésus se montre à nouveau provocateur en disant que si un homme divorce de sa femme pour une raison illégitime, parce qu'il s'est lassé du mariage ou s'il veut simplement être avec une autre, son alliance matrimoniale reste intacte.
1: Ah, et ça implique que tout nouveau mariage sera un acte d'adultère.
0: En effet. Mais on remarque que Jésus attribue clairement la faute aux hommes de sa culture, car leurs choix égoïstes sont ceux qui confinent les femmes aux situations vulnérables où elles se retrouvent.
1: Et dans une société où seuls les hommes peuvent demander le divorce sous n'importe quel prétexte, on imagine bien les conséquences. Ça pouvait normaliser l'oppression des femmes, et ce, à très grande échelle.
0: Tout à fait. Dans son contexte culturel, la déclaration de Jésus protège et rétablit la dignité des femmes en tant qu'image de Dieu.
1: Mais qu'en est-il des autres aspects sous lesquels l'alliance du mariage peut être bafouée, comme la négligence ou les abus ? Ces cas peuvent-ils constituer des motifs légitimes de divorce ?
0: Eh bien, ce sont des questions très importantes que Jésus n'aborde pas. Son objectif ici est la manière dont cette loi de la Torah sur le divorce, au centre de nombreuses polémiques, a été déformée et utilisée à mauvais escient par les hommes de son époque.
1: La façon dont ils traitaient les femmes comme des objets dont on pouvait se débarrasser, sans état d'âme.
0: Mais pour Jésus, l'alliance du mariage a pour but de créer une interdépendance et un respect mutuel, afin que les deux conjoints puissent refléter ensemble l'image de Dieu comme une seule entité. Et cela nous ramène à l'enjeu principal au cœur des trois études de cas. Jésus montre qu'à travers ses commandements, la sagesse de Dieu cible nos désirs et motivations les plus profonds, car ils influencent notre façon de traiter les gens.
1: Quelqu'un pourrait suivre à la lettre ses règles sur le meurtre, l'adultère et le divorce, mais continuer de déshonorer et chosifier les gens sous d'autres aspects.
0: En effet, pour Jésus, la vraie justice et la vraie sagesse consistent à traiter chaque être humain selon son inestimable valeur.
1: Ouais, imagine le monde que nous pourrions créer si nous valorisions les autres sur cette base.
0: Et c'est exactement ce que Jésus avait en tête. Son annonce sur l'avènement du royaume céleste de Dieu, ici sur terre, visait à remodeler notre imagination. La sagesse de Dieu nous invite à honorer l'image de Dieu en chaque personne que nous croisons.
1: Nous venons de voir trois études de cas qui illustrent la vision de Jésus consistant à être juste avec les autres et à favoriser des relations saines.
0: Prochainement, nous en verrons trois autres. Le respect de la parole donnée, réagir face à l'injustice et comment traiter ceux qu'on ne supporte pas.
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0: Ainsi parle le Seigneur l'Éternel. Le jour où je vous purifierai de toutes vos iniquités, je peuplerai les villes et les ruines seront relevées. La terre dévastée sera cultivée, tandis qu'elle était déserte aux yeux de tous les passants. Et l'on dira, cette terre dévastée est devenue comme un jardin d'Éden, et ces villes ruinées, désertes et abattues, sont fortifiées et habitées. Et les nations qui resteront autour de vous sauront que moi, l'Éternel, j'ai rebâti ce qui était abattu et planté ce qui était dévasté. Moi, l'Éternel, j'ai parlé et j'agirai.
1: Alléluia, le Seigneur est celui qui rebâtit, il vient rebâtir ce qui était abattu. Et aujourd'hui, on veut dans cette émission de prière, alors qu'on va passer du temps dans la prière, dans la présence du Seigneur en ce vendredi, eh bien, on veut également croire. Nous croyons que le Seigneur est celui qui rebâtit, qui veut rebâtir dans ta vie. Alors, on va prier pour que le Seigneur puisse rebâtir dans ta vie et parfois même rebâtir sur des ruines. Sur des ruines, le Seigneur est capable de le faire. Et juste quelques versets plus loin que ce passage que nous venons de lire, c'est la vallée des ossements desséchés. Et même au milieu des ossements desséchés, Dieu fait de ces ossements desséchés une grande armée. Il n'y a rien qui soit impossible à Dieu. Alors, chaque vendredi, on a l'habitude de partager avec toi un témoignage vidéo qu'en général, on met à la fin de l'émission. Et on allait le faire là et j'ai découvert le témoignage. Donc, je me suis dit que ce serait une bonne idée de pouvoir le partager avec toi, de cette sœur, puisqu'il est en lien directement avec le thème d'aujourd'hui. Ensuite, on va prier à partir aussi de ce témoignage.
2: Bonjour Jérémy, Marie et Gordon. Je tenais à faire ce témoignage. Parce qu'il est bon de témoigner et de dire ce que Dieu fait dans nos vies à travers vos vies et surtout prière inspirée. C'est un encouragement pour prière inspirée parce que il y a déjà un an et quelques mois, en début août 2024, Dieu a décidé de reprendre mon mari auprès de lui. Mon mari est un serviteur de Dieu, il était ma moitié, et brutalement il est parti. Et je l'ai enterré le jour de nos 21 ans de mariage. Ça a été pour mes enfants et moi une très grosse épreuve qui a été comme un tsunami, qui a été très brutal. Les épreuves ne viennent jamais seules, donc un mois et demi après, je perds mon travail. J'étais pas loin de job, mais le Seigneur m'a dit qu'il serait là avec moi, qui tiendrait ma main et qu'il ne m'abandonnerait pas. Et je me suis accrochée de toutes mes forces à lui. Et début septembre 2024, je suis en train de regarder sur Facebook et je tombe sur le générique prière inspirée. Une nouvelle saison commence. Je ne regardais pas avant prière inspirée. Et là, je commence tous les matins à écouter prière inspirée, les messages de Jérémy avec « Je rebâtirai, je refleurirai ta vie ». Tous les jours, Dieu me parlait, tous les jours. À travers le son de Gordon, la voix de Marie, à travers le prophète Jérémy, Dieu touchait mon cœur. Tous les jours, Dieu me parlait. Quand je pleurais, je pleurais, je pleurais. Et à chaque fois, j'écoutais le matin, le soir, Dieu me restaurait. Ça fait un an et trois mois que j'écoute prière inspirée et je voulais vraiment faire ce témoignage pour vous dire qu'il est bon et je veux vraiment bénir vos vies parce que à travers vous, Dieu m'a restauré. Il est encore en train de me restaurer et je voulais vous encourager, vous dire continuez, continuez parce que Dieu vous utilise puissamment et je sais qu'il va le faire encore et encore pour la seule gloire de son nom, qu'il étende sa tente dans vos vies et surtout que ENCI TV puisse encore accroître dans le monde et que l'évangile soit encore plus à travers vos bouches, que vous puissiez toucher les cœurs, que vous puissiez encore restaurer toutes les personnes qui en ont besoin parce que vous faites un travail extraordinaire et je voulais juste vous dire merci. Que Dieu vous bénisse richement. Shalom.
1: Gloire à Dieu, le Seigneur est celui qui restaure et je voulais partager ce témoignage avec toi parce que tu es peut-être dans cette situation et tu t'es ici ou là retrouvé dans ce témoignage de ruine. Il y a parfois, on souffre tellement qu'on commence à imaginer même le pire et qu'une épreuve en cache une autre. Mais nous savons bien sûr que le Seigneur veut nous bénir dans ces temps difficiles Et il ne veut pas que ce soit épreuve après épreuve, mais il veut que ce soit bénédiction après bénédiction, et il veut changer ses ruines. Alors c'est vrai qu'il y a un temps où peut-être notre vie a l'impression d'être comme des ruines. Les pierres se sont écroulées les unes après les autres pour ne laisser qu'un champ de ruines. On peut se demander comment on pourrait reconstruire sur ces ruines. Mais Dieu dit qu'il peut reconstruire sur ces ruines. Il n'y a rien qui soit impossible à notre Seigneur. Il est le parfait architecte, il est le parfait maçon, le parfait constructeur. Il est Dieu, le parfait potier. Et rien ne lui est impossible. Rien n'est impossible au Seigneur. Le diable vient pour égorger. C'est le diable qui vient pour tuer. Le Seigneur, lui, apporte la vie. Et je veux prier, nous voulons prier ensemble avec Gordon Marie, notre invité. Nous voulons prier pour toi et déclarer la présence du Seigneur et l'amour de Dieu et la puissance illimitée de Dieu. Père, nous nous présentons devant toi. Aujourd'hui, nous avons lu ta parole et cette parole nous dit que tu es capable de changer ces ruines en jardin d'Éden. Pour quelqu'un, ça paraît vraiment impossible. Il y a peut-être même quelqu'un qui a appelé son enfant Éden et c'est tellement compliqué la situation, les choses. Seigneur Jésus-Christ, merci parce que tu es capable. Tu es capable, tu l'as fait pour d'autres. Il y a des situations de couple qui sont terribles, dramatiques. Il y a parfois des hommes qui battent leurs femmes, mais il y a également des femmes qui battent leurs maris. Des situations dramatiques, d'adultère, de souffrances terribles et parfois aussi de maladies. L'ennemi attaque de toutes parts, mais toi, Seigneur, tu donnes la vie et tu donnes la vie en abondance. Nous voulons proclamer au nom de Jésus-Christ. Père, pour ceux qui souffrent en ce moment et à l'écoute de ces témoignages, c'est comme un écho dans leur cœur, comme un miroir. Moi, je souffre également, je souffre tant et peut-être même je souffre encore plus. Père, merci. Merci parce que tu es le Dieu des miracles. Tu n'es pas un Dieu de plâtre, tu n'es pas une statue qui peut ni bouger, ni parler, ni rien faire. Tu es un Dieu vivant. Et Père, je te demande, s'il te plaît, on te demande ensemble, avec Gordon Marie, avec le pasteur Patrice, on demande, Seigneur, l'intervention de Dieu. On demande ton intervention, on te demande d'agir. Père, envoie tes anges dans cette situation de notre frère, de notre sœur qu'on ne connaît pas. Mais toi tu connais. Tu sais la raison de ses larmes. Tu connais la raison de ses jeûnes. Tu connais la raison de ses souffrances. Tu connais la raison, Seigneur, de cette longueur dans le lit à rester encore et encore dans le lit, comme une dépression qui guette et un découragement. Et nous appelons ta vie, Seigneur, nous réclamons cette vie, nous proclamons ta parole, oui. Tu as dit, Seigneur, je repeuplerai les villes et on rebâtira sur les ruines. La terre désolée sera cultivée. Alléluia, et on dira, ce qui était désolé est devenu comme un jardin d'Éden. Ces villes qui étaient ruinées et désolées, abattues, sont fortifiées et habitées. Nous proclamons au nom de Jésus-Christ ce jardin d'Éden. Là où c'était une ruine, là où ton couple était en ruine, nous proclamons, ça devient un jardin d'Éden par la grâce du Seigneur. Nous déclarons au nom de Jésus-Christ que l'âme qui était angoissée, l'âme qui était souffrante, devient comme un jardin arrosé de la part du Seigneur. Alléluia, il s'agit de la foi maintenant. Il s'agit de la foi. Tant d'hommes et de femmes sont venus à Jésus. La lèpre parfois, une vie sociale détruite par la lèpre, par la maladie. Quelqu'un paralytique depuis tant d'années, des dizaines et des dizaines d'années, attend un miracle impossible à la piscine de Bethesda. Mais Jésus passe par là. Cette femme qui est là et qui pleure la mort de son fils. Mais Jésus voit. Alléluia, il touche de sa main. Et l'enfant renaît. Père, il n'y a rien qui te soit impossible. Ce que tu veux, c'est la foi. Alléluia. Tu réponds à la compassion. Tu réponds, Seigneur, par compassion. Tu réponds aussi à la foi. Et parfois, tout simplement, cette compassion se manifeste. Parce que tu entends, au-delà des mots qui ont été dits ou qui n'ont pas été dits, tu entends le cri du cœur. Père, merci. Je veux prier particulièrement, Seigneur, pour ces frères, ces sœurs, ces hommes et ces femmes qui n'ont même pas eu la force de prier. C'est à l'intérieur d'eux et comme cette femme qui pleure la mort de son fils. Seigneur Jésus-Christ, comme ce paralytique qui est là à la piscine et il va plus se jeter dans la piscine. Dans cette superstition, il n'y croit même plus, mais il est là parce qu'il a, il n'a pas d'autre endroit où aller. Et il est là seul. Et tu vois son cœur. Il n'a peut-être jamais prié vraiment, ou il n'a pas prié depuis longtemps, mais tu vois son cœur. Tu entends le cri de son cœur. Tu as dit que tu as entendu. Tu as vu les larmes de ton peuple. Je prie, Père, pour ces hommes et ces femmes qui aujourd'hui n'ont pas eu la force d'élever leur voix tellement ils souffrent. et je te demande d'agir, Seigneur, s'il te plaît. Viens agir, qu'au nom de Jésus-Christ, on commence à balayer le sol. Au nom du Seigneur, qu'il y a un dessin qui se refasse, l'architecte à l'œuvre. Seigneur, nous commençons à imaginer la maison être reconstruite, un jardin arrosé, une source d'eau vive, de la vie dans la maison, de la vie dans la maison, de la vie dans la maison. Cette personne se relever.

0: pour ta gloire. Tu lèveras,
1: alléluia.
0: Tu bâtiras,
1: oui.
0: Tu bâtiras.
1: Noémie a dit, ne m'appelez pas Noémie, mais appelez-moi Mara, car le Tout-Puissant m'a rendu la vie bien amère. Alléluia. Parfois, les gens souffrent tellement qu'ils attribuent à Dieu des choses terribles. Elle dit, comblé, j'étais parti et vide, l'Éternel me ramène. Pourquoi m'appelez-vous Noémie? L'Éternel a témoigné contre moi, le Tout-Puissant m'a fait du mal. Et parfois, c'est vrai, on va infliger à Dieu ou attribuer à Dieu des souffrances pour lesquelles il n'en est pas l'auteur, mais Dieu accepte. Et souvent, Dieu ne fera pas de reproche parce qu'il entend la souffrance des cœurs. Et il y a un cœur ici qui attribue à Dieu des choses dont il n'était pas l'auteur, mais Dieu ne te reproche pas ces choses. Dieu t'aime et il veut te combler de son amour, te combler de son amour. Noémie ne savait pas que tu allais la bénir.
2: Alléluia.
1: Et pensait revenir vide, alors que le Seigneur avait prévu de la combler, de la remplir après la ruine. Seigneur, merci.
2: Alléluia. Alléluia, Seigneur. Merci pour qui tu es, ce que tu fais, Seigneur. Nous croyons que c'est toujours dans le nom de Jésus que les malades sont guéris, que les âmes sont restaurées, que les perdus sont sauvés. C'est toujours dans le nom de Jésus que les terres dévastées sont rendues semblables à des jardins d'Éden. C'est toujours dans le nom de Jésus que les vies en ruine peuvent être restaurées, relevées, rebâties. Seigneur, je prie pour chaque personne qui vit ce moment. Ta parole dit qu'au commencement, tu créas les cieux et la terre était informe et vide. Et l'abîme, les ténèbres couvraient la surface de l'abîme. Et parfois, on est là, Seigneur, et certains vous dites, mais je ne comprends pas mon mariage, mon ministère, mon appel. C'est la création de Dieu. Et j'ai l'impression que c'est informe et vide. C'est les ténèbres qui recouvrent tout ça. J'aimerais t'encourager et te dire, l'Esprit de Dieu se mouvait au-dessus de tout. L'Esprit de Dieu est en train de se mouvoir au-dessus de ta vie. Toi, tu ne vois que abîme et ténèbres, informe et vide. Mais l'Esprit de Dieu est en train de se mouvoir au-dessus de toi. Et quand Dieu va dire que la lumière soit, la lumière va arriver. Je t'encourage à réaliser que l'Esprit est là, que le Saint-Esprit est là, que tu n'es pas orphelin, que Dieu t'a donné son esprit, un esprit d'adoption.
1: Oui.
2: Je prie, Seigneur mon Dieu, pour tous ceux qui se sentent seuls, qui se sentent abattus, qui se sentent informes et vides, qui se sentent couverts de ténèbres. Je prie, Seigneur mon Dieu, qu'ils réalisent qu'au-dessus de tout, ton Esprit est là, le Saint-Esprit est là. L'Esprit est en train de se mouvoir. L'Esprit est en train de façonner. L'Esprit est en train de changer les choses. La providence divine est en train de tout tisser pour qu'au moment choisi par Dieu, que la déclaration se fasse, que la lumière soit. Seigneur mon Dieu, agis. Agis dans les vies, Seigneur mon Dieu. Agis sur chaque personne qui est en ce moment à terre, jetée à terre, Seigneur. Tu n'en as pas fini avec nous. Tu n'en avais pas fini avec Naomi, Seigneur mon Dieu. Tu avais encore de l'espérance. Elle a perdu des fils et à la fin, elle finit avec un enfant dans les bras. Tu n'en as pas fini avec chacun d'entre nous, Seigneur. Tu es celui qui restaure nos vies, Père. Alléluia.

0: Nous prions pour ceux qui ont perdu, ceux qui ont subi des pertes. Oui, que ton esprit souffle, Seigneur, des quatre vents sur eux pendant ce temps. Plusieurs personnes, cette émission en particulier, ils vont la réécouter, et recevoir à chaque fois une onction, une grâce, un relèvement, une restauration. Seigneur, merci. Nous prions pour ceux qui ont subi des pertes. Tu donnes, Seigneur.
1: Oui, Seigneur.
0: Tu donnes. Tu donnes. Tu es bon. Tu es bon, Seigneur. Tu donnes sans reprendre. Tu es bon. Tu donnes. Avec générosité, avec libéralité. Père, je veux prier pour ceux qui sont comme la femme samaritaine. Tant de souffrances dans ses relations amoureuses, tant de vide à l'intérieur. Ceux et celles pour qui leur cœur est en ruine. Et ceux et celles également, Père, qui ont, peut-être je vois quelqu'un avoir beaucoup d'argent, comme dans un building, un bel appartement, grande dimension, et pourtant à l'intérieur c'est le vide profond, des ruines. Et le Seigneur t'attire à lui pour te sauver. Et ces rêves que tu fais où tu te jettes dans le vide, tu ne vas pas te jeter dans le vide, mais le Seigneur va te donner comme les ailes de l'aigle. Pour voler au-dessus de ces circonstances et de l'ennemi. Seigneur, merci pour ta vie. Merci de toucher tous ces cœurs qui sont en ruine, Seigneur, à cause des relations amoureuses et des situations de couple et des situations familiales, mais aussi des situations de solitude profonde. Quelqu'un a comme un gouffre dans le cœur. Seigneur Jésus, merci. Parce que tu retires la boue de ce gouffre et tu le remplis avec ta présence sainte. Ta présence de vie, d'amour. Seigneur Jésus, merci. Merci. Pierre a bien eu raison de dire, à qui irions-nous si ce n'est à toi, Seigneur. Tu as les paroles de la vie. Oh Seigneur, d'une manière ou d'une autre, on a tous été, comme on le dit dans l'expression, on a tous été abîmés par la vie ou à un moment ou à un autre, vécu des temps difficiles. Mais sur les ruines, tu rebâtis. Les hommes, ils jettent les ruines. Les hommes, ils délaissent les ruines. Les hommes, ils oublient les ruines. Mais toi, tu dis que sur les ruines, tu peux rebâtir. Sur des ossements, tu peux faire une armée. Sur un désert, tu peux faire un jardin. Merci Seigneur. Nous mettons notre foi et notre confiance en toi. Tu le fais, tu agis. Tu agis, tu agis. Nous élevons notre foi Seigneur en entendant, en lisant ta parole comme on l'a fait tout à l'heure. Tu rebâtis Seigneur. Tu le feras, tu le fais maintenant Seigneur.

0: alors qu'on était en train de louer celui qui rebâtit, qui reconstruit. Je pensais à ces personnes qui, comme les disciples d'Emmaüs, faisaient demi-tour à ce que Dieu voulait pour eux. Parce que le chemin sur lequel ils marchaient, le pont sur lequel ils marchaient, vient de s'effondrer. Il y a de l'incompréhension. Ils ne comprennent pas. Ils sont comme Thomas qui erre dans les rues pendant que les autres sont dans la chambre haute. Ces disciples d'Emmaüs font demi-tour et ils ne comprennent pas. Mais Jésus est revenu juste pour faire un bout de chemin avec eux. Jésus est revenu dans la chambre haute juste pour un Thomas. Et je crois que le Seigneur revient pour toi juste dans cette émission, pour te rappeler à lui, pour te rappeler à ta mission, à ton appel. Et il ne vient pas avec ses diplômes, il ne vient pas avec toutes sortes d'argumentations pour montrer qu'il est le meilleur. Il te dit juste, à toi qui es en ruine et qui marche sur un pont en ruine, mets tes mains sur mon côté percé, mets tes mains sur mes blessures. Et alors que tu vas poser tes mains sur l'agneau, alors que tu vas poser tes mains sur le roi des rois, sur ses blessures, tu vas voir combien il a été affligé, lui-même combien il a été dévasté. Par ses meurtrissures, nous sommes guéris. Et tu vas vivre ta restauration. Les ruines vont être rebâties. Et ta restauration sera rebâtie sur les blessures de Jésus. Et Jésus vient et il te dit, pose tes mains sur moi. Pose tes mains. Il vient faire un bout de chemin avec toi. Son cœur est de te restaurer, te relever. Laisse-toi aimer par Jésus. Laisse-toi aimer. Pose tes mains sur l'agneau. Pose tes mains sur lui. Alléluia, Jésus. Alléluia, Seigneur.
1: Alléluia. Dans le livre de Lévitique, il est question des maisons sur qui il y avait une plaie de lèpre. Il est écrit, voici ce que vous ferez. Celui qui s'aperçoit qui aperçoit une plaie dans sa maison, le sacrificateur donnera des ordres. On videra la maison avant que le sacrificateur entre pour examiner la plaie. Ainsi, tout ce qui est dans la maison ne deviendra pas impur. Après cela, le sacrificateur entrera pour examiner la maison. Il examinera la plaie. S'il voit que la plaie offre sur les murs de la maison des cavités verdâtres ou rougeâtres, paraissant plus enfoncées que le mur, le sacrificateur sortira de la maison et quand il sera à la porte de la maison, il fera fermer la maison pour 7 jours. Le sacrificateur y retournera le 7e jour. S'il voit que la plaie s'est étendue sur les murs de la maison, il ordonnera qu'on ôte les pierres où se trouve la plaie et qu'on les jette hors de la ville, dans un lieu impur. Il fera racler tout l'intérieur de la maison et l'on répandra hors de la ville, dans un lieu impur, la poussière qu'on aura raclée. On prendra d'autres pierres que l'on mettra à la place des premières pierres et l'on prendra d'autres mortiers pour récrépir la maison. Alléluia. Plusieurs sont semblables à cette maison et dans cette maison, il y a eu toutes sortes de choses qui se sont passées, toutes sortes de choses qui ont été faites. Et il y a comme une plaie dans ta maison. Et comme le sacrificateur qui entrait, le Seigneur entre dans cette maison. Il t'appelle à un temps de consécration. C'est 7 jours, la maison fermée. C'est un temps de jeûne et de prière dans la présence du Seigneur. Pour certains, c'est un appel que le Seigneur te fait maintenant, à te consacrer à lui par rapport à la situation que tu es en train de traverser. Et le Seigneur est en train de dire que pendant ce temps, il va t'ouvrir les yeux aussi sur des choses, sur des mauvaises pierres, peut-être même des mauvaises fondations, des choses qui sont venues coller dans ta maison et le Seigneur va ôter tout cela et purifier tout cela. Et il va jeter ça quelque part. Et il va te donner de nouvelles pierres. Pour certains, ça va vraiment être de nouvelles pierres et ça paraîtra d'être une nouvelle maison. Père, merci pour les nouvelles pierres qui vont fermer les brèches, qui vont créer de nouvelles dimensions, de nouveaux espaces, de nouvelles chambres dans la maison. qui vont créer une nouvelle vision, une nouvelle ouverture, une nouvelle dimension avec toi. Père, je prie pour ces hommes et ces femmes à qui tu parles et tu les appelles à ce lieu de consécration, cette mise à part avec toi. Juste avec toi. Juste avec toi. Certains des temps de silence, mais ça va être juste là avec toi, Seigneur. Tu vas travailler les cœurs, tu vas travailler les cœurs. Et là, ils vont pouvoir voir les pierres qui sont à enlever. Et pour certains, ça s'arrêtera juste là. Juste ce temps de consécration va rebâtir en eux ce qu'il faut et leur permet de continuer à vivre dans cette maison. Mais pour d'autres, au bout de ces 7 jours, au bout de ce temps de consécration, tu vas ouvrir leurs yeux pour leur montrer ces mauvaises pierres qui ont pourri. Elles seront ôtées. Ce lieu sera purifié. Laissant place à ta gloire, Seigneur, je te loue. Et si bien même quelqu'un voyait que toute la maison est remplie de lèpre, si pour une personne, il n'y a plus d'espoir d'y habiter, je te bénis, Seigneur, parce que la gloire de la seconde maison sera plus grande que celle de la première. Je te loue, Seigneur, parce que oui, Noémie a perdu, mais l'a retrouvé. Job a perdu, mais il l'a retrouvé. Nous prophétisons les jardins d'Éden et la restauration au nom de Jésus-Christ. Amen. Merci, Seigneur.

Shalom peuple de Dieu, je vais rendre mon témoignage de comment Dieu m'a délivré de la vie d'impudicité. Je suis né dans une famille chrétienne où mes parents m'ont appris les voies de Dieu dès mon enfance. J'ai grandi dans le Seigneur et j'ai également vécu ma vie à Christ. Mais cependant, j'ai lutté avec l'impudicité au-dedans de moi pendant de longues années. J'ai cherché la face de Dieu pour ces problèmes. J'ai gêné et j'ai su même passer par des prières de délivrance, mais j'ai revenu toujours dans l'impudicité. J'ai reçu ma délivrance durant la semaine où le thème « Reprendre son autorité en Christ » a été abordé. Je me souviens, cette semaine, le pasteur Jérémy avait invité le pasteur Stéphane Cardi. On a parlé sur le « Reprendre son autorité ». Et le pasteur Jérémy avait donné une instruction qu'on devait faire. Il demandait qu'on puisse prendre une feuille.

0: mis le papier, j'ai brûlé le papier et ma délivrance a commencé la semaine, la même semaine dans laquelle j'ai fait cette prière. J'ai remarqué pendant la semaine, je n'avais plus de pensées impures qui revenaient intensément comme avant et les désirs de revenir toujours à l'addiction, à la pornographie ainsi qu'à l'impudicité dans toutes ses formes étaient devenus quelque chose de éloigné au-dedans de moi. Raison pour laquelle je veux rendre grâce à Dieu pour ce témoignage de ma délivrance. Merci, bonne journée.
1: Wow, quel témoignage! C'est extraordinaire ce que le Seigneur fait. À toutes les fois que je vois un témoignage comme celui-ci, je me dis, mais ce n'est qu'une petite partie de tout ce qu'on peut voir de ce que le Seigneur est en train de faire. En fait, à tous les jours, les vies sont transformées et c'est grâce au précieux soutien de la grande famille de partenaires de MCI TV. Toi qui en fais partie, je veux te remercier pour tes prières, mais aussi le soutien financier. Si on fait tout ce qu'on fait, c'est pour voir des vies être transformées. C'est la raison pour laquelle, à tous les jours, l'équipe ici est en train de travailler de tout son cœur. Mais vraiment, c'est parce qu'il y a des personnes qui ont une vision de foi, une perspective éternelle de se dire, waouh, je suis sur la terre ici, je dois faire tout ce que je peux pour soutenir l'œuvre de Dieu. C'est une telle bénédiction de faire partie de cette équipe ensemble parce que c'est ce qu'on est. On est une grande équipe, une grande famille qui fait avancer le royaume de Dieu autant qu'on le peut dans les nations francophones. Mais au-delà, oh, merci Seigneur pour ta vie, pour ce que tu fais. God bless you mightily.
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1: Laissez-moi vous dire ce qui me garde adorateur. C'est quand j'ai compris ceci. Sa présence est plus importante que la vôtre. C'est une chose simple que j'ai découverte. Votre présence ne signifie rien pour moi si je suis venu adorer Dieu. Parce que vous ne pouvez pas me délivrer du péché, m'empêcher d'aller en enfer ou ôter la maladie de mon corps. Vous ne pouvez pas m'aider. Alors, vous pensez que je me soucie de ce que vous pensez de moi quand je le loue? Pas étonnant que David ait dit à sa femme, « Femme, je vais danser. Et si ça ne te plaît pas, Michal, tu peux partir. » Il a dansé devant sa femme et elle en a eu honte. C'est peut-être pour cela qu'il était roi. On peut être tellement élevé qu'on arrête d'adorer. Vous savez, la promotion est dangereuse. Je suis un homme d'affaires maintenant. Je ne peux plus adorer comme ça. Voilà pourquoi beaucoup de politiciens, quand ils sont promus, reculent. Ils ne veulent plus chanter, crier « Je t'aime, Jésus ». Ils trouvent ça indigne. Ils devraient étudier David. Aucun d'eux n'a jamais été roi, mais lui l'était, et il criait devant le Seigneur. D'ailleurs, le plus grand livre de la Bible est un livre d'adoration, écrit par un roi, un politicien. Comment expliquer cela? Le roi le plus puissant de l'histoire a écrit le plus grand livre d'adoration de la Bible. C'est lui qui a dit « Poussez vers l'Éternel des cris de joie, vous tous, habitants de la terre. Servez l'Éternel avec joie, battez des mains, vous tous, les peuples. » C'est le roi qui a dit ça. Et ce roi n'a jamais dit « Allez adorer à ma place ». Il a dit « Allons-y ». Le roi va vous conduire. Mais dès que vous devenez PDG, vous arrêtez de chanter en langue. Parce que vous savez, ce n'est plus en accord avec votre position. Dieu dit « Laisse-moi te dire quelque chose. Je vais te retirer ce poste de PDG la semaine prochaine. Je vais faire s'écrouler le marché immobilier. Tu vas perdre cette maison à l'ouest. Je vais tout balayer jusqu'à ce que tu recommences à chanter. » Et Dieu le fera. Je vous le dis, Dieu peut vous ramener à zéro. En fait, il y a des choses sur vous que seul Dieu connaît et qui pourraient vous anéantir. Je le répète, il y a des secrets sur vous que seul Dieu connaît, et s'ils étaient révélés, il pourrait vous détruire. La seule raison pour laquelle vous allez bien, c'est que Dieu garde vos secrets. Secrets. Alors vous feriez mieux de le remercier.

0: pour ça. Louez-le maintenant. Oui, monsieur. S'il disait à votre femme ou à votre mari ce qu'il sait sur vous, s'il disait à votre patron ce que vous faites en cachette, vous perdriez votre travail demain. Dieu garde des secrets. Alors, apportez-lui de grosses pierres chaque jour. Ne dites rien, apportez juste des pierres. Boum, merci, je te loue. Notez ceci, le contraire de l'adoration, c'est l'idolâtrie. Et Dieu est l'idolâtrie. Il l'a répété maintes fois, « Je hais les idoles. Qu'est-ce qu'une idole ?» Écrivez ceci, « Tu n'auras pas d'autre Dieu devant moi. » Pourquoi ? Tu ne te feras pas d'image taillée, ni aucune représentation de ce qui est en haut dans le ciel, sur la terre ou dans les eaux. Exode chapitre 20, verset 4. En d'autres termes, je ne veux aucune image ressemblant à quoi que ce soit que vous adorez. Cela inclut l'image humaine. Il continue au verset suivant, verset 5. Tu ne te prosterneras pas devant elles et tu ne les adoreras pas, car moi, l'Éternel ton Dieu, je suis un Dieu jaloux. Laissez-moi vous expliquer ce qu'est la jalousie. La jalousie est une réaction à la compétition. Voilà pourquoi vous devenez jaloux quand quelqu'un tourne autour de votre conjoint. Il y a de la compétition. Dieu dit, « Je ne veux personne en compétition avec moi. Je suis Dieu seul. » Remarquez bien tout ce qui est sur la terre. Quelqu'un dira, « Je ne peux pas lever les mains. Ma blouse risque de se déchirer. » Dieu dit, « Entre moi et cette blouse, si elle t'empêche de lever les mains, ne la porte plus jamais. Jette-la. » Voilà ce qu'il veut dire. C'est pour cela que les prêtres portaient des vêtements amples. Dieu leur a dit, « Je ne veux rien sur toi qui te fasse transpirer. » Ce sont des instructions. Il dit, « Je ne veux pas que tu transpires, parce que si je te demande de danser en adorant, tu dois être libre. » Il dit aussi, « Je punirai les enfants à cause de la jalousie. » Vous y croyez ? Jusqu'à la quatrième génération, je punirai vos enfants si quelqu'un me fait concurrence dans votre vie. L'adoration protège vos petits-enfants. Si vous adorez Dieu, vos arrière-petits-enfants seront en sécurité. Lisez-le. Il dit, « Si vous avez des idoles, vous maudirez vos arrière-petits-enfants. » Nous pensons souvent aux idoles comme des statues. Non, il dit, « Tout ce qui est sur la terre. » Votre travail peut devenir une idole. Deux emplois ? Alors vous n'avez plus le temps de venir adorer. Dieu dit, « Je suis en compétition avec un de tes boulots. Il faut faire un choix. Très important. » Notez ceci aussi. Dieu appelle chaque homme à lui pour l'adorer. Vous savez pourquoi Dieu nous a appelés ici ce matin? Vous savez pourquoi il appelle cela une maison de prière? Parce que la prière est une pétition adressée à un roi. Donc la première chose à faire, c'est s'assurer que le roi est présent. On ne peut pas adresser une pétition à personne. Il faut que le roi soit là. Et chaque fois que Dieu rassemble un peuple, il les appelle d'abord à l'adoration. Pourquoi ? Parce que cela attire sa présence. Et quand il arrive, il dit, « Le Seigneur est maintenant dans son saint temple. Que toute la terre fasse silence. » Pourquoi ? Parce qu'il est sur le point d'écouter vos pétitions. Mais vous devez d'abord le faire venir. Et je sais que parfois, c'est pourquoi j'ai peur de devenir trop familier avec certaines choses, parce qu'elles peuvent devenir tellement routinières que le chant ne signifie plus rien. Certains d'entre vous sont assis au fond, je parle de vous. Vous êtes devant, vous connaissez le chant, mais ce n'est qu'un autre chant que vous connaissez. Vous chantez simplement parce que vous le connaissez. Il n'y a rien dedans, ce ne sont que des paroles. Et Dieu dit, vos lèvres bougent, mais votre cœur est loin. Quand Dieu nous appelle, c'est pour qu'il vienne, qu'il entende vos pétitions et qu'il vous rende justice, ce qui vous revient de droit. Regardez ce verset, Exode chapitre 8. Écoutez-moi bien, parce que les Bahamas pourraient bientôt traverser cela. Haïti le vit déjà. La Jamaïque est sur le point d'y entrer. Certains pays d'Afrique y sont déjà. C'est une période de stress social, une période d'oppression, de pauvreté économique, des conditions d'esclavage. Quand Dieu rassemble un peuple, remarquez ceci, Dieu dit à Moïse, « Va chercher ce peuple pour moi. » Ils subissaient une oppression économique. On les privait de leur opportunité de devenir grands. Ils étaient esclaves. Dieu dit, « Moïse, va les chercher. » Maintenant, regardez bien. Certains d'entre vous n'ont probablement jamais lu cela auparavant. Ensuite, l'Éternel dit à Moïse, « Va vers Pharaon et dis-lui, voici ce que dit l'Éternel, laisse aller mon peuple. » Ça, on connaît tous cette partie. Tout le monde connaît cette phrase, « Laisse aller mon peuple. » Mais lisez la ligne suivante, elle est encore plus importante, « Afin qu'ils sortent pour m'adorer. » Dieu ne te libère pas de la servitude, juste pour que tu sois libre. Tu dis, « Oh Dieu, je pensais que j'allais perdre ma maison l'année dernière, et tu es intervenu juste à temps, tu as envoyé l'argent, et j'ai pu garder ma maison. » Dieu dit, « Oui, je t'ai libéré. » Lis la suite, « Pour m'adorer. » Alors pourquoi as-tu arrêté d'apporter des pierres alors que tu as toujours la maison? C'est très facile d'oublier. Que signifie Ebenezer, lieu de souvenir? Je n'oublierai jamais ce que Dieu a fait pour toi. Oh oui, toi, reine de beauté. Dieu dit, « Tu ferais mieux de chanter un peu plus fort, sinon je vais retirer cette couronne de ta tête et la mettre sur quelqu'un d'autre demain matin. Ou on peut te trouver un cancer du sein au matin et ce sera fini. Apporte des pierres. Mais on reste là, tout tranquille. Je n'ai pas envie de chanter. Tu es fatigué? Certains d'entre vous somnolent en ce moment. Gloire à Dieu, que Dieu vous pardonne. Redresse-toi, pince-toi. Écoutez, c'est un travail difficile. Il faut se forcer à écouter Dieu. Si tu meurs endormi, tout ce que tu auras, c'est une salade dodo. Tu n'auras rien dans cette vie. Certains d'entre vous ont de la morue dans le dos là-bas, des parasites. Laisse aller mon peuple. Pourquoi? Dis-le fort, afin qu'il m'adore. Si tu refuses de les laisser partir, Pharaon, je frapperai ton pays de plaies. Autrement dit, si tu empêches les gens d'adorer, Dieu s'en prendra à toi. Et ça inclut la personne assise à côté de toi qui ne s'est pas levée ce matin pour chanter. Tu empêches l'adoration. Tu déranges l'adoration. Tu imagines cela? Si tu gênes l'adoration, tu attires des plaies. Parfois, tu sais. J'en ai marre de répéter les choses. Parce que les Bahaméens n'écoutent pas trop l'autorité, tu vois. Je dis, quand vous entrez, asseyez-vous à l'avant et laissez les rangs se remplir dans l'ordre. Mais les gens entrent, s'installent tout au fond, posent la main. Tu ne comprends pas, tu déranges l'adoration. Si je dois passer devant toi pour trouver une place, tu déranges l'adoration parce que maintenant je dois te déranger toi. Mais moi, je m'assois toujours au bout, c'est ma place. Non, assieds-toi au milieu. Comme ça, quand j'arrive, je n'ai pas à te déranger. Mais c'est ma chaise. Tu n'as pas de chaise ici. Oh Seigneur, là tu es en danger. Je vois cet esprit baptiste qui revient en toi. Tu n'as pas de chaise dans la maison de Dieu. Tu déranges l'adoration et tu attires des plaies. Dis à ton voisin, le pasteur est en train de me frapper là. Allez, dis-le. Une bonne confession, c'est bon pour l'âme. Oui, c'est vrai. Parce qu'on tombe tous dans ce piège. Au lieu d'apporter des pierres, on apporte de l'air chaud. Dieu attend un autel. Regarde ce verset, Exode chapitre 4, verset 23. Lisez à voix haute, et je t'ai dit, Pharaon, laisse aller mon fils afin qu'il m'adore. Remarquez que Dieu dit constamment pourquoi il les fait sortir. La raison principale, la priorité. Et cette semaine, je vais continuer cet enseignement mercredi, parce que cette conférence entière a pour but de vous remettre à la place où vous attirez des bénédictions et non des plaies. Moi, je suis toujours en adoration, je vous le dis. Vous savez pourquoi? Parce que je l'ai compris. L'adoration, c'est comprendre que tout ce que tu utilises ne t'appartient pas. Écoutez-moi bien. Le souffle que tu respires n'est pas à toi. Alors chaque respiration devrait être un merci. L'adoration vient de cette reconnaissance. Tout est à lui. Tu sais que les vêtements sur ton dos viennent de ses moutons. Les chaussures sur tes pieds, c'est sa vache. Et tes cheveux ajoutés, c'est son cheval. Oui. Remercie-le pour quelque chose. Lève les mains. Ne sois pas mignon maintenant. Lève tes mains et remercie-le pour ton souffle. Vas-y, ne me regarde pas. Remercie-le pour quelque chose. Remercie-le pour ta tête chauve. Remercie-le que ta tête soit toujours sur ton corps. Gloire. Alléluia. Quand tu comprends ce que c'est, personne n'a besoin de te dire de lever les mains. Tu sais ce dont il t'a délivré. C'est sûrement pour ça que tu es si reconnaissant et que tu le sers autant. Tu réalises d'où tu viens, ce que tu aurais pu perdre. Ce n'est pas seulement ce vers quoi Dieu t'a sauvé, mais ce dont il t'a sauvé. Tu devrais encore apporter des pierres pour cela. Tout le monde devrait applaudir pour ça. Tout le monde ici a quelque chose dont Dieu l'a sauvé. Alléluia. On a des gens ici qui ont été en prison, et ils en sont sortis. Et certains se demandent pourquoi ils adorent tout le temps, pourquoi ils sont toujours prêts à chanter, pourquoi ils sont si fidèles à Dieu. Tu ne sais pas d'où ils viennent, ou tu as oublié d'où toi tu viens. Tu ferais mieux d'apporter des pierres ce matin. Il a dit, « Laisse aller mon fils Pharaon. » Pas d'abord pour construire une nation. Ça, c'est la deuxième chose. La première, c'est qu'il m'adore. Adore-moi. La partie la plus importante de ce service commence à 9h30, pas à 10h. Alors ne reviens pas ici à 10h, à moins d'avoir une très bonne raison. Sinon, tu déranges l'adoration, et chez toi. Ta maison est-elle remplie d'adoration? Alléluia. Ce matin, je marchais dans ma maison, et cette chose m'a frappé, cette adoration. Je me suis entendu crier « Gloire à Dieu !» Alléluia. Je ne sais pas pourquoi j'ai cru devenir fou ce matin. L'adoration, quand tu penses à la bonté, ce n'est pas un cliché. Quand j'ai pensé à la bonté du Seigneur ce matin, je marchais dans ma maison en criant « Alléluia !» Parfois, je taquine un peu, parce que certains d'entre vous ont besoin d'être un peu taquinés, tu vois. Et quand tu y penses bien, tu devrais être fauché et mort. Tu es encore en vie, mon frère. Dieu t'a amené ici pour que tu l'adores, pas pour faire le beau. Son amour pour nous mérite l'adoration tout le temps, tout le temps, tout le temps. Je vous le dis, Dieu est fidèle. Maintenant, écrivez ceci. Très important et vraiment difficile. Qu'est-ce qui dérange l'adoration? L'idolâtrie. L'idolâtrie dérange l'adoration. L'idolâtrie est la plus grande concurrence de Dieu, parce que c'est quand tu fais de quelque chose d'autre ton Dieu. Très important. Écris ceci. Quand on accorde plus de valeur aux moyens qu'au but, alors les moyens deviennent une idole. Quand tu rends ce que tu fais plus important que pour qui tu le fais, tu as créé une idole. Dieu ne veut pas être en concurrence avec le chant que tu lui chantes. Ok? Ça, c'est profond. Je le redis. Écris-le, Pasteur Marc. Très important, Dieu ne veut pas être en concurrence avec le chant que tu lui chantes. Ne rends même pas le chant plus important que lui. Lance le chant vers lui. Il ne veut pas que la musique soit plus importante que lui, la musique que tu joues pour lui. C'est pour ça que Dieu a dit au roi Saül, le premier roi d'Israël. Saül a amené à Dieu toutes ses brebis grasses. Et Dieu avait dit à Saül de tuer toutes les brebis. Mais il ne l'a pas fait. Et il a dit à Dieu, « J'ai gardé les brebis pour t'adorer avec. » Il a rendu les brebis plus importantes que le commandement de Dieu. Dieu maudit Saül. Dieu dit, « Saül, tu ne seras plus jamais roi. » Une malédiction est tombée sur lui, celle de la royauté absente. Il a perdu son titre, il a perdu sa position. Pourquoi? Il a tenté de rendre le sacrifice plus important que celui à qui il offrait le sacrifice. As-tu déjà réfléchi au chant que nous chantons? Nous offrons le sacrifice de louange à... À qui? Hein? À la maison du Seigneur. Autrement dit, le sacrifice ne doit pas être plus important que la maison du Seigneur. Tu pourrais écrire ce matin un chèque de 100 000 $ et Dieu ne le recevrait jamais parce que tu es plus impressionné par le montant que tu donnes que par celui à qui tu le donnes. Ton attitude peut détruire ton offrande. Et Saül a dit à Dieu, « J'ai gardé les brebis parce que je voulais t'adorer. » Et c'est là que Dieu lui a répondu, « Obéir vaut mieux qu'adorer. Je suis plus important que le sacrifice que tu me fais. » Les idoles, note ceci s'il te plaît, toute forme d'adoration qui ne s'adresse pas à Dieu est de l'idolâtrie. Dieu déteste l'idolâtrie. Psaume chapitre 68, verset 58. Ils l'irritèrent par leur haut lieu. Ils excitèrent sa jalousie par leurs idoles. Ces genres de mots ne sont jamais utilisés à côté du nom de Dieu. Regarde ces mots, colère, jalousie, irritation. Ce sont des mots terribles. Dieu est un bon Dieu. Mais une chose qui le met très en colère, c'est quand ta chaussure ou ta cravate devient plus importante que lui. Et la Bible dit, « Malheur à l'homme qui tombe entre les mains d'un Dieu en colère. » Tu ne veux pas mettre Dieu en colère. Alors chante de tout ton cœur. Lève les mains avec grâce et reconnaissance. Ce sont ses muscles. Voici un verset que j'ai trouvé très intéressant. Ésaïe chapitre 44, verset 9. « Tous ceux qui fabriquent des idoles ne sont rien, et les choses qu'ils chérissent sont inutiles. » Parole de Dieu. J'ai invité un homme à l'église une fois, il y a des années, à Baytown. Je lui ai dit, « Hey, tu veux venir à l'église avec nous ?» Il a dit, « Non. » J'ai dit « Pourquoi ?» Il m'a répondu « Le dimanche, c'est le jour où je nettoie ma voiture. » Et il était sérieux. Chaque dimanche matin, il nettoyait sa voiture. Il donnait plus de valeur à sa voiture qu'à Dieu, celui qui lui avait donné cette voiture. Bien sûr, il n'a pas gardé cette voiture très longtemps. 1 Jean chapitre 5, Jésus dit « Petits-enfants, gardez-vous des idoles. » Regarde le mot « garder ». Tout le monde dit « garder ». Gardez qui ? Gardez-vous. Autrement dit, Dieu ne va pas te protéger de ton attitude envers ta cravate. Tu dois le faire toi-même. Je vais arriver à l'heure à 9h30, donc je partirai de chez moi à 9h. Tu dois t'assurer de te garder loin des idoles. Je priais pour une femme. Je viens juste de revenir de l'état magnifique de Virginie il y a quelques heures, et je priais pour cette femme. Elle était très bien habillée, et je veux dire que l'onction de Dieu remplissait ce lieu, et les gens tombaient sous la puissance. Elle était bien habillée. Elle ne voulait pas tomber. Et tu voyais sa tension, elle disait « Quelqu'un est derrière moi ». Et tout à coup, boum, Seigneur, sur le dos, le chapeau dans une direction, les chaussures dans une autre. J'ai dit « Amen, gloire à Dieu ». La prochaine fois, viens habiller pour l'onction. On peut être tellement stylé que Dieu ne peut même pas nous oindre. Il pourrait déranger ta coiffure. Peut-être que c'est pour ça que quand tu vieillis, Dieu te retire les cheveux pour que tu n'aies plus de problème avec ta coiffure. Et ne me regarde pas maintenant, car je vais te reprendre au nom de Jésus. J'ai dit à ma femme qu'un jour je pourrais en remettre un peu. Alléluia. Mais je ne peux pas attacher un cheval ici. Je ne te regarde pas, toi non plus. Ne regarde pas là-bas. Regarde ici. Note ceci, s'il te plaît. Très important. L'adoration. Lorsque la création devient plus importante que le Créateur, le résultat est une adoration déplacée et la création d'une idole. Tout ce que tu places avant Dieu est une idole. Vérifie-toi. Fais un inventaire maintenant de ce qui t'empêche de te tenir devant Dieu avec un cœur ouvert dans l'adoration et retire-le. Parfois, on amène un ami à la réunion et on ne veut pas que cet ami pense qu'on est fanatique. Alors on fait semblant. On ne veut pas offenser notre ami. Mais souviens-toi que personne ne peut t'aider sauf Dieu, pas ton ami. Ne fais de compromis avec personne pour adorer Dieu, car ils ne peuvent pas payer tes factures, ils ne peuvent pas guérir ton corps, ils ne peuvent pas te ressusciter d'entre les morts. Tout le monde dit « Bénis le Seigneur, bénis le Seigneur, ô mon âme ». Dis-le encore, « Bénis le Seigneur, ô mon… » Maintenant dis-le encore, mais crie « Mon » bien fort. Vas-y. « Bénis le Seigneur, ô mon âme ». L'âme de qui ? L'âme de qui ? Pas celle de ton ami. Tu le bénis avec ton âme. S'ils veulent faire ce qu'ils veulent avec leur âme, toi, fais ce que tu veux avec la tienne. Tu bénis le Seigneur avec ton âme et tout ce qui est en toi. Bénis son saint nom. C'est pour ça que nous sommes venus ici, pour bénir son nom. Note ceci, s'il te plaît. La plus grande tentation dans l'expérience humaine, c'est l'élévation de la distraction et la préoccupation pour la création plus que pour le Créateur. Gros problème. La valeur des choses se mesure au fabricant de la chose. Ta voiture Ford ne sera jamais plus importante que la compagnie Ford. Et je te garantis que ta voiture Ford va tomber en panne et je t'assure que seule la compagnie Ford a les pièces authentiques. Tu sais, je me suis demandé quelque chose pendant des années. C'est intéressant. Quand tu achètes un nouveau produit et que tu ouvres la boîte, disons un grille-pain ou un lecteur CD, tu remarques qu'il y a toujours un livret. On sait maintenant ce que c'est. Tu l'as enseigné pendant des années. Mais il y a aussi autre chose dans la boîte qu'on utilise rarement. Une petite carte avec l'adresse du fabricant. Et au dos, il y a un espace pour écrire ton nom, ton adresse, ton numéro de téléphone, ton email. Tu as déjà vu cette carte. Et ils disent « Renvoyez-nous cette carte ». Pourquoi ? Parce qu'ils veulent garder une relation avec le produit. Ils veulent savoir qui l'a, où il se trouve. Parce qu'ils veulent que tu saches que si quelque chose ne va pas avec ce produit, ils sont les seuls à pouvoir le réparer correctement. Tu sais ce qu'est l'adoration ? L'adoration, c'est toi qui retournes constamment vers Dieu pour dire « J'ai envoyé la carte ». Je te rappelle que je sais d'où vient ma source. Plus tu adores Dieu, plus tu dis à Dieu, « Je dépends de toi ». Tu as les pièces d'origine. Si tu passes des semaines et des mois sans louer Dieu, sans le remercier, sans gratitude, alors Dieu commence à devenir jaloux car ils pensent que tu as trouvé une autre source. Ma mère et mon père, surtout ma mère, elle était à la maison. Mon père travaillait tout le temps. Mon père est ici ce matin. Salut, papa. Et c'est incroyable. Quand on se faisait gronder quand on était petit, on disait « Je quitte la maison, je ne reviens plus ». Tu vois, on avait 4 ou 5 ans, on disait « Je ne dors plus ici, je vous déteste ». Et on sortait et nos parents disaient « Tais-toi, arrête de dire des bêtises ». Et on restait dehors, le soleil commençait à se coucher, le ventre à gargouiller et on croyait voir des fantômes. Et là, on revenait sur le porche, mais on ne voulait toujours pas rentrer. Alors pourquoi tu viens sur le porche? Et quand ça fait trop mal, on entend les assiettes cogner à l'intérieur, tout le monde rigole, mange du riz et du cornet de bœuf, et toi, t'es affamé dehors. Tu entres dans le salon et tu dis encore, je rentre pas. Quelqu'un a déjà vécu ça? Lève la main. Tous les gens honnêtes. Oui, mon frère. On faisait semblant d'être indépendants. Et nos parents ne disaient rien. Ils savaient qu'une fois que les vers commenceraient à tout dévorer dans ton estomac, tu reviendrais. Et tout à coup, tu reviens dans la cuisine, tu restes debout à la porte et maman dit « Assieds-toi, prends une assiette » et tu réponds « Oui, maman. Gloire !» Laissez-moi vous dire quelque chose. Peu importe où vous allez, vous finirez toujours par revenir adorer Dieu. Et vous savez, Dieu est très patient. Il peut attendre que votre ventre financier commence à crier famine. Et vous reviendrez. Alors David dit, « Seigneur, tu n'as pas besoin de me traîner de force. Allons à la maison de l'Éternel, apportons-lui nos louanges, chantons joyeusement pour lui, car l'Éternel est bon et sa miséricorde dure à toujours. Voilà pourquoi nous chantons. C'est pourquoi j'adore. » Écrivez ceci, « La source est plus importante que la ressource. » Mes parents étaient la source et je l'avais oublié à 6 ou 7 ans quand j'ai quitté la maison. J'ai dû revenir à la source. Et Dieu est bon. Vous savez, Dieu attendra que vous touchiez le fond, comme dans la porcherie, sans rien. Et il est toujours là, assis sur le porche attendant, parce qu'il sait que vous reviendrez à vous-même. La Bible dit que lorsque le Fils prodigue est revenu à lui-même, tu n'as plus besoin d'aller vers personne maintenant. Tu dois revenir à toi-même. Tu es déjà allé chez tout le monde. Ils t'ont pris tout ce que tu avais. Il dit, maintenant, reviens à toi-même. Parfois, la meilleure personne vers qui revenir, c'est soi-même. Et là, tu te surprends en te demandant « Qu'est-ce que je fais ici? Comment en suis-je arrivé là ?» C'est parce que tu as cru que tu n'avais pas besoin de Dieu. Laissez-moi vous dire quelque chose de très important. C'est prophétique. C'est une parole prophétique pour vous maintenant. Le monde entier se dirige vers une récession. Vous devriez chanter plus fort que jamais. Vous devez adorer Dieu avec plus de ferveur. Pourquoi? Parce que vous devez vous assurer que Dieu sait que vous le considérez comme votre source. Et quand vous mettez Dieu sous pression, il a des ressources. Un jeune homme ici m'a appelé un jour. Il m'a dit, « Pasteur Miles, ils ont licencié 10 managers. » Je lui ai demandé, « Et toi ?» Il a répondu, « Non, non, non, non. Ils m'ont complètement ignoré. » Il a dit, « C'est pour ça que je suis à l'église tous les dimanches à adorer Dieu. Je me tiens sous le sang. Je me tiens ferme. Ils m'ont sauté. » Il dit, « Je ne peux pas expliquer pourquoi ils m'ont épargné. Vous feriez mieux d'adorer Dieu car votre emploi n'est pas garanti. Une banque peut fermer demain matin. Le marché offshore peut s'effondrer. Une seule décision en Europe et vous êtes dehors. Donnez-lui la louange, quelqu'un. Vous savez, Dieu peut agir en un instant. Le sang est sur cette maison. Il passe par-dessus. L'ange de justice vient et il voit, « Oh, il y a de la louange dans cette maison. Il y a de l'adoration ici. » Il saute cette maison. Là où il y a de l'adoration, il saute. Mais le fléau vient là où il y a de l'idolâtrie. L'idolâtrie, c'est lorsque vous ne trouvez aucune raison de remercier Dieu, lorsque vous avez trouvé quelque chose de plus important que lui. Dieu permet alors que le fléau vienne dans votre maison. Il ne l'envoie pas. Mais il le permet. Écrivez ceci, s'il vous plaît. Quand nous reconnaissons la source, nous commençons à adorer. Oh Dieu, c'est vrai, Seigneur. Tout ce que j'ai t'appartient. Chaque fois que je respire, en tant qu'homme vivant dans ce pays, je pense à Dieu. Parce que j'ai compris que l'oxygène dans l'air appartient au roi, je dois lui rendre grâce tout le temps. Que tout ce qui respire loue l'Éternel. Dieu dit, Si tu utilises mon souffle, loue-moi. Si tu inspires mon oxygène, tu ferais mieux de me remercier en expirant du dioxyde de carbone. Souviens-toi d'où ça vient. Il dit, « Ta voix m'appartient. Envoie-la en adoration vers moi. » Eh bien, je suppose que c'est la volonté de Dieu aujourd'hui. Psaume 20 ensemble, verset 1. Allez-y, lisez. La terre est à l'Éternel, et tout ce qu'elle contient, le monde et ceux qui l'habitent. Continuez, car il l'a fondée sur les mers et l'a affermie sur les fleuves. En d'autres termes, tout sur cette planète lui appartient. Le pneu de votre voiture vient d'une sève issue d'un de ses arbres. Le minerai de fer de votre voiture vient d'une montagne qui lui appartient. Seigneur, aie pitié. La Bible dit que le riche est comme la fleur, là aujourd'hui, disparu demain. Vous pensez que c'est votre patron qui vous soutient? Kissner? Vous pensez que c'est cette entreprise? La Bible dit que le riche est là aujourd'hui et parti demain. Un bon exemple, c'est le fils de M. Kissner. Il pensait que ce jeune allait reprendre l'entreprise. Et Dieu l'a touché légèrement pour lui rappeler, « La vie est comme une fleur. » Là aujourd'hui, un hélicoptère et c'est fini. La terre est à l'Éternel et tout ce qu'elle contient. Alors, quand ils vous menacent, souriez et dites-leur, « Tu ne peux pas me menacer sur ce travail, tu ne possèdes rien. » C'est pourquoi Daniel était si audacieux quand le roi lui a dit, « Tu dois te prosterner et m'adorer. » Daniel répondit, « Tu sais quoi, on a un conflit maintenant. Tout allait bien jusqu'à ce que tu veuilles que je te considère comme plus important que Dieu. Envoie-moi au lion. Tu ne vaux pas qu'on te préfère à lui. » Les lions lui ont dit, « Qu'est-ce que tu fais ici ?» Et Dieu leur dit, « Ne le touchez pas non plus. Donnez gloire à Dieu. Il vous protégera. Il vous protégera si vous l'adorez. Alléluia, sœur. Gloire !» Quand vous irez au travail demain, emmenez l'adoration avec vous. Gloire. Alléluia. Quand vous êtes coincé dans les embouteillages, ne vous énervez pas. Mettez une musique de louange de frère M et commencez à chanter. Quand quelqu'un vous énerve, allez aux toilettes et ayez un petit moment d'adoration. Je t'aime, Seigneur. Tout t'appartient. Cette entreprise t'appartient. Tous ceux qui sont dans ces bureaux t'appartiennent, Seigneur. Aide-moi à être du levain ici, au nom de Jésus. L'adoration. On l'a oublié. Laissez-moi vous donner encore quelques pensées. Écrivez ceci, Exode chapitre 23, verset 25. J'adore ce passage. Lisez à voix haute, « Vous servirez ou adorez l'Éternel, votre Dieu. » Adorez qui? Le Seigneur. Remarquez que le mot « Seigneur » est en majuscule ici. C'est directement de la Bible. Écrivez ce mot « Seigneur ». Laissez-moi vous donner le sens. C'est le mot « Adon » d'où vient Adonai. Adon signifie « Maître, propriétaire, suprême, possesseur, tout-puissant ». Certains d'entre vous louent un logement aujourd'hui. Celui qui vous le loue, on l'appelle le propriétaire, landlord. Mais savez-vous que Dieu dit « Je suis le Seigneur des Seigneurs ». Donc ce n'est pas le propriétaire à qui vous devez rendre grâce pour cet appartement, mais à Dieu, le Seigneur qui l'a donné au propriétaire. Allez, donnez-lui des louanges. Il y a un grand Seigneur et un petit Seigneur. Le grand Seigneur est le vrai propriétaire. Maintenant, relisez ce passage avec compréhension. Adorez le propriétaire, votre Dieu, et il bénira votre pain et votre eau. Il éloignera la maladie du milieu de vous. Il n'y aura ni fausse couche, ni stérilité dans votre pays. Il vous accordera une longue vie. Si vous adorez. Vous avez besoin d'un autre verset où vous voulez rentrer chez vous, parce que sinon, l'inverse vous arrivera. Numéro 1, je maudirai votre pain, votre eau. Je mettrai la maladie sur vous. Je vous ferai faire des fausses couches, vous serez stérile. À chaque investissement, vous échouerez. Chaque entreprise que vous lancerez échouera. Vous serez stérile. Il dit, je vous le dis, ne laissez jamais personne vous empêcher d'adorer. Si vous avez envie de vous agenouiller, ne regardez pas autour de vous. Agenouillez-vous. S'il vous dit de crier, criez. Et si quelqu'un vous demande, pourquoi tu fais ça? Répondez, je protège ma nourriture, mon eau, mon corps, mes investissements, mon emploi, mon entreprise, mes enfants. Tu ressens l'envie de faire quelque chose. Vas-y, fais-le. J'aimerais pouvoir crier tout seul. Allez, mes amis philippins, donnez-lui la louange. Il t'a conduit ici et t'a donné un emploi. Il est un Dieu fidèle. Parfois, il agit avec calme, avec sagesse. Tu sais, Dieu a dit, « Regarde, tu ne m'adores pas, je vais maudire ton pain. » À chaque fois que tu fais quelque chose, ça empire. Tu continues à te fatiguer, encore et encore. Pourquoi ? Il y a une malédiction sur ton souffle, parce que tu n'as pas voulu m'adorer. Quelle parole ! Remarquez ce qu'il dit, « Je te donnerai une longue vie. » Tu veux vivre longtemps ? Tu peux courir autant que tu veux. Tu peux t'inscrire chez Jenny Craig ou Bali ou n'importe qui d'autre. Il a dit, « Si tu veux vivre longtemps, lève les mains. » Allez, que quelqu'un crie son nom, il a dit, « Tu m'adores ?» Tu vivras longtemps. Tous ces compléments alimentaires que tu prends pendant que tu es assis, les bras croisés, ces vitamines ne peuvent pas te donner une longue vie. C'est l'adoration. L'adoration. Chanter pour lui au travail. C'est incroyable. Quand tu chantes au travail, les gens se demandent ce qui t'arrive. Et qu'est-ce que tu fais? Tu chantes au boulot, frère. Tu es heureux? Oui, mec. Oui. Celui qui me soutient, je le remercie toute la journée, mec. Je dois le remercier toute la journée. Oui, monsieur, cette entreprise est à lui. Gloire à Dieu. Les fausses couches. Tu veux avoir un bébé, mais tu ne veux pas qu'il y ait de fausses couches? Il dit, adore-moi. Celles parmi vous qui sont enceintes aujourd'hui, laissez-moi vous dire quelque chose. Vous feriez mieux de remplir cette maison d'adoration. Et l'enfant sera en sécurité. Il gardera ton enfant dans le ventre par l'adoration. Tu veux tomber enceinte? Organise un mois de service d'adoration dans ta maison. Même lorsque tu es avec ton époux dans l'intimité pendant ce moment béni, adore. Parle en langue pendant que tu reçois la bénédiction. Certains me regardent bizarrement. Alléluia. Je sais que toi, frère Marcus, tu adores. Oui, monsieur. Tu es un leader d'adoration, bébé. Alléluia. Offrons une grande louange au roi maintenant. Il mérite notre adoration. La Bible dit « Bénissez le Seigneur en tout temps ». Pas seulement quand tu viens ici. Alléluia. Un autre point, note ceci. L'adoration doit être une réponse à tout ce qu'il te demande, y compris toi-même. Laisse-moi expliquer. La terre est à qui ? Au Seigneur. Et tout ce qu'elle contient, le monde et ceux qui l'habitent. En d'autres termes, tout ce qui est sur cette planète lui appartient. Il en est le propriétaire. Donc s'il demande quelque chose, c'est ça l'adoration. Tu dois le lui donner. Certains sont venus ici, vous avez été payés, mais vous retenez encore votre dîme. Et Dieu dit, tu sais quoi, la dîme est au Seigneur. Lévitique chapitre 21. La dîme est au Seigneur. Il a déjà demandé cela. Tu sais, on a enterré notre beau-frère hier ici, et j'ai entendu un témoignage que je n'avais jamais entendu auparavant. Quelqu'un a raconté qu'il travaillait avec lui. Et à chaque fois qu'il recevait de l'argent, il mettait 10% dans une enveloppe. Je n'avais jamais entendu ça. Il était chauffeur de taxi. Chaque jour, il recevait un paiement et chaque jour, il mettait 10% dans une enveloppe. Et on lui a demandé « Pourquoi tu fais ça ?» Il a répondu « Parce que ce n'est pas à moi. » Laisse-moi te dire quelque chose. Si tu gardes cet argent et que tu vois ces chaussures que tu aimes, il y a de fortes chances que Dieu soit en danger. C'est pour ça que la Bible dit « Je ne veux pas de fruits de seconde main. » Je ne veux pas les troisièmes fruits. Je veux les prémices, parce que je ne vous fais pas confiance avec les deuxièmes et troisièmes fruits. Vous vous mélangez avec les deuxièmes et troisièmes fruits, et tout disparaît. Dieu dit, « Moïse, dis-leur que le premier-né est à moi. Dis-leur que le premier bétail est à moi. Dis-leur que le premier citron est à moi. Dis-leur que la première orange est à moi. Je ne fais pas confiance à la deuxième orange avec vous. » Mais nous, on s'assoit et on retient ce qui lui appartient. On retient ses biens. Quelqu'un vient de recevoir la révélation. Quelqu'un vient juste de comprendre. Quand tu comprends que ça, c'est de l'adoration, tu adores le Seigneur avec ta dîme. Pourquoi? Parce que ce n'est pas à toi. Et aussi avec tes offrandes. C'est ce que tu donnes volontairement au-delà de ta dîme. Alléluia. Une dame m'a approché hier près de la clôture. Elle a dit « Oh, Dr. Monroe, je vous ai vu à la télé. Je peux vous toucher. » J'ai dit « Oui, madame. » Je l'ai embrassée et prise dans mes bras et elle était si heureuse. Elle a dit « Je vais dire à tout le monde que vous m'avez touchée. Je ne vais plus me laver. » Elle était tellement contente. J'ai dit « Madame, c'est un plaisir pour nous d'être venus dans votre quartier et merci à vous de nous avoir accueillis. » Elle avait un gros sac de courses posé à terre et elle a dit « Merci de nous avoir apporté de l'amour. » Elle n'a pas dit « Merci pour les courses », elle a dit « Merci pour l'amour ». donne au Seigneur. C'est ça l'adoration. Laisse-moi te dire quelque chose. Le moment le plus difficile d'un service ne devrait jamais être celui des offrandes. Et pourtant, dans la plupart des églises, c'est un moment lourd. Parce que là, tout le monde se tend juste pour donner à Dieu ce qui est déjà à lui. L'adoration, c'est quand Dieu te demande quelque chose et que tu lui donnes. Tu lui rappelles, « Seigneur, tu possèdes tout. Tu pourrais demander la totalité et tu ne demandes que 10%. » Dieu est fidèle. Note ceci, Exode chapitre 10, verset 25. Lisons ensemble, allez. Exode chapitre 10, verset 25. Lisez. Mais Moïse dit, « Tu dois nous permettre d'avoir des sacrifices et des holocaustes à présenter au Seigneur notre Dieu. » Nos troupeaux doivent aussi aller avec nous. Pas un seul sabot ne restera, car c'est avec cela que nous servirons le Seigneur, notre Dieu. Et jusqu'à ce que nous soyons arrivés, nous ne saurons pas ce que nous devons utiliser pour l'adorer. En d'autres termes, écoute Pharaon, oui, on part, mais on ne laisse rien derrière de ce que l'on doit lui offrir. Voilà. Je vous ai dit que tout ce que vous avez, c'est à lui. Moïse dit, nous sommes plus excités à l'idée de l'adorer qu'à celle de notre liberté. Vous ne comprenez pas cela. Pharaon leur dit, « Vous pouvez y aller. » Si c'était nous, on aurait fui aussitôt. Mais ils ont dit, « Moïse, on doit rester ici jusqu'à ce qu'on ait tout ce qu'il faut pour l'adorer. Notre adoration pour lui est plus importante que notre liberté personnelle loin de toi. » C'est pourquoi ce thème de cette semaine s'intitule « La priorité de l'adoration ». Nous devons revenir à un point où adorer devient plus important que notre propre liberté.
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2: 1 Pierre 2. La croissance spirituelle et l'édification en Christ. Rejetons donc toute malice, toute ruse, la dissimulation, l'envie et la médisance, désirez comme des enfants nouveau-nés le lait spirituel et pur, afin que par lui vous croissiez pour le salut si vous avez goûté que le Seigneur est bon. Approchez-vous de lui, pierre vivante, rejetée par les hommes, mais choisie et précieuse devant Dieu. Vous-même, comme des pierres vivantes, édifiez-vous pour former une maison spirituelle, un saint sacerdoce, afin d'offrir des sacrifices spirituels agréables à Dieu par Jésus-Christ. Car il est dit dans l'Écriture, « Voici, je mets en Sion une pierre angulaire, choisie et précieuse. Celui qui croit en elle ne sera point confus. L'honneur est donc pour vous qui croyez. Mais pour les incrédules, la pierre qu'ont rejetée ceux qui bâtissaient est devenue la principale de l'angle, une pierre d'achoppement et un rocher de scandale. Ils s'y heurtent pour n'avoir pas cru à la parole, et c'est à cela qu'ils sont destinés. Vous, au contraire, vous êtes une race élue, un sacerdoce royal, une nation sainte, un peuple acquis, afin que vous annonciez les vertus de celui qui vous a appelé des ténèbres à son admirable lumière. Autrefois, vous n'étiez pas un peuple, mais maintenant vous êtes le peuple de Dieu. Vous n'aviez pas obtenu miséricorde, mais maintenant vous avez obtenu miséricorde. Exhortation à une vie digne et soumise à Dieu. Bien-aimés, je vous exhorte, comme étrangers et voyageurs sur la terre, à vous abstenir des convoitises charnelles qui font la guerre à l'âme. Ayez au milieu des païens une bonne conduite, afin que, là même où ils vous calomnient comme si vous étiez des malfaiteurs, ils voient vos bonnes œuvres et glorifient Dieu au jour où il les visitera. Soyez soumis, à cause du Seigneur, à toute autorité établie parmi les hommes, soit au roi comme souverain, soit au gouverneur comme envoyé par lui pour punir les malfaiteurs et approuver les gens de bien. Car c'est la volonté de Dieu qu'en pratiquant le bien, vous réduisiez au silence les hommes ignorants et insensés. Agissez en homme libre, sans faire de la liberté un voile qui couvre la méchanceté, mais en vous comportant comme des serviteurs de Dieu. Honorez tout le monde, aimez les frères, craignez Dieu, honorez le roi. L'attitude des serviteurs est l'exemple du Christ. Serviteurs, soyez soumis en toute crainte à vos maîtres, non seulement à ceux qui sont bons et doux, mais aussi à ceux qui sont d'un caractère difficile. Car c'est une grâce que de supporter des afflictions par motif de conscience envers Dieu quand on souffre injustement. En effet, Quelle gloire y a-t-il à supporter de mauvais traitements pour avoir commis des fautes? Mais si vous supportez la souffrance en faisant ce qui est bien, c'est une grâce devant Dieu. C'est à cela que vous avez été appelés, car Christ aussi a souffert pour vous, vous laissant un exemple afin que vous suiviez ses traces. Lui qui n'a point commis de péché et dans la bouche duquel il ne s'est point trouvé de fraude. Lui qui, injurié, ne rendait point d'injure. Maltraité, il ne faisait point de menaces, mais s'en remettait à celui qui juge justement. Lui qui a porté lui-même nos péchés en son corps sur le bois, afin que, morts au péché, nous vivions pour la justice. Lui par les meurtrissures duquel vous avez été guéris. Car vous étiez comme des brebis errantes, mais maintenant vous êtes retournés vers le pasteur et le gardien de vos âmes.
3: La météo pour ce samedi 11 juillet, encore du soleil, toujours la canicule, mais une tendance orageuse se dessine. Les températures pour ce samedi matin, 19 degrés pour Brest et Cherbourg, 20 degrés à Lille, 22 sur Strasbourg, Biarritz, Toulouse et Bordeaux, 23 degrés pour Lyon et 24 degrés pour Ajaccio. Pour ce samedi après-midi, comptez entre 31 et 37 degrés sur une moitié nord, il fera 31 en Bretagne et en Normandie, 32 sur les Hauts-de-France, 35 dans le Grand Est, 37 sur le Centre-Val de Loire et la région parisienne. Dans la moitié sud, entre 36 et 38 degrés. Il fera 36 sur la Nouvelle-Aquitaine et la vallée du Rhône, 38 degrés sur l'Occitanie.

Bonjour, Météo France, place 24, département, vigilance rouge, canicule à partir de midi contre 9 hier. Par ailleurs, 59 seront en alerte orange. La valeur la plus élevée hier a été relevée à 5 hommes d'Olt dans l'Aveyron avec 41,4 degrés. A noter que Météo France a aussi relevé 36,4 à Quimper dans le Finistère et 40,2 degrés à Prémery dans la Nièvre. Des valeurs inédites pour un mois de juillet. Un homme a été placé en garde à vue car il est soupçonné d'être l'origine de l'incendie survenu jeudi à Perpignan, âgé de 49 ans. Il a été interpellé jeudi vers 17h, quelques heures après le début du sinistre. Attention sur les routes, la journée est classée noire par bison futé dans le sens des départs en Auvergne-Rhône-Alpes, dans le nord et le Grand Ouest, et en rouge dans les autres régions. Les axes desservant le quart nord-ouest, la côte atlantique, la région Auvergne-Rhône-Alpes et l'arc méditerranéen seront particulièrement sollicités entre le début de l'après-midi et le milieu de soirée. La répression des fraudes a annoncé la fin de la pratique de la compagnie aérienne Volotea qui modifiait le prix du billet après achat. Depuis la mi-mars, elle appliquait ce qu'elle appelait un engagement de voyage équitable qui lui permettait d'ajuster le prix de ses billets après paiement à la hausse ou à la baisse en fonction du cours du pétrole. Cette pratique commerciale est interdite selon la répression des fraudes. Un homme de 28 ans lié à l'ultra-gauche radicale violente a été mis en examen. Il est soupçonné d'avoir voulu projeter une attaque contre les forces de l'ordre. La perquisition du domicile du jeune homme dans l'Essonne a révélé la présence de manifestes politiques et de tutoriels pour fabriquer des armes artisanales. C'est la fin de ce flash, une très bonne journée à notre écoute. Bonjour, football Coupe du Monde, l'Espagne a battu hier sur le fil la Belgique grâce à un but dans les derniers instants, une victoire 2-1, c'est donc la Rora qui affrontera la France en demi-finale mardi prochain, une revanche de l'Euro 2024, mais que ce fut dur pour les hommes de Luis de la Fuente qui ont dû batailler jusqu'au bout pour décrocher leur ticket pour le dernier carré. Grosse désillusion pour les Belges qui ont cru jusqu'au bout pouvoir renverser les champions d'Europe en titre. Cyclisme Tour de France, le Belge Tim Merlier a remporté la 7ème étape hier qui s'est achevée au sprint à Bordeaux. Tadej Pogacar qui a passé une journée tranquille après sa démonstration de jeudi, restons jeunes. Tennis, Wimbledon, le numéro 1 mondial Jannik Sinner a éliminé hier le Serbe Novak Djokovic en demi-finale. Le tenant du titre italien tentera ce dimanche de réaliser le doublé contre l'Allemand Alexander Zverev, qualifié plus tôt dans la journée face à Arthur Fréry. A noter que Kristina Mladenovic est en finale du double dames avec Han Yuguo. La Française s'est imposée contre la paire chinoise Yang Xu 7-6-5-6-4 pour être titrée ce dimanche. Mladenovic et Guo devront se défaire des têtes de série numéro 2, l'expérimentée canadienne de 34 ans Gabriela Dabrowski et la brésilienne Luisa Stefani, médaillée de bronze aux Jeux de Tokyo. Ce sera la première confrontation entre les deux paires. Rugby sanctionné par la commission de discipline, le Stade Toulousain a décidé de faire appel de la décision prononcée par la FFR de condamner le club au paiement d'une amende globale de 2,88 millions d'euros. En ligne de mire notamment le contrat d'image d'Anthony Jelonge conclu avec la société aéroportuaire 3S Alisia. Reconnaissant les faits pour les saisons 2023-2024 et 2024-2025, Toulouse a été épinglé pour une période plus large. C'est la fin de ce flash sport, une très bonne journée à toutes et à tous.

Nous sommes rendus au quatrième chapitre du livre de l'Apocalypse et nous allons commencer l'étude d'un des plus grands thèmes, en fait, des prophéties de la fin. Nous allons parler de l'enlèvement de l'Église du Seigneur Jésus-Christ. Alors, si vous avez une Bible, j'aimerais que vous puissiez la prendre et que vous tourniez avec moi dans ce dernier livre de la Bible, le livre de l'Apocalypse, qui, en fait, est certainement le plus grand livre qui nous parle des prédictions de la fin. Quatrième chapitre, les deux premiers versets. Ça dit « après cela », remarquez la terminologie, « après cela », nous allons revenir sur cette expression-là. « Je regardais et voici, une porte était ouverte dans le ciel. » La première voix que j'avais entendue, comme le son d'une trompette, et qui me parlait, dit « Monte ici, et je te ferai voir ce qui doit arriver dans le futur. » Aussitôt, je fus ravi en esprit, et voici, il y avait un trône dans le ciel,

croyance, telle que mentionnée par l'apôtre Paul dans son épître à Tite, dans le deuxième chapitre et au verset 13. Il parle de cet enlèvement comme étant la bienheureuse espérance de l'Église. Alors, c'est un événement absolument extraordinaire. Écoutez, lorsqu'on parle d'un enlèvement dans les airs à la rencontre du Seigneur, c'est certainement un événement très spécial, un événement extraordinaire qui, en fait, bouleversera le monde entier. Autant le monde religieux, entre guillemets, que le monde séculier. Lorsque le Seigneur va revenir, il y a un terme grec qui est utilisé dans la parole de Dieu qui s'appelle parousia ou la parousie, qui est un mot grec qui est utilisé pour la venue du Seigneur, autant utilisé pour l'enlèvement de l'Église que son retour sur la terre avec son épouse. En réalité, le mot signifie tout simplement la venue visible du Seigneur Jésus-Christ. Alors, comme j'ai dit, ça va être un événement extraordinaire. Imaginez-vous, lorsque cette trompette va sonner, comme nous allons l'étudier en détail dans les quelques rencontres que nous allons avoir sur ce thème-là, la trompette va sonner et il va y avoir un bouleversement majeur à l'échelle mondiale, puisque, premièrement, évidemment, les morts en Jésus-Christ vont ressusciter. Et l'apôtre Paul dit, tous les enfants de Dieu qui seront demeurés vivants pour ce moment-là et qui seront demeurés fidèles au Seigneur Jésus-Christ seront changés dans un instant, dans un clin d'œil et vont monter dans les airs à la rencontre du Seigneur. Ça veut dire qu'en fait, il y a des millions et des millions et des millions de personnes qui soudainement vont disparaître de cette planète. Maintenant, ça va causer un bouleversement majeur, parce qu'évidemment, il va y avoir un certain désordre si l'enlèvement de l'Église pour nous, ici en Amérique, arrive à l'heure du midi, par exemple. Dans la circulation, c'est certain que vous allez avoir des bouleversements. Les gens qui sont enlevés durant la nuit, parce qu'on va étudier que nous ne serons pas tous enlevés à la même heure, parce qu'il y a des fuseaux horaires, évidemment. Mais ça va causer un paquet de problèmes pour le monde, pour la société, et en fait, on va nous chercher. Et ça, c'est certain, parce qu'on a quand même deux exemples très frappants qui nous sont donnés dans la parole du Seigneur de gens qui déjà ont été enlevés, et c'est ce qui est arrivé. Premièrement, si on prend l'exemple d'Enoch, vous vous souvenez d'Enoch qui a été enlevé par Dieu, nous avons son histoire un petit peu dans le premier livre de la Bible, dans le livre de la Genèse, dans le cinquième chapitre, et au verset 23, ça dit que tous les jours d'Enoch furent de 365 ans. Et au verset 24, ça dit, Enoch marcha avec Dieu, puis il ne fut plus parce que Dieu le prit. Alors, c'est à peu près la seule information que nous avons dans l'Ancien Testament au sujet de la vie d'Enoch, de son enlèvement. Mais par contre, dans l'Épître aux Hébreux, dans le 11e chapitre, nous allons lire à compter du 5e verset d'autres renseignements qui nous sont communiqués au sujet d'Enoch. Ça dit, c'est par la foi qu'Enoch fut enlevé pour qu'il ne vit point la mort et qu'il ne parut plus parce que Dieu l'avait enlevé. Car avant son enlèvement, il avait reçu le témoignage qu'il était agréable à Dieu. Maintenant, dans certaines versions de la Bible, ça dit « il ne fut plus trouvé ». Alors, s'il ne fut plus trouvé, c'est parce qu'on l'a cherché. Alors, imaginez la situation, Enoch est là, tout le monde connaît M. Enoch, parce qu'il a quand même vécu plusieurs années, et une bonne journée, la Bible dit « Dieu l'a pris, il a été enlevé, afin qu'il ne vit point la mort ». Alors, son entourage, c'est certain qu'ils l'ont cherché, la Bible nous le dit, « il ne fut plus trouvé ». Alors, s'il ne fut plus trouvé, c'est parce qu'on s'est donné la peine de le chercher. Et ça va être la même chose pour l'enlèvement de l'Église. On va nous chercher parce que soudainement, nous allons disparaître. Nous avons un deuxième exemple dans la parole de Dieu, l'enlèvement d'Élie. Et lorsqu'Élie a été enlevé, la Bible nous dit que pendant 3 jours de temps, il y a 50 hommes qui ont cherché Élie, puis ils ne l'ont pas trouvé. Si vous tournez dans le deuxième livre des Rois, dans le deuxième chapitre, bien, vous savez, à partir du premier verset, nous avons toute l'histoire de l'enlèvement de l'Église, comment il a été enlevé dans ce tourbillon

feu, il est monté au ciel et seulement son manteau est resté par terre. Et Élisée, son fidèle serviteur qui était là, ben, il est revenu de l'autre côté du Jourdain. Et ça nous dit ici au verset 16 que les fils des prophètes qui étaient à Jéricho, vis-à-vis de Jéricho, à Jéricho, vis-à-vis l'ayant vu, dirent ceci. L'esprit d'Élie repose sur Élisée. Et ils allèrent à sa rencontre et se prosternèrent contre terre devant lui. Puis au 16e verset, ça dit ceci. Ils lui dirent, « Voici, il y a parmi tes serviteurs 50 hommes vaillants. Veux-tu qu'ils aillent chercher ton maître? Peut-être que l'Esprit de l'Éternel l'a apporté et l'a jeté sur quelque montagne ou dans quelque vallée. » Il répondit, « Ne les envoyez pas. » Mais ils le pressèrent longtemps et il dit, « Envoyez-les. » Ils envoyèrent les 50 hommes qui cherchèrent Élie pendant 3 jours et ne le trouvèrent point. Lorsqu'ils furent de retour auprès d'Élisée qui était à Jéricho, il leur dit, « Ne vous avais-je pas dit, n'allez pas? » Alors voilà un exemple frappant ici de l'enlèvement d'Élie. Et il y a 50 fils des prophètes qui l'ont cherché pendant 3 jours de temps et qui ne l'ont pas trouvé parce que Élie a tout simplement disparu, enlevé dans les airs à la rencontre du Seigneur là-haut dans le ciel. Alors, c'est la même chose, évidemment, qui va se produire à l'enlèvement de l'Église. Des milliers de personnes vont nous chercher. Vos bien-aimés, qui peut-être n'étaient pas sauvés, vont vous chercher. Vos amis et vos connaissances, qui n'étaient pas sauvés, c'est certain, vont vous chercher. Maintenant, on va en parler probablement un petit peu plus tard, mais il y a toutes sortes de théories et de nouvelles qui seront publiées, bien sûr, à ce moment-là. On a dit qu'un grand journal de New York a déjà la première page imprimée, l'enlèvement de l'Église. Le mouvement du Nouvel Âge, qui a pris beaucoup d'ampleur ces dernières années dans nos sociétés, a déjà une explication qui semble très plausible pour ses adeptes, puisqu'on nous explique, bien sûr, que déjà un bon bout de temps, il y a des maîtres de la sagesse et des esprits guides qui sont avec ces gens-là et qui sont avec la population en général, et on ne demande pas mieux que de les découvrir, bien sûr. Et on explique déjà dans ces milieux que ces esprits guides vont finalement enlever bientôt des millions de personnes pour les amener sur d'autres planètes afin qu'ils soient recyclés et puis retourner sur la planète Terre. Alors, si ça vous semble farfelu, c'est exactement ça qu'on enseigne dans ces milieux-là. Alors, ne pensez pas que les gens, après que cette trompette va sonner et que des millions de personnes vont disparaître, pensez pas qu'il va y avoir des grandes conversions en masse sur cette planète. Parce que non, on va trouver des réponses, des explications quand même rationnelles et puis qui vont satisfaire la curiosité des gens. Mais c'est le début de quelque chose de glorieux pour nous. Parce que, évidemment, les événements du 4e chapitre, du moins les premiers versets tels que nous les avons lus il y a quelques instants, ressemblent étrangement à l'enlèvement de l'Église. Si nous retournons dans le livre de l'Apocalypse, dans le 4e chapitre et les 2 premiers versets, ça dit, bien, après cela, ça concerne les choses qui doivent arriver après cela. Qu'est-ce que ça veut dire, cette expression « après cela » Bien, si vous vous souvenez, au début de cette série d'études, nous avons parlé d'un verset vraiment capital dans l'interprétation du livre de l'Apocalypse et de la chronologie des prophéties de la fin. Et ce verset-là, c'est le verset 19 du premier chapitre. Alors que Jésus lui-même va diviser le livre de l'Apocalypse et en fait la chronologie des prophéties de la fin en 3 sections ou 3 parties bien distinctes. Si vous revenez à ce premier chapitre et au verset 19, ça disait « Écris donc les choses que tu as vues », première section, « les choses qui sont », deuxième section, « et celles qui doivent arriver après elles ». Alors voilà nos 3 divisions, nos 3 sections, « les choses que tu as vues », les choses qui sont et les choses qui doivent arriver après elles. Remarquez l'expression « après elles ». Remarquez l'expression aussi du 4e chapitre, le 1er verset, « après cela ». Alors, c'est évident qu'à partir de ce 4e chapitre, nous sommes déjà rendus dans la 3e section, « les choses qui doivent arriver après elles ».
Maintenant, quelles sont ces choses qui étaient et que Jean appelle les choses qui sont au moment où il écrit ce livre? Et quelles sont les choses qu'il a vues? Bien, on expliquait brièvement que les trois divisions du livre se répartissent comme ceci. La première section, c'est le premier chapitre du livre de l'Apocalypse. Alors que l'apôtre Jean a cette vision de Christ ressuscité, qui ne ressemble pas beaucoup au Jésus-Christ qu'il a connu sur cette terre. Son aspect est bien différent, comme nous l'avons vu en détail. Alors ça, ce sont les choses que Jean a vues sur l'île de Patmos, les sept chandeliers, et ainsi de suite. Dans le deuxième et le troisième chapitre du livre de l'Apocalypse, c'est la deuxième section où les choses qui sont. Maintenant, quelles étaient ces choses-là qui étaient au moment où Jean a écrit le livre de l'Apocalypse? Bien sûr, c'est l'Église. Et c'est son histoire dont il est question dans toute cette deuxième section du livre. Et quand le Seigneur Jésus-Christ commande, ordonne à Jean d'écrire au sujet des choses qui existent ou des choses qui sont, il parle de l'histoire terrestre de l'Église du Seigneur Jésus-Christ qui a débuté dans la chambre haute et qui est représentée par l'ange d'Éphèse, si vous vous souvenez bien, et qui se termine par l'ange de Philadelphie et de la Laodicée. Et lorsque la trompette sonne et que l'enlèvement a lieu, l'histoire de l'Église est terminée. Alors, ça veut dire que les choses qui sont, bien, c'est terminé également. Maintenant, on pense à d'autres choses. On pense à la troisième section du livre qui nous sera mentionnée, décrite dans ce quatrième chapitre jusqu'à la fin du livre, jusqu'au 22e chapitre du livre de l'Apocalypse. C'est la plus grande section et ça concerne les choses qui doivent arriver après elle. Maintenant, nous venons d'apprendre que les choses qui étaient, c'est l'histoire terrestre de l'Église. Donc, ça veut dire que ce quatrième chapitre, jusqu'à la fin du livre de l'Apocalypse, c'est pas encore arrivé. Puisque vous et moi, au moment où je fais cet enregistrement, l'enlèvement n'a pas encore eu lieu. Alors, si l'enlèvement n'a pas encore eu lieu, nous sommes donc encore dans la deuxième section du livre de l'Apocalypse, dans les choses qui sont, c'est-à-dire dans l'Église du Seigneur. Aussitôt que la trompette sonne et que l'Église est enlevée, la première et la deuxième section du livre, c'est terminé, c'est l'histoire du passé. Maintenant, à partir de ce moment-là, nous allons débuter la troisième et dernière section du livre. Alors, lorsque nous lisons « après ces choses » ou « après cela », ça veut dire « après l'histoire de l'Église ». Il dit « Je regardais et voici une porte était ouverte dans le ciel. La première voix que j'avais entendue comme le son d'une trompette qui me parlait dit « Monte ici et je te ferai voir ce qui doit arriver. » Remarquez, ce qui doit arriver, ce n'est pas encore arrivé, mais ce qui doit arriver dans la suite, après l'histoire terrestre de l'Église de Jésus. » Alors, ça veut donc dire que à partir de ce quatrième chapitre, il n'y a rien d'arrivé encore. Quatrième chapitre n'est pas encore arrivé. Cinquième chapitre, sixième, et ainsi de suite, jusqu'au 22e chapitre, rien n'est encore accompli. Ce sont des choses à venir. Alors, si nous lisons ces deux versets attentivement, vous remarquez bien sûr qu'il y a une grande similitude entre ça et l'enlèvement de l'Église, tel que décrit dans l'Épître aux Thessaloniciens, que nous allons lire parce que c'est le texte d'or, le texte classique, le plus important d'ailleurs, concernant l'enlèvement de l'Église dans Thessaloniciens. Mais ici, remarquez la similitude. Ça dit les choses qui doivent arriver après l'époque de l'Église et ça dit qu'une porte était ouverte dans le ciel. Si vous vous souvenez, à l'âge de Philadelphie, Philadelphie, on a dit, que représente l'Église qui est enlevée ou cette partie qui est fidèle au Seigneur Jésus-Christ. Qu'est-ce qu'on lui disait à cette église? Qu'elle avait une porte ouverte que personne ne pouvait fermer. Ici, Jean dit, j'ai vu une porte ouverte dans le ciel et une voix comme le son d'une trompette. Dans quelques instants, nous allons lire le texte classique pour l'enlèvement d'église dans Thessaloniciens. Ça dit que c'est au son de la trompette de Dieu. Et ça dit qu'il a entendu une voix. Il y a une voix également dans Thessaloniciens. Et ça lui a dit, monte ici. Et évidemment, c'est ce qui va se produire lorsque cette trompette va sonner. Nous allons monter dans les airs à la rencontre de l'Église. Maintenant, écoutez bien, ça c'est la fin de l'histoire terrestre de l'Église. Désormais, comme j'ai mentionné, l'Église va être connue comme l'épouse
de Christ. Et nous sommes rendus à cette époque-là, puisque nous savons, nous sommes à l'époque de Philadelphie, la Odyssée. Nous le constatons. C'est visible, c'est facile à discerner. C'est à côté de nous, à gauche et à droite. Vous avez des chrétiens du type de Philadelphie et des chrétiens du type la Odyssée. Et puisque nous sommes rendus à la fin, nous sommes la génération de la fin, maintenant, très bientôt, tout de suite après que nous aurons terminé cette série sur l'enlèvement de l'Église et avoir bien compris ce phénomène extraordinaire qui est à la veille de se produire, nous allons entamer une autre portion de notre étude et nous allons voir à ce moment-là les signes qui prouvent, hors de tout doute, que nous sommes la génération de la fin. D'ailleurs, je vais vous prouver par les Écritures que Jésus lui-même affirme cela et je vais vous démontrer également comment les scientifiques de notre génération le disent eux aussi, sans même croire à la parole de Dieu, mais ils vont dire exactement les mêmes choses que le Seigneur Jésus. Et c'est sûr que ce sont des temps difficiles. Je vais vous lire dans quelques instants comment la Bible nous a prévenus que ce ne sera pas facile, qu'il y a même des chrétiens qui vont se laisser séduire dans ces derniers jours. Ce sera des temps de séduction sans pareil. Si vous avez écouté le début de cette série, vous avez remarqué que tout au long de l'Église, ça n'a pas été facile. Ce n'est jamais facile d'être un enfant de Dieu parce que vous fonctionnez toujours à contre-courant de la société en général. Et la façon que l'ennemi attaquait l'Église dans les générations passées, dans les différentes époques, les différents âges que nous avons étudiés, c'était surtout par la persécution. Et c'est comme si le diable s'est rendu compte aussi que la persécution, en fait, servait bien l'Église. Parce que ça éliminait les chrétiens charnels, ça éliminait ceux qui n'étaient pas branchés encore, et ça fortifiait ceux qui étaient branchés sur le Seigneur Jésus-Christ. Et les chrétiens n'avaient pas peur de donner leur vie pour le Seigneur. Alors, c'est comme s'il a changé de tactique dans ces derniers jours, et sa tactique, laissez-moi vous dire, c'est un succès. Il a changé la persécution pour la séduction. Et il fait beaucoup plus de victimes spirituelles par la séduction que par la persécution. Et nous allons lire plusieurs versets qui vont prouver tout ce que je suis en train de vous dire, comment c'est vraiment des temps plus difficiles que n'importe quelle autre époque ou génération à cause de cette puissante séduction de l'ennemi vis-à-vis les membres de l'Église. Il y a plusieurs mois passés, j'étais en train de prêcher une croisade dans une certaine ville ici au Québec. Et ce soir-là, juste avant de prêcher la parole de Dieu, c'est comme si le Seigneur m'a donné une puissante révélation par son Saint-Esprit. Et plutôt que de prêcher le message que j'avais préparé, j'ai plutôt partagé avec les gens de l'Assemblée cette révélation que le Saint-Esprit venait tout juste de me donner. Et c'est très simple, en fait. Habituellement, toutes les révélations sont bien simples. On se demande bien souvent pourquoi est-ce qu'on n'y a pas pensé avant. Mais néanmoins, quand c'est révélé, ça touche vraiment notre cœur. Et c'est comme quelque chose qui est dévoilé de façon tellement claire que ça affecte le reste de notre vie. Et c'est comme si Saint-Esprit me disait ceci. Nous prêchons, nous les prédicateurs, beaucoup sur le retour du Seigneur. Et avec raison, parce que c'est l'époque pour cela. Les gens parlent beaucoup du retour du Seigneur Jésus, de l'enlèvement de l'Église et ces thèmes-là. Et Saint-Esprit m'a dit, si les gens entendent beaucoup prêcher à ce sujet-là, le diable aussi l'entend prêcher. Et si on parle beaucoup des prophéties de la fin, autant, je pense, dans le monde, même s'ils sont dans l'erreur, parle beaucoup avec des gens comme Nostradamus qui reviennent à la mode et ainsi de suite, parle beaucoup des temps de la fin, les gens parlent beaucoup d'un autre, millénaires et des événements qui vont se produire et des bouleversements et ainsi de suite, c'est la fin du monde et ainsi de suite. En fait, on a au moins 1007 ans devant nous à partir d'aujourd'hui. Parce que 7 années de tribulation qui sont prophétisées dans la parole de Dieu qui ne sont pas encore arrivées, et il y a un règne de 1000 ans qui a été prophétisé également, puis on n'a même pas commencé les premières journées des 7 années de tribulation. Alors, pensez pas que la fin du monde est proche. Non, monsieur, non, madame, ça va prendre encore bien longtemps avant que cette terre ne soit passée au feu, comme c'est prédit dans les Écritures. Alors, le Saint-Esprit est en train de me dire ça, puis il dit, évidemment, pour l'Église, ceux qui sont prêts, ce coup de trompette, c'est vraiment une victoire extraordinaire.
c'est la dernière victoire, en fait, que nous allons remporter. Mais pour le diable, c'est comme un glas. Vous savez ce que c'est un glas, hein? Ça annonce la tristesse, ça annonce la mort. Et pour Satan, ce coup de trompette, c'est comme un glas parce que ça veut dire tes activités concernant l'Église sont terminées. Jésus, c'est comme si le Seigneur dit, Jésus dit, je reviens chercher mon Église et il n'y a plus rien à faire maintenant contre elle. Alors ça veut dire pour lui, c'est terminé. Et il sait qu'à partir de ce moment-là, il ne lui reste que 7 ans d'opération sur la terre. Et après ça, il est lié pour une période de 1000 ans dans l'abîme. Et après cela, il est jeté dans le lac de feu pour l'éternité. Alors, ce que Saint-Esprit me disait, c'est ceci. Ne pensez pas que l'ennemi, sachant cela, sachant que c'est la fin, que son heure approche et que c'est un glas pour lui, ce coup de trompette, il ne laissera pas aller l'Église aussi facilement que ça. Il ne laissera pas aller l'Église dans l'enlèvement aussi facilement que cela. Mais il va déployer toutes ses énergies, toute sa puissance, tous ses artifices et tout ce qu'il est capable, tout ce qu'il possède pour essayer de confondre le plus possible et d'empêcher le plus grand nombre d'enfants de Dieu de monter dans cet enlèvement. Et lorsque le Saint-Esprit a parlé ces choses à mon cœur, je me suis dit, waouh, c'est donc vrai. J'avais vraiment jamais réalisé l'intensité du moment que nous vivons présentement. Nous sommes rendus à la fin. Très bientôt, l'événement le plus spectaculaire va se produire, l'enlèvement de l'Église qui marque la fin de l'histoire terrestre de l'Église. Les morts en Christ vont ressusciter. Avez-vous déjà pensé à ça? Les morts en Christ ressuscitent. Nous sommes changés dans un instant, dans un clin d'œil. Et c'est la fin pour le royaume des ténèbres. Il ne reste que très peu de temps après cela. Et de toute façon, ces attaques sont finies contre l'Église. Il ne laissera pas aller l'Église aussi facilement. Et alors, nous comprenons pourquoi l'apôtre Pierre va dire, par exemple, « Mettez-vous sur vos gardes dans ces derniers jours. » Nous comprenons pourquoi Paul va dire aux Thessaloniciens, « Suivez les instructions que nous vous avons données dans ces derniers jours. » Pour être bien sûr d'être debout lorsque le Fils de l'homme paraîtra. Et effectivement, c'est ce que nous voyons. Nous voyons vraiment l'ennemi qui met les bouches doubles dans ces derniers instants dans lesquels nous vivons avant l'enlèvement de l'Église. Et en fait, vous savez, vous êtes vivant, vous regardez autour de vous ce qui se passe. Il y a 2 réveils qui se produisent en même temps dans notre génération. Il y a un vrai et il y a un faux. Avec un message, la prédication, la parole de Dieu qui nous ramène à la sainteté, à la sanctification. Oh, ça, c'est le vrai réveil de Dieu. Le vrai réveil, le premier signe d'un réveil, c'est pas les manifestations d'esprit physiques. Gloire à Dieu pour les manifestations physiques. Mais si c'est votre but, vous êtes en danger, vous êtes sur un terrain très glissant. Parce que le diable peut autant fabriquer des manifestations physiques que le Saint-Esprit. Alors, c'est pas ça qui est le premier fruit d'un mouvement du Saint-Esprit. C'est pas ça qui est le premier signe d'un mouvement du Saint-Esprit, d'un réveil. Non, le premier signe d'un réveil, c'est une conviction de péché, de justice et de jugement. Alors que des milliers d'âmes sont soudainement sauvées par la conviction puissante du Saint-Esprit, abandonnent leur péché, abandonnent leur vie, vont pleurer, vont crier, quelquefois vont se tordre de douleur sous la conviction de leur péché, mon ami, ça c'est le vrai réveil de Dieu. Et deuxièmement, quand la vie des chrétiens est changée, est transformée, quand les chrétiens demandent pardon, quand les chrétiens sont restaurés, quand les chrétiens vont restituer les choses qu'ils ont volées ou qui se sont appropriées malhonnêtement, lorsqu'ils vont réparer les torts qu'ils ont faits sans que personne leur demande, sans que personne leur tordent le poignet, quand ils le font spontanément et volontairement, mon ami, ça c'est un réveil. Et troisièmement, bien sûr, il y a des manifestations physiques. On va ressentir la présence de Dieu. Nous sommes dans une époque où Dieu manifeste sa présence d'une nouvelle façon, d'une façon merveilleuse. Mais si ce n'est que cela que vous cherchez, vous faites fausse route. Alors, il y a les deux
qui battent leur plein à la surface du globe. Puis il faut avoir beaucoup de discernement, je vous le dis. Il faut avoir beaucoup de discernement parce que ce sont des temps de séduction sans pareil. Alors, les marques d'un vrai réveil, conviction de péché avec repentance, retour à la sainteté et à la pureté. Nous sommes dans une époque où on ne parle plus de ces choses-là, où on a dit, bien, c'est pas grave, c'est parce que t'es faible, Dieu t'aime comme tu es, pécheur aujourd'hui, pécheur demain, pas de problème. C'est faux, c'est une séduction de l'ennemi. Un vrai réveil ramène la prédication de la parole de Dieu, un appel à la sainteté et à la pureté. Un vrai réveil produit un amour pour la parole de Dieu. Un faux réveil va t'éloigner de la parole de Dieu. L'apostasie ne veut pas nécessairement dire que vous ne venez plus à l'Église et que vous ne lisez plus la Bible. Non, l'apostasie veut simplement dire que vous êtes en train d'abandonner la doctrine fondamentale de la Bible. La repentance, la sainteté, la pureté, la croissance spirituelle. Aujourd'hui, vous n'entendez presque plus parler de ces choses-là. On parle seulement de l'amour de Dieu. Écoutez-moi bien, j'ai rien contre l'amour de Dieu. Dieu est amour, mais il est juste également. Et il est aussi saint qu'il est amour. Alors, faisons attention. Il faut avoir une balance dans toutes ces choses-là. Maintenant, on parle, j'ai parlé d'âme sauvée. Ça, c'est un réveil. Dans Jean chapitre 15, c'est la, 4, c'est la moisson surnaturelle dont Seigneur Jésus a parlé lorsqu'il a dit « Levez vos yeux, car déjà les champs blanchissent pour la moisson. » Maintenant, la différence entre les deux, bien, c'est sans l'apostasie d'un côté, et on le voit déjà autour de nous. Des gens qui, en apparence, étaient solides autrefois, changent maintenant le message de la parole de Dieu, encourageant même les gens à ne plus aller à l'Église. Maintenant, on entend ça de plus en plus. De ne plus aller aux assemblées, parce que c'est un paquet de troubles les assemblées, vous êtes mieux à la maison, à ne plus payer leurs dîmes, à ne plus aller évangéliser et avoir la passion et la compassion des âmes. Et j'ai entendu même des prédicateurs qui m'ont vraiment étonné, parce que je les connais personnellement, c'était des hommes qui semblaient tellement solides autrefois, ben, encourager les gens à vivre dans le monde, aller dans les clubs et faire tout ce qu'ils ont envie de faire, sous prétexte qu'ils sont maintenant libres dans le Seigneur. Oh, oh, oh, un grave danger, grave séduction. Nous sommes mieux d'être sur nos gardes et d'avoir nos yeux ouverts, parce que c'est le temps de la fin. Maintenant, voici ce que déclare la parole, la Bible, pour cette époque de la fin concernant l'Église. Si vous avez toujours votre Bible à la portée de la main, tournez dans 2e épître de Paul à Timothée. Et dans le 3e chapitre et au 1er verset, ça dit ceci, « Sache que dans les derniers jours, il y aura des temps difficiles. » Le texte original dit « Il y aura des temps périlleux. » Où nous serons vraiment en péril à cause de la société d'une part, parce que c'est décrit dans le verset suivant, et aussi à cause de la séduction qui se produira dans l'Église. Tournez dans 1 Timothée maintenant, dans le 4e chapitre et au 1er verset aussi. Écoutez bien ce que ça dit. Ça dit « Mais l'Esprit dit expressément ». Alors ça veut dire que le Saint-Esprit ne se trompe pas. Ce que ça veut dire, c'est faites bien attention, c'est ce qui va arriver. L'Esprit dit expressément que dans les derniers temps, quelques-uns abandonneront la foi. Ça, c'est l'apostasie. Pour s'attacher, oh, regardez, pour s'attacher à des esprits séducteurs et à des doctrines plutôt de démons par l'hypocrisie de faux docteurs portant la marque de la flétrissure dans leur propre conscience. Wow! Qu'est-ce que ça dit? Un, ils abandonneront la foi, parole de Dieu. Deux, vont s'attacher à des esprits séducteurs. Ça veut dire que Satan déploie toute une armée d'esprits qui ont pour mission de séduire les enfants de Dieu, principalement les prédicateurs. Et troisièmement, ils vont s'attacher à des doctrines de démons. Maintenant, comment vont-ils s'attacher à des doctrines de démons, eux qui étaient attachés autrefois à la saine doctrine de la parole de Dieu? Ben, ça nous le dit dans le verset suivant, par l'hypocrisie de faux prédicateurs qui portent la marque
déjà de la flétrissure dans leur propre conscience. Qu'est-ce que ça veut dire? Ça veut dire que ces prédicateurs-là sont hypocrites et savent très bien, dans le fond d'eux-mêmes, que ce qu'ils prêchent, ce n'est pas l'Évangile, mais vont le prêcher quand même sous différents prétextes. J'ai entendu encore quelqu'un prêcher il y a quelque temps et il disait, « Quand vous entendez prêcher un Évangile qui est trop facile, et vous savez en dedans de vous-même que ce n'est pas le vrai Évangile, et que vous l'écoutez quand même, vous devenez complice et vous participez à cette séduction. Quand quelqu'un vous dit « c'est facile, tout est beau, Dieu vous aime tel quel, il va pas besoin de changer, vous êtes comme vous êtes, il y a des faibles, il y a des plus forts, il y a des plus faibles », ça, c'est pas le vrai Évangile. Souvenez-vous de cette phrase. Quand l'Évangile qu'on vous prêche est trop facile pour que ce soit le vrai Évangile et que vous l'écoutez quand même, vous participez à cette séduction des derniers jours. Si vous tournez dans la deuxième épître de Paul aux Thessaloniciens, tournez avec moi, deuxième Thessaloniciens, le deuxième chapitre et le verset 9 dit ceci. Deuxième épître de Paul aux Thessaloniciens, deuxième chapitre, verset 9, l'apparition de cet impie c'est l'Antéchrist, dont on va discuter également avec beaucoup de détails très bientôt, se fera par la puissance de Satan, avec toutes sortes de miracles, de signes et de prodiges mensongers. Hey, des miracles, des signes. Oh, notre génération court après toutes sortes de signes et de prodiges mensongers. Et avec toutes les séductions de l'iniquité pour ceux qui périssent. Pourquoi est-ce qu'ils périssent? Parce qu'ils n'ont pas reçu, dit le verset 10, parce qu'ils n'ont pas reçu l'amour de la vérité pour être sauvés. Maintenant, si vous n'avez pas l'amour de la vérité, qu'est-ce que ça veut dire, l'amour de la vérité? Ça veut dire que tout ce que vous entendez prêcher, tout ce qu'on vous dit, vous vérifiez avec la parole. Ça ne se fait plus beaucoup, ça non plus, de nos jours. Et si vous ne le faites pas, vous n'avez pas l'amour de la vérité. Et si vous n'avez pas l'amour de la vérité, ça dit que tous ces songes, ces signes plutôt, ces miracles, ces prodiges mensongers et toutes les séductions d'iniquité, c'est pour vous et vous allez périr avec ça. C'est ce que la Bible dit ici. Maintenant, regardez le verset 11, c'est encore plus fort. Moi, si c'était mes paroles, j'aurais beaucoup d'hésitation à les prononcer. Mais c'est Dieu qui parle par la bouche de l'apôtre Paul. Et c'est ainsi qu'au verset 11, ça dit « Ainsi Dieu leur envoie ». Une puissance d'égarement pour qu'ils croient au mensonge. Wow! Afin que tous ceux qui n'ont pas cru à la vérité, mais qui ont pris plaisir à l'injustice, soient condamnés. Oh, quelle époque! Quelle époque! Combien nous devons faire attention! Alors, c'est donc à chacun la responsabilité de discerner le salut et les personnels. Et la marche dans le Seigneur est individuelle, spécialement dans ce temps de la fin. Maintenant, avant de terminer, parce que ça passe tellement vite, encore une fois, j'aimerais quand même vous lire ce fameux texte qui en fait est le texte classique lorsqu'on parle de l'enlèvement de l'Église. Tournez avec moi dans 1 Thessaloniciens, le 4e chapitre, à compter du verset 13 jusqu'au verset 18. Écoutez bien ceci. L'apôtre Paul dit, « Nous ne voulons pas, frères, que vous soyez dans l'ignorance au sujet de ceux qui dorment, afin que vous ne vous affligiez pas comme les autres qui n'ont point d'espérance. Car si nous croyons que Jésus est mort et qu'il est ressuscité, croyons aussi que Dieu ramènera par Jésus et avec lui ceux qui sont morts. Voici en effet ce que nous vous déclarons d'après la parole du Seigneur. Nous les vivants, restez pour l'avènement du Seigneur, nous ne devancerons point ceux qui sont morts. Car le Seigneur lui-même a un signal donné à la voix d'un archange et au son de la trompette de Dieu descendra du ciel et les morts en Christ. Seulement les morts en Christ. Je vais vous expliquer bientôt que ce ne sont pas tous les morts qui vont ressusciter à ce moment-là, mais seulement les morts qui sont morts en Jésus-Christ. Ressusciteront premièrement. Ensuite, nous les vivants qui serons restés, nous serons tous ensemble enlevés
avec eux sur des nuées à la rencontre du Seigneur dans les airs. Et ainsi, nous serons toujours avec le Seigneur. Consolez-vous donc les uns les autres par ces paroles. Alors, ça, c'est vraiment le texte par excellence qui nous parle au sujet de l'enlèvement du Seigneur Jésus-Christ. C'est la fin de l'histoire de l'Église et c'est appelé aussi la plénitude des païens. Puisque si vous tournez rapidement dans l'Épître de Paul aux Romains, dans le 11e chapitre et au verset 25 jusqu'à 27, ça dit ceci. « Car je ne veux pas, frères, que vous ignoriez ce mystère, afin que vous ne vous regardiez point comme sages, c'est qu'une partie d'Israël est tombée dans l'endurcissement jusqu'à ce que la totalité des païens soit entrée. Et ainsi, tout Israël sera sauvé, selon qu'il est écrit, le libérateur viendra de Sion et il détournera de Jacob les impiétés. » Alors, ça s'appelle la plénitude des nations, la plénitude des païens, parce que, évidemment, lorsque le dernier païen sera converti, à ce moment-là, la trompette de Dieu va sonner et c'est la fin où les païens pouvaient entrer, comme ça dit ici, lorsque la totalité des païens sera entrée. Entrée où? Entrée dans l'Église, bien sûr. Dès l'instant où le temps marqué par Dieu sera arrivé, il n'y a plus de conversion possible pour devenir membre de l'épouse de Christ. Maintenant, comprenez-moi bien. Après l'enlèvement de l'Église, il y a des millions de personnes qui seront sauvées. Mais ces personnes-là ne pourront pas faire partie de l'épouse du Seigneur Jésus-Christ. On va expliquer ça en détail dans nos prochains rendez-vous ensemble.

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1: Louez Yahweh, car il a relevé la corne de son peuple.
2: C'est quoi le problème avec cette corne? Et pourquoi Dieu la relève-t-il?
1: Excellente question. Ces propos viennent de la conclusion en apothéose du psaume 148 de la Bible. Voyons ça. D'abord, prenons nos marques. Le rouleau des psaumes est un grand recueil de poèmes dans la Bible hébraïque. La Bible compte 150 poèmes qu'on appelle psaumes, organisés de manière à conter une histoire.
2: Les psaumes racontent une histoire?
1: Oui. Tout commence par la promesse d'un roi à venir qui apportera la victoire à Israël. On explique ensuite comment Dieu a sauvé David de son affliction pour l'élever au rang de roi. Mais ensuite, Israël tombe aux mains des nations ennemies et le peuple est resté sans roi ni terre.
2: Il a donc eu besoin d'un roi plus grand que David.
1: Exact. Les psaumes expliquent donc comment Israël renouvelle sa foi en Yahweh, son roi, qui établira son royaume par l'intermédiaire d'un futur roi messianique issu de la lignée de David.
2: Intéressant ce récit des psaumes.
1: Et les 5 derniers poèmes concluant l'ensemble du récit sont tous des chants de louanges.
2: Le psaume 148 est le poème central de ces 5 derniers poèmes.
1: Le psaume 148, comme tous ces poèmes, commence et se termine de la même manière. Louez Yah.
2: Louez Yah. Ça doit être l'abréviation de Yahweh, le nom sous lequel Dieu est apparu à Moïse.
1: Exact. En général, ce vers est traduit par « louer l'Éternel ». Mais en hébreu, ça se dit « Alléluia ».
2: Alléluia.
1: Ça semble familier, non? Aujourd'hui, quand on chante « Alléluia », c'est généralement pour louer Dieu. Mais en hébreu, « Alléluia » n'est pas un terme qui s'adresse à Dieu. C'est un mot qui sert à inviter les autres à louer Dieu.
2: Alléluia veut donc dire « Hey, vous là-bas, vous devriez louer le Seigneur ».
1: Exact. Le psaume 148 invite toutes les créatures des deux domaines à louer Yahweh. Le domaine du ciel et le domaine de la terre, avec tout ce qui s'y trouve.
2: Le ciel et la terre. On dirait la première phrase de la Bible. Au commencement, Dieu créa le ciel et la terre.
1: Exact. Ce psaume appelle tout le cosmos et tout ce qui s'y trouve à louer son Créateur. Il commence par un appel lancé au ciel.
2: Louez Yahweh du haut des cieux. Louez-le dans les hauteurs.
1: Et qui est dans le ciel?
2: Louez-le, tous ses messagers.
1: Ce mot est souvent traduit par « ange ».
2: Louez-le, vous tous, ses armées. Louez-le, soleil et lune. Louez-le tous, astres lumineux. Louez-le, ô cieux des cieux, et vous, masse d'eau qui êtes au-dessus des cieux.
1: Vois comment les lignes extérieures décrivent les espaces du royaume des cieux.
2: Les cieux en haut.
1: Et elles encadrent les habitants du ciel au centre.
2: Ah oui, les messagers et les armées, le soleil, la lune et les étoiles.
1: On explique ensuite pourquoi le ciel doit louer Yahweh.
2: Que tous ces êtres louent le nom de Yahweh, car il a donné ses ordres et ils ont été créés. Il les a tous établis pour toujours et à jamais, par son décret rendu qui ne passera jamais.
1: Ceci concerne les trajectoires des étoiles, qui sont fixes. Chaque nuit, elles esquissent la même danse, selon l'ordre de Dieu. Ensuite, le deuxième domaine est appelé à louer Yahweh, tout ce qui est en dessous des cieux.
2: Louez Yahweh, vous qui êtes sur la terre.
1: Et on a une liste de créatures terrestres qui sont sous l'autorité de Dieu, même les plus terrifiantes.
2: Monstres marins, abîmes, éclairs, grêles, neige, brume, vent impétueux qui exécutaient ses ordres. Attends, ces dangereuses créatures du chaos suivent les ordres de Dieu?
1: Rappelle-toi qu'en Genèse 1, l'état précédent, la création, est dépeint comme un tumultueux océan de ténèbres. Et en créant la lumière, Dieu ne se débarrasse pas des ténèbres. Il les contient et les sépare de la lumière. De la même manière, Dieu n'élimine pas l'océan tumultueux ni les monstres qui le peuplent, mais il les confine au monde marin. Dans la Bible, le chaos et le désordre sont limités et tenus à distance par la parole puissante de Dieu. Et Dieu étant largement au-dessus de tout, même eux sont appelés à le louer.
2: Je vois. Ensuite, les choses suivantes appelées à louer Yahweh sont les montagnes et toutes les collines, les arbres fruitiers et tous les cèdres. Mais comment un arbre peut-il louer Dieu?
1: Ouais, Dieu a créé les arbres pour croître en splendeur et en taille, se reproduire et porter des fruits. Et quand la création, même un arbre, remplit sa mission, c'est un acte de louange et d'adoration.
2: Louer Yahweh, animaux sauvages et tout le bétail, tout ce qui rampe ou qui vole.
1: Cette liste est une reprise du chapitre 1 de la Genèse.
2: Et enfin, roi du monde et tous les peuples, chefs et princes de la terre, jeunes gens et jeunes filles, vieillards et enfants.
1: En d'autres termes, tout type d'humain, du plus puissant au plus faible, du plus jeune au plus vieux, de chaque nation, tout le monde sur terre est appelé à la louange. Et tout comme on donnait une raison pour appeler le ciel à louer Yahweh, on a maintenant une raison pour la terre de le louer.
2: Qu'il loue le nom de Yahweh, car son nom seul est élevé, et sa majesté domine la terre et les cieux. Il a relevé la corne de son peuple, un sujet de louange pour tous ses fidèles, pour tous les Israélites, le peuple qui lui est proche. Nous y voilà enfin, la corne relevée par Dieu. De quoi s'agit-il ?
1: C'est l'image d'un taureau qui relève ses cornes après avoir remporté une bataille. La corne relevée est un symbole récurrent de victoire dans la Bible, notamment lors des délivrances de toute oppression. Dans ce psaume, note bien quelle corne est exaltée.
2: Celle du peuple d'Israël. Mais quelle victoire Dieu leur concocte-t-il ?
1: C'est là où on doit relier le psaume 148 au contexte d'ensemble du récit biblique. Ça commence dans la Genèse, où Dieu accorde le pouvoir royal à toute l'humanité. Mais les humains ont tout gâché. Dieu choisit donc une famille, les Israélites, et promet de sauver toute l'humanité à travers elle.
2: Mais le reste de la Torah et les prophètes présentent un Israël cerné d'ennemis à l'extérieur. Et de l'intérieur, ils sont eux-mêmes corrompus par l'injustice et la violence.
1: Alors, pour préparer la victoire du monde entier, Dieu promet d'orchestrer leur victoire en premier.
2: De relever leurs cornes.
1: Exact. Et rappelle-toi, les psaumes racontent l'histoire de la promesse de Dieu, celle de susciter un roi qui forgera la victoire d'Israël et sauvera le monde.
2: Et c'est une excellente raison de louer Dieu.
1: En effet, puisque toute la création sera sauvée par ce roi, il est logique que la terre et les cieux et tous ceux qui s'y trouvent soient appelés à louer Yahweh.
2: Alléluia.
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Psaume 82, 3. Rendez justice aux faibles et à l'orphelin. Faites droit aux malheureux et aux pauvres. Proverbe 22, 9. L'homme dont le regard est bienveillant sera béni, parce qu'il donne de son pain aux pauvres. Proverbe 28, 27. Celui qui donne aux pauvres n'éprouve pas la disette, mais celui qui ferme les yeux est chargé de malédiction. Lévitique 25, 35. Si ton frère devient pauvre et que sa main fléchisse près de toi, tu le soutiendras. Tu feras de même pour celui qui est étranger et qui demeure dans le pays, afin qu'il vive avec toi. 2 Corinthiens 9, 7 à 9. Que chacun donne comme il l'a résolu en son cœur, sans tristesse ni contrainte, car Dieu aime celui qui donne avec joie. Et Dieu peut vous combler de toutes sortes de grâces, afin que, possédant toujours en toutes choses de quoi satisfaire à tous vos besoins, vous ayez encore en abondance pour toute bonne œuvre. Selon qu'il est écrit, il a fait des largesses, il a donné aux indigents. Sa justice subsiste à jamais. Luc 12, 33. Vendez ce que vous possédez et donnez-le en aumône. Faites-vous des bourses qui ne s'usent point, un trésor inépuisable dans les cieux, où le voleur n'approche point et où la teigne ne détruit point. Proverbe 14, 21. Celui qui méprise son prochain commet un péché, mais heureux celui qui a pitié des misérables. Proverbe 29, 7. Le juste connaît la cause des pauvres, mais le méchant ne comprend pas la science. Matthieu 5, 42. Donne à celui qui te demande et ne te détourne pas de celui qui veut emprunter de toi. Matthieu 6, 1 à 4. Gardez-vous de pratiquer votre justice devant les hommes pour en être vu. Autrement, vous n'aurez point de récompense auprès de votre Père qui est dans les cieux. 2. Lors donc que tu fais l'aumône, ne sonne pas de la trompette devant toi, comme font les hypocrites dans les synagogues et dans les rues, afin d'être glorifiés par les hommes. Je vous le dis en vérité,

0: Matthieu 19, 21. Jésus lui dit, « Si tu veux être parfait, va, vends ce que tu possèdes, donne-le aux pauvres et tu auras un trésor dans le ciel. Puis viens et suis-moi. » Vous venez d'écouter Verset biblique à déclarer. Que la parole de Dieu vous accompagne aujourd'hui. À très bientôt sur notre radio.
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Première épître aux Thessaloniciens, chapitre 5, le jour du Seigneur. Quant à l'époque et au moment de ces événements, vous n'avez pas besoin, frères et sœurs, qu'on vous écrive à ce sujet. Vous savez fort bien vous-même que le jour du Seigneur viendra de façon aussi inattendue qu'un voleur en pleine nuit. Lorsque les gens diront « paix et sécurité », alors la ruine fondra subitement sur eux, comme les douleurs saisissent la femme enceinte, et aucun n'échappera. Mais vous, frères et sœurs, vous n'êtes pas dans les ténèbres pour que ce jour vous surprenne comme un voleur, car vous êtes tous enfants de la lumière, enfants du jour. Nous n'appartenons ni à la nuit ni aux ténèbres. Ne dormons donc pas comme le reste des hommes, mais restons vigilants et faisons preuve de modération. Ceux qui dorment, dorment la nuit, et ceux qui s'enivrent, s'enivrent la nuit. Mais nous qui sommes enfants du jour, faisons preuve de modération. Revêtons-nous de la cuirasse de la foi et de l'amour, et mettons le casque de l'espérance du salut. Car Dieu ne nous a pas destinés à connaître sa colère, mais à posséder le salut par notre Seigneur Jésus-Christ. Il est mort pour nous afin que, vivant ou mort, nous entrions ensemble, avec lui, dans la vie. C'est pourquoi encouragez-vous les uns les autres et aidez-vous mutuellement à grandir dans la foi, comme vous le faites déjà. Recommandation. Nous vous demandons, frères et sœurs, d'apprécier ceux qui travaillent parmi vous, ceux qui vous dirigent au nom du Seigneur et qui vous avertissent. Témoignez-leur une grande estime et de l'affection à cause de leur travail. Vivez en paix entre vous, nous vous le recommandons, frères et sœurs. Avertissez ceux qui mènent une vie déréglée, réconfortez ceux qui sont découragés, soutenez les faibles, soyez patients envers tous. Veillez à ce que personne ne rende le mal pour le mal, mais en toute occasion, recherchez le bien, dans vos rapports mutuels comme envers tous les hommes. Soyez toujours dans la joie, priez sans cesse, remerciez Dieu en toutes circonstances. Telle est pour vous la volonté que Dieu a exprimée en Jésus-Christ. N'éteignez pas l'action de l'Esprit. Ne méprisez pas les prophéties, mais examinez toutes choses, retenez ce qui est bon et gardez-vous de ce qui est mauvais, sous quelque forme que ce soit. Prière et salutation. Que le Dieu de paix vous rende lui-même entièrement saint et qu'il vous garde parfaitement esprit, âme et corps pour que vous soyez irréprochables lors de la venue de notre Seigneur Jésus-Christ. Celui qui vous appelle est fidèle et c'est lui qui accomplira tout cela. Frères et sœurs, priez aussi pour nous. Saluez-vous entre vous par un baiser fraternel. Je vous en conjure par le Seigneur. Que cette lettre soit lue à tous les frères et sœurs. Que la grâce de notre Seigneur Jésus-Christ soit avec vous.

La météo pour ce samedi 11 juillet, encore du soleil, toujours la canicule, mais une tendance orageuse se dessine. Les températures pour ce samedi matin, 19 degrés pour Brest et Cherbourg, 20 degrés à Lille, 22 sur Strasbourg, Biarritz, Toulouse et Bordeaux, 23 degrés pour Lyon et 24 degrés pour Ajaccio. Pour ce samedi après-midi, comptez entre 31 et 37 degrés sur une moitié nord, il fera 31 en Bretagne et en Normandie, 32 sur les Hauts-de-France, 35 dans le Grand Est, 37 sur le Centre-Val de Loire et la région parisienne. Dans la moitié sud, entre 36 et 38 degrés, il fera 36 sur la Nouvelle-Aquitaine et la vallée du Rhône, 38 degrés sur l'Occitanie.

Bonjour, Météo France, place 24, département, vigilance rouge, canicule à partir de midi contre 9 hier. Par ailleurs, 59 seront en alerte orange. La valeur la plus élevée hier a été relevée à 5 ohms d'Olt dans l'Aveyron avec 41,4 degrés. A noter que Météo France a aussi relevé 36,4 à Quimper dans le Finistère et 40,2 degrés à Prémery dans la Nièvre. Des valeurs inédites pour un mois de juillet. Un homme a été placé en garde à vue car il est soupçonné d'être à l'origine de l'incendie survenu jeudi à Perpignan, âgé de 49 ans. Il a été interpellé jeudi vers 17h, quelques heures après le début du sinistre. Attention sur les routes, la journée est classée noire par bison futé dans le sens des départs en Auvergne-Rhône-Alpes, dans le nord et le Grand Ouest, et en rouge dans les autres régions. Les axes desservant le quart nord-ouest et la côte atlantique, la région Auvergne-Rhône-Alpes et l'arc méditerranéen seront particulièrement sollicités entre le début de l'après-midi et le milieu de soirée. La répression des fraudes a annoncé la fin de la pratique de la compagnie aérienne Volotea qui modifiait le prix du billet après achat. Depuis la mi-mars, elle appliquait ce qu'elle appelait un engagement de voyage équitable qui lui permettait d'ajuster le prix de ses billets après paiement à la hausse ou à la baisse en fonction du cours du pétrole. Cette pratique commerciale est interdite selon la répression des fraudes. Un homme de 28 ans lié à l'ultra-gauche radicale violente a été mis en examen. Il est soupçonné d'avoir voulu projeter une attaque contre les forces de l'ordre. La perquisition du domicile du jeune homme dans l'Essonne a révélé la présence de manifestes politiques et de tutoriels pour fabriquer des armes artisanales. C'est la fin de ce flash, une très bonne journée à notre écoute. Bonjour, football Coupe du Monde. L'Espagne a battu hier sur le fil la Belgique grâce à un but dans les derniers instants. Une victoire 2-1. C'est donc la Rora qui affrontera la France en demi-finale mardi prochain. Une revanche de l'Euro 2024. Mais que ce fut dur pour les hommes de Luis de la Fuente qui ont dû batailler jusqu'au bout pour décrocher leur ticket pour le dernier carré. Grosse désillusion pour les Belges qui ont cru jusqu'au bout pouvoir renverser les champions d'Europe en titre. Cyclisme Tour de France, le Belge Tim Merlier a remporté la 7ème étape hier qui s'est achevée au sprint à Bordeaux. Tadej Pogacar, qui a passé une journée tranquille après sa démonstration de jeudi, restons jeunes. Tennis, Wimbledon, le numéro 1 mondial, Jannik Sinner, a éliminé hier le Serbe Novak Djokovic en demi-finale. Le tenant du titre italien tentera ce dimanche de réaliser le doublé contre l'Allemand Alexander Zverev, qualifié plus tôt dans la journée face à Arthur Fréry. A noter que Kristina Mladenovic est en finale du double dames avec Anyu Buo. La Française s'est imposée contre la paire chinoise Yang Xu 7-6-5-6-4 pour être titrée ce dimanche. Mladenovic et Guo devront se défaire des têtes de série numéro 2. L'expérimentée canadienne de 34 ans Gabriela Dabrowski et la brésilienne Luisa Stefani, médaillée de bronze aux Jeux de Tokyo. Ce sera la première confrontation entre les deux paires. Rugby sanctionné par la commission de discipline, le Stade Toulousain a décidé de faire appel de la décision prononcée par la FFR de condamner le club au paiement d'une amende globale de 2,88 millions d'euros. En ligne de mire notamment le contrat d'image d'Anthony Jelonge conclu avec la société aéroportuaire 3S Alisia. Reconnaissant les faits pour les saisons 2023-2024 et 2024-2025, Toulouse a été épinglé pour une période plus large. C'est la fin de ce flash sport, une très bonne journée à toutes et à tous.

Bonjour les garçons, bonjour les filles, les parents, les amis. Eh oui, la 44e émission 1, 2, 3 raconte, c'est pour maintenant, c'est pour aujourd'hui. À ton avis, est-ce que c'est important d'obéir à Dieu? Oui, non? En tout cas, c'est ce qu'il nous demande. Voici le premier commandement qu'il nous a donné. Tu aimeras le Seigneur, ton Dieu, de tout ton cœur, de toute ton âme et de toute ta force. Et le deuxième commandement, est-ce que tu le connais? Oui, tu aimeras ton prochain comme toi-même. Aimer mon prochain, c'est donc ce que Dieu me demande. Mais mon prochain, qui c'est? C'est la question qu'un homme religieux, un docteur de la loi, a posée à Jésus. Il lui a répondu avec une petite histoire, une parabole, comme tu les connais si bien. Tu la retrouveras dans l'évangile de Luc, au chapitre 20. Michel va nous la raconter maintenant, et ensuite tu pourras réfléchir à la question suivante: qu'est-ce que je peux faire pour mon prochain?

0: Enfin, je vais vous dire que vous avez. On a une sorte de vie. C'est ça de bien.
1: Attrapons-le!

0: quand tu t'approches de quelqu'un, d'un copain qui est seul, dans le besoin, en difficulté, malade, et que tu lui apportes du secours, de l'aide, eh bien, tu montres que tu aimes ton prochain. Aimer son prochain comme toi-même, ce n'est donc pas seulement dire de belles paroles, mais c'est aider, partager, donner du temps, de l'argent. Tout simplement, c'est faire aux autres ce qu'on voudrait qu'ils nous fassent. Alors, aujourd'hui, demain, qu'est-ce que tu vas faire pour montrer à ton prochain que tu l'aimes? Eh bien, tu réfléchis et tu vas trouver plein de choses à faire. À bientôt!
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0: vie. Il apprend aussi par l'exemple. Soyez attentifs à ce qui se passe autour de nous. Quel regard peut-être mis sur les autres? Ceux qui nous sont proches par des liens familiaux ou amicaux, et ceux qui nous sont étrangers. Comment leur exprimer notre bienveillance, notre compassion?
1: Encourageons nos enfants à obéir aux commandements de Dieu
0: et accompagnons

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0: dans l'ancienne terre d'Israël, un jeune berger nommé David fut choisi par Dieu pour une mission spéciale. Il ne savait pas que son chemin le conduirait des champs paisibles de Bethléem au trône d'Israël. En gardant les moutons de son père, David apprit à jouer de la harpe. La musique lui apportait la paix. Mais sa vie changea soudainement lorsque le prophète Samuel vint à Bethléem. Dieu avait envoyé Samuel pour trouver le prochain roi d'Israël. Dieu dit à Samuel :
1: Arrête de pleurer sur Saül que j'ai rejeté en tant que roi. Remplis ta corne d'huile et pars. Je t'envoie chez Jessé de Bethléem. J'ai choisi l'un de ses fils pour être roi.
2: Comment puis-je y aller ? Si Saül l'apprend, il me tuera.
1: Prends une vache avec toi et dis : Je suis venu pour sacrifier au Seigneur. Invite Jessé au sacrifice et je te montrerai ce que tu dois faire. Oins celui que je te désignerai.
0: Samuel vit les fils de Jessé et pensa que le futur roi serait parmi les plus âgés et les plus forts. Mais Dieu avait un plan différent. C'était David, le plus jeune et le plus humble. Dieu dit :
1: Ne regarde pas son apparence ou sa taille. Je l'ai rejeté. Le Seigneur ne voit pas comme l'homme voit. Les hommes regardent l'extérieur, mais le Seigneur regarde le cœur.
0: Samuel demanda à Jessé :
3: Est-ce là tous tes fils ?
0: Jessé répondit :
4: Il reste encore le plus jeune. Il est avec les moutons.
0: Samuel dit :
2: Envoie le chercher. Nous ne nous assierons pas avant son arrivée.
0: Ils envoyèrent le chercher David, qui était en bonne santé et beau. Quand il arriva, le Seigneur dit :
1: Lève-toi et oins-le, c'est lui.
0: Samuel prit alors l'huile et oignit David devant ses frères. À partir de ce jour, l'Esprit du Seigneur fut avec David. L'onction de David marqua le début de son voyage. Il retourna au champ, ne sachant pas ce qui l'attendait. Pendant ce temps, le roi Saül était tourmenté par un esprit mauvais envoyé par le Seigneur. Les serviteurs de Saül eurent une idée. Ils suggérèrent de trouver quelqu'un qui pourrait jouer de la harpe pour l'apaiser. Un serviteur connaissait David, un musicien talentueux. Ils amenèrent David au roi. Lorsque David jouait, l'esprit mauvais quittait Saül et il se sentait mieux. Saül était tellement satisfait qu'il fit de David son porteur d'armes. Les années passèrent et la foi de David fut mise à l'épreuve. Le guerrier philistin Goliath défia l'armée d'Israël. Il cria :
2: Pourquoi vous rangez-vous en ordre de bataille ? N'êtes-vous pas des serviteurs de Saül ? Choisissez un homme pour me combattre. S'il peut me tuer, nous serons vos serviteurs. Mais si je le tue, vous serez nos serviteurs. Je défie l'armée d'Israël. Donnez-moi un homme pour me combattre.
0: Les soldats étaient terrifiés, mais David se leva avec courage. Il dit à Goliath :
4: Tu viens avec une épée, une lance et un javelot, mais je viens au nom du Seigneur, le Dieu de l'armée d'Israël, que tu as défié.
0: Avec une seule pierre et une fronde, David abattit Goliath. L'armée philistine fut stupéfaite. Et les Israélites furent inspirés pour la victoire. La renommée de David se répandit à travers tout le pays, mais son chemin vers le trône fut semé d'embûches. Le roi Saül devint très jaloux et essaya de tuer David. Le peuple louait David, disant qu'il avait tué des dizaines de milliers, tandis que Saül n'en avait tué que des milliers. Saül devint jaloux et pensa :
4: La prochaine fois, il prendra le royaume.
0: Cela arriva après que des femmes eurent chanté des louanges pour David. Un jour, un esprit mauvais envoyé par Dieu troubla Saül. David jouait de la musique pour l'apaiser, mais Saül tenait une lance. Saül la lança pensant :
4: Je clouerai David au mur.
0: Mais David échappa deux fois. Saül offrit sa fille aînée, Merab, à David, espérant que les Philistins le blesseraient, mais il la donna ensuite à Adriel. Pendant ce temps, la fille cadette de Saül, Michal, aimait David. Saül y vit une occasion de piéger David. Saül promit Michal à David, espérant que les Philistins le tueraient. Il demanda une dot de 100 prépuces philistins, pensant que cette tâche serait la fin de David. Cependant, David, poussé par son amour pour Michal, partit courageusement en mission avec ses hommes. Ils tuèrent 200 Philistins et donnèrent leur prépuce à Saül. Saül n'eut d'autre choix que de donner Michal à David comme épouse. Voyant le courage de David et la faveur de Dieu, Saül devint encore plus craintif et envieux. Malgré les plans de Saül pour le ruiner, David continua de gagner en honneur, montrant qu'il était un chef sage et capable. le roi Saül était de plus en plus jaloux et craintif de David. Jonathan, le fils de Saül qui aimait David, l'avertit du plan de son père de le tuer. Jonathan parla à Saül et le convainquit d'épargner la vie de David pour un temps. Mais la jalousie de Saül augmenta de nouveau. Alors que David jouait de la harpe pour Saül, Saül jeta encore une fois une lance sur lui. David réussit à l'éviter. Saül envoya alors des hommes surveiller la maison de David et le tuer au matin. La femme de David, Michal, qui était aussi la fille de Saül, l'aida à s'échapper par une fenêtre. Elle plaça une idole dans le lit de David et la couvrit de poils de chèvre pour faire croire que David dormait. Quand les hommes de Saül vinrent capturer David, Michal leur dit qu'il était malade. Saül fut très en colère lorsqu'il découvrit que David avait échappé. Il réprimanda Michal pour l'avoir trompé. David s'enfuit chez Samuel à Rama et lui raconta tout. Samuel et David allèrent à Nayoth où ils rencontrèrent un groupe de prophètes. Saül envoya des hommes pour capturer David, mais à leur arrivée, ils commencèrent à prophétiser. Déterminé à capturer David lui-même, Saül se rendit à Nayoth. À son arrivée, l'Esprit de Dieu vint sur lui et il commença lui aussi à prophétiser. Saül se dépouilla de ses vêtements et resta nu tout le jour et toute la nuit. Cet événement conduisit à la phrase célèbre parmi le peuple
4: « Saül est-il aussi parmi les prophètes ?»
0: David, sachant que Saül ne s'arrêterait pas, s'enfuit chez Jonathan. Il lui demanda pourquoi Saül voulait le tuer. Jonathan rassura David sur leur amitié et promit de découvrir les intentions de Saül. Jonathan parla de nouveau à Saül et Saül accepta de ne pas nuire à David. Jonathan ramena David et David servit le roi comme auparavant. Malgré ce changement, la jalousie de Saül revint. Un jour, alors qu'il poursuivait David dans le désert, David eut l'occasion de tuer Saül, mais choisit de ne pas le faire. Il respectait la position de Saül en tant que roi. À la place, David coupa secrètement un coin du manteau de Saül pour montrer qu'il aurait pu le tuer, mais ne l'avait pas fait. Plus tard, David se sentit coupable et regretta même d'avoir coupé le manteau. Quand Saül réalisa ce qui s'était passé, il fut ému par la miséricorde de David. Il admit que David serait le futur roi et promit de ne pas lui faire de mal. David et Saül se séparèrent alors, mais David continua d'éviter Saül. David savait que son temps pour devenir roi viendrait. Malgré ses épreuves, il resta fidèle à Dieu. Il montra miséricorde et pardon en épargnant la vie de Saül. En Israël, il y avait un homme riche nommé Nabal. Il avait de nombreux moutons et chèvres. Nabal était marié à une femme sage et belle nommée Abigaïl. Nabal était dur et égoïste, mais Abigaïl était gentille et sage. Un jour, David et ses hommes, qui fuyaient le roi Saül, arrivèrent dans la région où les troupeaux de Nabal paissaient. Les hommes de David avaient protégé les bergers et les troupeaux de Nabal. David envoya donc des messagers pour demander à Nabal quelques provisions en signe d'amitié. Mais Nabal répondit grossièrement et insultant David, refusant de leur donner quoi que ce soit. Cela rendit David très en colère et il jura de tuer Nabal et ses hommes par vengeance. Lorsqu'Abigaïl en entendit parler, elle rassembla rapidement beaucoup de nourriture et de vin et alla à la rencontre de David. Elle lui demanda humblement de ne pas chercher à se venger, lui rappelant les conséquences de verser le sang innocent. Six paroles touchèrent le cœur de David et il loua sa sagesse et son courage. Abigaïl retourna auprès de Nabal qui festoyait et était ivre. Elle attendit jusqu'au matin, puis lui raconta ce qui s'était passé. Nabal fut frappé de peur et devint comme une pierre. 10 jours plus tard, le Seigneur frappa Nabal et il mourut. Quand David apprit que Nabal était mort, il envoya chercher Abigaïl et lui proposa de l'épouser. Abigaïl accepta et devint la femme de David. David épousa également une autre femme nommée Ahinoam. Pendant ce temps, Saül continua de poursuivre David, mais David et ses hommes restèrent en sécurité dans le désert. Le courage et la sagesse d'Abigaïl non seulement sauvèrent sa maisonnée, mais lui assurèrent aussi une place auprès du futur roi. Une nuit, l'armée de Saül campa dans le désert. Saül dormait avec sa lance plantée dans le sol près de sa tête. David et son compagnon, Abishaï, se glissèrent silencieusement dans le camp pendant la nuit. Abishaï voulait tuer Saül avec la lance, mais David refusa. Il ne voulait pas faire de mal au roi oint d'Israël. À la place, David prit la lance et la cruche d'eau de Saül pour prouver qu'il avait été là. Puis, à une distance sûre, David appela le garde de Saül, Abner. Il réprimanda Abner de ne pas avoir protégé le roi et montra la lance de Saül comme preuve. Saül se réveilla et vit David tenant sa lance de loin. David demanda à Saül pourquoi il le poursuivait et fit appel à sa conscience. Saül, touché par les actions de David, admit qu'il avait tort et demanda pardon. David montra de la miséricorde et dit qu'il souhaitait la paix entre eux. Saül reconnut la droiture de David et promit de ne plus chercher à lui prendre la vie. David rendit la lance et la cruche d'eau de Saül, puis partit en paix, laissant Saül régner. C'était la deuxième fois que David épargnait la vie de Saül. Plus tard, David vécut parmi les Philistins pour éviter Saül. Pendant qu'il était absent avec ses hommes, leurs familles et leurs biens restaient sans protection dans la ville de Tsiklag. Lorsque David et ses hommes revinrent à Tsiklag, ils trouvèrent la ville brûlée et leurs familles prises par les Amalécites. Tout le monde était dévasté et pleura profondément leur perte. Dans son chagrin, David demanda guidance au Seigneur et sentit ses forces revenir. David et ses hommes partirent ensuite à la poursuite des Amalécites qui célébraient et étaient inconscients de l'approche de David. Avec l'aide du Seigneur, ils rattrapèrent l'ennemi. Ils combattirent et récupérèrent tout, y compris leur famille et leurs possessions. Rien ne manquait. Pendant ce temps, une bataille féroce éclata entre Israël et les Philistins. Le roi Saül mena son armée contre les vaillants guerriers philistins. Alors que la bataille devenait intense, les Philistins commencèrent à gagner et les Israélites commencèrent à fuir de peur. Pendant le chaos, des archers ennemis blessèrent gravement Saül. Sachant qu'il allait mourir, Saül demanda à son porteur d'armes de le tuer, mais ce dernier avait trop peur. Saül, ne voulant pas être capturé, prit son épée et se jeta dessus, mettant ainsi fin à sa vie. Lorsque les Israélites des villes voisines entendirent parler de la mort de Saül et de la défaite, ils abandonnèrent leur maison et s'enfuirent. Les Philistins victorieux occupèrent et pillèrent alors ces villes, traitant le peuple avec dureté. La nouvelle de la mort de Saül et de la défaite d'Israël se répandit rapidement, frappant de peur le cœur des Israélites et donnant du courage à leurs ennemis. Après la mort du roi Saül et de son fils Jonathan, lors d'une bataille contre les Philistins, un homme vint voir David. Il avait les vêtements déchirés et de la poussière sur la tête, montrant qu'il était en deuil. Il prétendait être un Amalécite qui avait été à la bataille et avait trouvé Saül mortellement blessé sur le mont Gilboa. L'homme dit avoir trouvé Saül appuyé sur sa lance. Quand Saül lui demanda de mettre fin à ses souffrances, l'homme obéit. Il prit la couronne et le bracelet de Saül et les apporta à David, pensant qu'il serait récompensé. Cependant, David fut bouleversé par la mort de Saül. Il déchira ses vêtements en signe de deuil et pleura pour Saül et Jonathan. David déclara une lamentation publique pour eux. Il loua Saül en tant qu'oint du Seigneur et pleura la perte de Jonathan, son cher ami. David ordonna que l'homme qui prétendait avoir tué Saül soit mis à mort pour avoir osé tuer loin du Seigneur. David et ses hommes pleurèrent et jeûnèrent jusqu'au soir pour Saül, Jonathan et le peuple d'Israël tombé au combat. À l'âge de 30 ans, David fut oint roi sur Juda d'abord, puis sur tout Israël. Il régna à Hébron pendant 7 ans. Pendant son règne, David montra une grande sagesse et un leadership exceptionnel, et le peuple prospéra. David mena ensuite son armée contre les Jébuséens qui vivaient dans la forteresse de Jérusalem. Avec bravoure et détermination, les forces de David conquirent la ville qui devint alors connue sous le nom de Cité de David. David établit Jérusalem comme sa capitale et fortifia la ville autour de la forteresse. Il devint plus puissant parce que le Seigneur était avec lui. David savait que son succès venait de la faveur de Dieu. Il cherchait toujours la guidance du Seigneur et suivait ses commandements. Sous la direction de David, Israël devint une nation forte et prospère, unie sous un seul roi. David voulait apporter l'Arche de l'Alliance, un symbole sacré de la présence de Dieu, à Jérusalem. Avec une grande joie, David et le peuple se mirent en route pour récupérer l'Arche qui avait été négligée pendant de nombreuses années. Pendant leur voyage, David et ses hommes dansaient et jouaient de la musique pour honorer Dieu. Mais une tragédie survint lorsqu'un homme nommé Ouza étendit la main pour stabiliser l'arche lorsqu'elle trébucha sur un terrain accidenté. Dieu frappa Ouza pour son irrévérence, rappelant au peuple la sainteté de l'arche. Craignant la colère de Dieu, David interrompit le voyage et chercha des conseils. Il redirigea alors l'arche vers la maison d'Obed-Edom, où elle resta pendant 3 mois, bénissant grandement Obed-Edom et sa maisonnée. En entendant parler de ses bénédictions, David décida d'apporter de nouveau l'arche à Jérusalem, cette fois avec beaucoup de précautions. Lorsque l'arche entra dans la ville, David dansa devant le Seigneur de toutes ses forces, vêtu d'un éphod de lin. Michal, la fille de Saül, le critiqua pour son comportement ostensiblement joyeux, mais David resta ferme, disant qu'il célébrerait devant le Seigneur peu importe ce que les autres pensaient. En conséquence, Michal n'eut pas d'enfant. Un jour, alors que David vivait dans son palais de cèdre, il ressentit une émotion dans son cœur. Il dit au prophète Nathan :
2: « Me voici vivant dans une maison de cèdre, tandis que l'arche de Dieu demeure dans une tente. »
0: Nathan répondit :
4: « Fais tout ce qui est dans ton cœur, car le Seigneur est avec toi. »
0: Mais cette nuit-là, le Seigneur parla à Nathan en disant : « Va dire à mon serviteur David :
1: Es-tu celui qui construira une maison pour que j'y habite ? Je n'ai pas habité dans une maison depuis le jour où j'ai fait sortir les Israélites d'Égypte. »
0: Dieu rappela à David qu'il avait toujours voyagé de place en place dans une tente. Il rappela aussi à David ses débuts humbles en tant que berger et comment il l'avait fait roi. Dieu promit de rendre le nom de David grand et son royaume éternel. Il dit que les descendants de David régneraient après lui et qu'un de ses descendants construirait une maison pour Dieu. David fut humble devant la promesse de Dieu. Il pria :
2: « Qui suis-je, Seigneur souverain ? Et quelle est ma famille pour que tu m'aies amené jusque-là ? Et comme si cela ne suffisait pas, tu as aussi parlé de l'avenir de ma maison. Ce décret, Seigneur souverain, est pour de simples humains. »
0: David loua Dieu pour sa fidélité et ses promesses. Nathan retourna auprès de David et lui dit tout ce que Dieu avait révélé. David était un dirigeant sage et courageux. Sous son leadership, Israël devint fort et étendit ses frontières. David se battit contre les ennemis d'Israël, tels que les Philistins, les Moabites, les Ammonites et le roi de Tsoba. Partout où il allait, le Seigneur lui donnait la victoire et Israël devenait plus puissant. David montra de la bonté et de la justice envers les peuples qu'il avait conquis, gagnant ainsi leur loyauté et leur admiration. Il nomma des fonctionnaires pour gouverner ses territoires avec sagesse, assurant paix et prospérité pour tous. Tout au long de son règne, David resta fidèle à Dieu, obéissant à ses commandements et cherchant sa guidance. Le Seigneur bénit grandement David et son royaume. Son règne fut rempli de prospérité, de paix et de justice, donnant un bon exemple pour les générations futures. Le roi David se souvenait de sa promesse à Jonathan, le fils de Saül, d'être bienveillant envers ses descendants. Il demanda s'il restait quelqu'un de la famille de Saül à qui il pourrait montrer de la bonté pour l'amour de Jonathan. Lorsque Méphibosheth, le fils de Jonathan, apprit que le roi le cherchait, il craignit pour sa vie. Il se présenta devant David, s'inclinant avec respect. Mais au lieu de le punir, David accueillit Méphibosheth avec gentillesse et réconfort. David dit à Méphibosheth qu'il lui rendrait toutes les terres de Saül et qu'il mangerait toujours à la table du roi, comme l'un des propres fils du roi. Humilié et surpris par cette grâce inattendue, Mephibosheth s'inclina de nouveau et exprima son indignité, se comparant à un chien mort. Mais la bonté de David n'avait pas de limite. Il ordonna à Tsiba, le serviteur de Saül, et à sa famille de cultiver la terre pour Mephibosheth, s'assurant qu'il serait toujours pourvu. Mephibosheth vécut à Jérusalem, mangeant à la table du roi comme l'un de ses propres fils, éternellement reconnaissant pour la bonté de David. Le roi David régna avec force et sagesse et son nom devint légendaire. Mais même les plus grands rois peuvent faire face à des défis et des difficultés. Un jour, alors que les rois partaient en guerre, David resta à Jérusalem. Alors qu'il se promenait sur le toit de sa maison, il vit une belle femme se baigner. Son nom était Bathsheba, l'épouse d'Uri, un des soldats loyaux de David. Submergé par le désir, David envoya des messagers pour amener Bathsheba à lui. Ils couchèrent ensemble et elle devint enceinte. Quand David apprit sa grossesse, il essaya de dissimuler sa faute. Il rappela Uri du champ de bataille, espérant qu'il coucherait avec sa femme. Mais Uri, étant honorable, refusa de profiter des conforts de la maison, tandis que ses compagnons combattaient encore. Incapable de cacher son péché, David mit au point un plan plus sombre. Il ordonna à son général de placer Uri dans la partie la plus féroce de la bataille. Uri fut envoyé en première ligne et fut tué, victime du complot de David. Cela déplut grandement au Seigneur. Dieu envoya Nathan le prophète pour confronter David, non pas avec colère, mais avec une histoire. Nathan raconta une parabole sur un homme riche qui prit l'unique agneau d'un pauvre homme. Cette histoire fit ressentir à David une profonde culpabilité et un grand remords. David confessa son péché et Nathan dit que le Seigneur l'avait pardonné. Mais la conséquence de ses actions ne pouvait être annulée. L'enfant né de Bathsheba mourut à cause du péché de David. Plus tard, David consola Bathsheba. Elle donna naissance à un autre fils et ils le nommèrent Salomon. Le Seigneur aima l'enfant et envoya un message par l'intermédiaire de Nathan le prophète. Il nomma l'enfant Jedidia en raison de la faveur du Seigneur. Un jour, un événement tragique se produisit. Amnon, un fils du roi David, devint épris de sa demi-sœur Tamar, la belle-sœur d'Absalom, un autre fils de David. Bien que leur relation fût interdite, le désir d'Amnon pour Tamar le consuma. Remarquant la détresse d'Amnon, son ami Jonadab élabora un plan. Jonadab conseilla à Amnon de prétendre être malade et de demander que Tamar vienne dans ses quartiers pour lui préparer de la nourriture. Amnon suivit ce plan. Quand Tamar arriva, il renvoya tous ses serviteurs, les laissant seuls. Alors que Tamar commençait à cuisiner, Amnon la saisit et déclara son désir pour elle. Tamar le supplia de ne pas la forcer, mais Amnon ignora ses supplications. Il la viola, puis la renvoya, la couvrant de honte. Pleine de chagrin, Tamar déchira sa robe royale, un symbole de sa virginité et de sa pureté, et mit des cendres sur sa tête. Elle se rendit chez son frère Absalom, qui la consola, mais fut remplie de rage contre Amnon. Quand le roi David apprit l'incident, il fut furieux. Absalom, toutefois, attendit son heure. 2 ans plus tard, il vengea sa sœur en arrangeant la mort d'Amnon. Ensuite, Absalom s'enfuit, mais fut autorisé à revenir à Jérusalem plus tard. Cependant, il ne fut pas permis de voir son père, le roi David. Joab, remarquant qu'Absalom désirait être réuni avec son père, intervint. Le commandant de l'armée de David mit au point un plan. Il envoya une femme sage auprès du roi, déguisée en pleureuse, pour lui raconter une histoire qui toucherait son cœur. La femme raconta une parabole à propos de 2 fils. Un fils avait tué son frère et se cachait maintenant, tandis que l'autre risquait d'être coupé de la famille. Elle demanda au roi sa sagesse sur la question. David, ne réalisant pas que l'histoire reflétait sa propre situation, dit que le fils survivant devait être protégé et l'autre ramené. Voyant la sagesse de restaurer les liens familiaux, David fut ému. La femme révéla alors la vérité. plaidant pour la miséricorde envers Absalom. Touché par ces paroles, David envoya chercher Absalom. Absalom retourna à Jérusalem, mais ne fut pas autorisé à voir le visage de son père. Finalement, Absalom devint ambitieux et chercha à obtenir le trône pour lui-même. Il gagna la faveur du peuple et rassembla un grand nombre de partisans. Absalom se déclara roi à Hébron et planifia de renverser son père. Conscient de la menace, David quitta Jérusalem avec ses fidèles, y compris sa maisonnée et quelques guerriers. En chemin, David fit face à divers défis et actes de loyauté. L'un de ces actes fut lorsque le prêtre Tsadok apporta l'arche de l'Alliance pour accompagner David. Cependant, David demanda à Tsadok de retourner l'arche à Jérusalem, faisant confiance à la volonté de Dieu. Pendant ce temps, Absalom entra à Jérusalem et chercha les conseils d'Akitophel, un conseiller de confiance. Akitophel conseilla à Absalom de poursuivre David immédiatement avec un groupe d'hommes sélectionnés. Mais un autre conseiller, Hushai, suggéra un plan différent pour donner à David le temps de se regrouper et de rassembler du soutien. Absalom choisit de suivre les conseils de Hushai, permettant à David de se préparer pour la bataille. Les forces de David devenaient plus fortes. Alors que le conflit s'annonçait, David pria pour avoir la guidance et la protection de Dieu. Fuyant son fils Absalom, qui s'était rebellé contre lui, David rencontra un homme nommé Shimei. Shimei maudit David et lui jeta des pierres, le blâmant pour les troubles du royaume. Les hommes de David voulaient riposter, mais David, montrant une grande retenue et humilité, refusa. Il croyait que peut-être Dieu avait envoyé Shimei pour le maudire et accepta les insultes, faisant confiance à la justice de Dieu. Absalom, dans sa quête de pouvoir, rechercha de nouveaux conseils. Achitophel lui conseilla de coucher publiquement avec les concubines de David, un acte symbolique pour affirmer sa royauté. Tandis que David poursuivait son voyage, il rencontra Tsiba, un soutien de la maison de Saül, qui lui apporta des provisions. Cependant, David découvrit plus tard que Tsiba l'avait trompé et avait profité de la situation. Malgré ses défis et trahisons, David resta ferme dans sa foi et sa confiance en Dieu. Le conflit s'intensifia en une guerre civile, avec les forces loyales à David affrontant les rebelles d'Absalom. Déchiré entre son devoir de roi et son amour pour son fils, David donna des ordres stricts à ses commandants d'épargner la vie d'Absalom malgré sa trahison. David ne pouvait supporter l'idée que son fils soit blessé. Le jour de la bataille arriva, se déroulant dans la forêt d'Éphraïm. Absalom, chevauchant son mulet, se retrouva pris dans les branches épaisses d'un grand chêne. Coincé et vulnérable, il fut repéré par l'un des soldats de David. Se souvenant de l'ordre du roi d'épargner Absalom, le soldat hésita, mais rapporta la nouvelle à Joab, le commandant de David. Joab, sachant que capturer Absalom pourrait mettre fin à la rébellion, rassembla un groupe d'hommes et confronta Absalom. Malgré les supplications pour la pitié d'Absalom, Joab le tua, mettant fin à la vie du jeune prince. La nouvelle de la mort d'Absalom se répandit rapidement, et la bataille se termina bientôt avec la victoire des forces de David. Lorsque David apprit le sort d'Absalom, il fut anéanti. Malgré la trahison, David aimait profondément son fils et le pleura amèrement, criant de douleur. Le royaume fut sauvé, mais à un grand coup. Le prince autrefois prometteur, avec sa chevelure fière et flottante, gisait mort dans la forêt. La guerre était terminée, mais le cœur du roi était brisé, pleurant le fils qui lui avait apporté à la fois joie et chagrin. Après la rébellion d'Absalom, David travailla à rétablir la paix et l'ordre dans son royaume. Cependant, un homme nommé Sheba, un Benjamite, se rebella contre le règne de David, rassemblant des partisans à sa cause. Conscient du danger que représentait cette nouvelle rébellion, David confia la tâche de s'occuper de Sheba à son général, Amasa. Amasa partit avec les troupes du roi pour affronter Sheba. Cependant, Amasa prit plus de temps que prévu pour rassembler ses forces. Pendant ce temps, L'ancien général de David, Joab, qui avait été rétrogradé par David pour avoir tué Absalom contre les ordres, vit une chance de regagner la faveur du roi. Joab et ses hommes poursuivirent Sheba, le coinçant finalement dans la ville d'Abel, Beth-Maaka. Alors qu'ils assiégeaient la ville, une femme sage parla à Joab, lui demandant pourquoi il détruirait une ville connue pour sa sagesse et sa paix. Joab lui assura qu'il ne voulait que Sheba. La femme promit de lui livrer la tête de Sheba. Elle convainquit alors les habitants de la ville de se retourner contre Sheba. Ils tuèrent Sheba et jetèrent sa tête par-dessus le mur à Joab. Avec la rébellion de Sheba terminée, Joab retourna à Jérusalem et le royaume retrouva la paix. Malgré ce succès, il y avait encore une tension entre Joab et Amasa. Voyant Amasa comme un rival, Joab le tua et reprit sa position de commandant de l'armée de David. David, désormais fermement aux commandes de son royaume, continua à gouverner Israël. Il savait que maintenir la paix et l'unité parmi son peuple nécessiterait toujours de la vigilance et parfois des décisions difficiles. Il y eut une famine dans le pays qui dura pendant 3 ans. David chercha guidance auprès du Seigneur et apprit que la cause en était la maison sanglante de Saül pour avoir tué les Gabaonites. Les Gabaonites demandèrent que 7 fils de Saül leur soient livrés pour exécution. David accepta, épargnant seulement Mephibosheth, le fils de Jonathan, en raison de son alliance avec Jonathan. Les 7 fils de Saül furent donnés aux Gabaonites et furent exécutés. Après cela, les Gabaonites enterrèrent les ossements de Saül et de son fils Jonathan dans le tombeau du père de Saül, Kish. Suite à ces événements, la famine prit fin et le Seigneur montra à nouveau sa faveur au pays. Dans ses derniers jours, le roi David appela son fils Salomon. Sur son lit de mort, David partagea ses derniers souhaits et conseils avec Salomon. Il rappela à Salomon de suivre les voies du Seigneur et de garder assise commandements, statuts et jugements afin qu'il prospère. David donna également des instructions à Salomon sur la manière de traiter Joab, le commandant de son armée, et Shimei, qui avait maudit David lors de sa fuite d'Absalom. En outre, David demanda à Salomon de montrer de la bonté au fils de Barzilaï, qui l'avait soutenu pendant son exil. Après la mort de David, Salomon prit le trône et commença à consolider son pouvoir. Il s'occupa de son frère aîné Adonija, qui avait tenté de s'emparer du trône. Salomon montra d'abord de la clémence envers Adonija, mais il l'exécuta par la suite lorsque Adonija demanda à épouser Abishag, la concubine de David, voyant cela comme une menace pour son règne. Salomon suivit les instructions de son père et s'occupa de Joab et de Shimei. Joab, qui avait tué des personnes innocentes, fut mis à mort. Shimei, qui avait maudit David, fut confiné à Jérusalem, mais fut ensuite exécuté lorsqu'il désobéit aux ordres de Salomon. Ses actions furent perçues comme nécessaires pour sécuriser le règne de Salomon et établir son autorité. Il montra de la force et de la détermination en accomplissant les souhaits de son père, assurant ainsi que l'héritage de David se poursuivrait. Salomon veilla à ce que le royaume reste uni sous son règne. Le règne de David dura 40 ans et comprit à la fois des triomphes et des tragédies. Pourtant, à travers tout, David demeura un homme selon le cœur de Dieu.
3: Prions ensemble. Père céleste, je viens humblement devant toi, cherchant à être un homme selon ton cœur, tout comme David l'était. Remplis-moi de ton esprit, guide mes pas et aligne mes désirs avec ta volonté. Accorde-moi la force de poursuivre la justice, la sagesse de discerner tes chemins et un cœur qui cherche à t'aimer et te servir de tout son cœur. Au nom de Jésus, je prie. Amen. 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Merci et à la prochaine vidéo.
5: 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Bonjour les enfants et bienvenue dans Les enfants racontent la Bible. Aujourd'hui, je vais te raconter une histoire extraordinaire. Celle d'un petit garçon qui a aidé Jésus à nourrir une foule immense. Tu imagines ? Un simple repas d'enfant qui devient un miracle. Cette histoire se trouve dans la Bible, dans Jean 6, 4 à 14. Je vais la lire pour toi. Tu es prêt ? Allons-y. Un immense besoin. Jésus monta sur la montagne et s'assit avec ses disciples. La Pâque, la fête juive, approchait. Jésus leva les yeux et vit une grande foule venir vers lui. Alors il demanda à Philippe, « Où achèterons-nous des pains pour que tous ces gens puissent manger ?» Jésus posait cette question pour le mettre à l'épreuve, car lui-même savait déjà ce qu'il allait faire. Philippe répondit, « Même avec 200 pièces d'argent, nous n'aurions pas assez de pain pour que chacun en reçoive un petit morceau. » C'est alors qu'André, un autre disciple, dit, « Il y a ici un jeune garçon qui a 5 pains d'orge et 2 poissons. Mais qu'est-ce que cela pour tant de monde ?» Un repas devenu un miracle. Jésus dit, « Faites asseoir tout le monde. » Il y avait beaucoup d'herbe à cet endroit, alors la foule s'assit. Ils étaient environ 5000 hommes. Jésus prit les pains, remercia Dieu, puis il les distribua aux disciples qui les donnèrent à toute la foule. Il fit de même avec les poissons et chacun en mangea autant qu'il voulait. Quand tout le monde fut rassasié, Jésus dit à ses disciples « Ramassez les morceaux qui restent, afin que rien ne se perde. » Ils ramassèrent tout et remplirent 12 paniers avec les morceaux qui restaient. Un miracle inoubliable. À la vue de ce miracle incroyable, les gens s'exclamèrent « Cet homme est vraiment le prophète que Dieu a envoyé dans le monde !» Incroyable, non ? Un petit geste ? Un grand impact ? Je peux imaginer le sourire du petit garçon en voyant son petit repas devenir un festin pour des milliers de personnes. Il n'est pas prêt d'oublier ce repas. Et quelle fierté pour lui ! Jésus, le Fils de Dieu, a utilisé son simple dîner pour bénir une foule entière. Une belle leçon pour nous. Cette histoire me fait penser à l'importance de remercier Dieu pour chaque repas qu'il nous donne. Car qui sait, peut-être qu'un jour, toi aussi, tu nourriras des milliers de personnes. Alors, n'oublie jamais, tout ce que tu as, aussi petit que cela puisse paraître, peut devenir un miracle entre les mains de Jésus. Merci d'avoir écouté cette belle histoire. Je te dis à très bientôt pour une nouvelle aventure biblique.
6: 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Priez et chantez en prison. Vers minuit, alors que Paul et Silas priaient et chantaient des hymnes à Dieu dans leur cellule, écoutés par les autres prisonniers, que s'est-il passé ? Option A. Un incendie a consumé la porte de la prison. B. Un violent tremblement de terre a secoué la prison. C. Un coup de tonnerre a retenti du ciel. D. Les autres prisonniers ont dit « Eh, pouvez-vous baisser le volume, s'il vous plaît ?» Réponse B. Un violent tremblement de terre a secoué la prison. Référence biblique, Actes 16, 26. Tout à coup, il y eut un tremblement de terre si violent que les fondements de la prison furent ébranlés. Aussitôt, toutes les portes de la prison s'ouvrirent et les chaînes de tous furent rompues. Ce passage montre la puissance de Dieu répondant à la foi et à la louange de Paul et Silas délivrant miraculeusement ses serviteurs et secouant les fondations de la prison. 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

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Absalom. Absalom était le fils turbulent du roi David. Absalom et son frère Amnon s'étaient disputés à propos de leur sœur. Absalom fut tellement en colère contre Amnon qu'il finit par le faire tuer. Après cela, Absalom s'enfuit. Le roi David, très en colère, ne voulait plus avoir aucun rapport avec son fils. Alors, pour se venger, Absalom partit en guerre contre son propre père. Au début, il semblait que l'armée d'Absalom allait gagner. Mais Dieu donna la victoire à David parce qu'il était un roi fidèle à Dieu. Absalom perdit la plupart de ses soldats et tenta de s'enfuir à dos de mulet. Mais, alors qu'il fuyait, sa tête s'accrocha dans les branches d'un arbre. Tandis qu'Absalom était suspendu à cet arbre, un soldat nommé Joab le frappa en plein cœur avec une lance et Absalom mourut. Tu peux découvrir cette histoire dans le deuxième livre de Samuel, chapitre 18, versets 1 à 18. Chapitre 13, versets 27 à 29. Et chapitre 15, versets 10. Cette semaine, n'oublie pas de lire ta Bible pour apprendre de belles choses sur Dieu. À bientôt pour découvrir d'autres personnages de la Bible.

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0: Bonjour à tous, bienvenue dans notre 46e émission 1, 2, 3 raconte, notre émission spéciale pour vous les enfants, mais aussi pour les parents et tous les amis. À propos d'amis, tu en as certainement et tu aimes les retrouver, tu les invites pour ton anniversaire, tu veux qu'ils soient tous là le jour J. Il y aura aussi tes parents, tes frères et sœurs, les papys, les mamies, enfin tous ceux que tu aimes. Ta maman prépare des gâteaux, des boissons, vous décorez la maison et vous allez passer un agréable moment tous ensemble. C'est la fête. Dans le ciel, il y aura aussi une très grande fête. Sais-tu qui l'a préparée? Qui sont les invités? Qui va y participer? Fais-tu partie des invités? Nous allons écouter Michel et Françoise qui vont nous raconter cette parabole dans laquelle Jésus répond à toutes ces questions que je viens de poser. Tu pourras la relire dans l'évangile de Luc, au chapitre 14, à partir du verset 16.
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2: Cet homme est bon et généreux. Il vit dans une magnifique maison, entourée de pelouses verdoyantes, d'arbres et de fleurs de toutes sortes. Il a de nombreux serviteurs. Il les aime tous. Et ses serviteurs le servent avec joie. Tout se passe dans la paix. On entend souvent des rires, des chants, mais jamais de disputes. Il fait bon vivre auprès de ce maître. Un jour, il décide de donner une réception. Il organise un grand repas où il y aura beaucoup de monde. Il envoie l'invitation à tous ses amis. Il achète une viande d'excellente qualité, des légumes frais, les plus beaux fruits et les meilleurs gâteaux. Il décore la plus belle pièce de la maison et engage des musiciens de grand talent. Tout est organisé pour que chacun puisse se réjouir. Enfin, le grand jour arrive. Les tables sont recouvertes de belles nappes. Des plats appétissants parfument les cuisines. Les serviteurs ont revêtu des tenues impeccables. Chacun est à son poste. Tout est prêt. Il ne manque que les invités. Cet homme se réjouit déjà de les accueillir. Il envoie son serviteur pour les avertir. Le serviteur part sans perdre de temps. Il arrive chez le premier invité.
3: « Je viens te chercher pour le festin. Tu peux venir. Tout est prêt. »« Oh, dommage !» Je viens justement d'acheter un champ, et je dois aller le voir. Ah bon? Aujourd'hui? Oui, aujourd'hui. Mon maître va être vraiment déçu. Ne peux-tu pas faire un effort? Non, je ne peux pas, mais ce sera pour une autre fois. Dis-lui quand même merci de ma part.
2: Le serviteur va chez un deuxième invité.
3: Mon maître m'envoie pour te dire que le grand repas est prêt et qu'il t'attend. C'est le moment de venir. On va se réjouir tous ensemble. Oh, mais je viens d'acheter des bœufs et aujourd'hui, je vais profiter du beau temps pour les essayer dans mes champs. Tu pourras les essayer demain ou un autre jour. Ce n'est pas pressé. Si tu ne viens pas, mon maître va être vraiment mécontent. Il a tout préparé. Ben non, je ne peux pas. Mais tu le remercieras de sa gentillesse. Excuse-moi, mais je n'ai pas le temps. Les affaires, c'est important. Ça ne peut pas attendre.
2: Le serviteur se dépêche d'aller frapper à la porte du troisième invité.
3: Oh, mais ce n'est pas possible que je vienne. Je viens de me marier. Je dois m'occuper de ma femme. Viens avec elle. Elle est invitée, elle aussi. Oh non, non. Nous préférons rester ici. Nous sommes tellement heureux tous les deux. Merci. Nous viendrons une autre fois. N'oublie pas de lui présenter mes excuses.
2: Le serviteur revient chez son maître très déçu.
3: Je suis désolé, mais ils ont tous trouvé des excuses pour ne pas répondre favorablement à ton invitation. Ils ne veulent pas venir.
2: Le maître de la maison est très fâché.
3: Eh bien, pars vite. Va sur les places de la ville, dans les rues, et amène ici tous les sans-logis, les pauvres, les malades, les aveugles, les infirmes. Amène-les tous.
2: Quand le serviteur revient, il est tout heureux. Tous ces gens n'ont rien qui les retient. Ils ne cherchent pas d'excuses et ils acceptent tous l'invitation avec joie. Tout heureux, le serviteur apporte la bonne nouvelle.
3: Maître, ils sont venus, ils sont nombreux, mais il y a encore de la place. Eh bien, va plus loin, hors de la ville, sur les chemins de campagne, le long des haies, sous les ponts, et tous ceux que tu trouveras, invite-les. Insiste pour qu'ils viennent. Ils seront tous les bienvenus chez moi.
2: Le serviteur se met à la recherche de ceux qui sont sur les chemins, sous les ponts, dans les terrains vagues, cachés sous des cartons ou dans des recoins.
3: Oh, les amis, venez, venez, car mon maître vous invite pour un grand festin qui est déjà tout préparé. Il vous attend. Mais regarde, mais nous sommes sales. On ne peut pas venir dans cet état. Venez tel que vous êtes. Chez mon maître, vous pourrez vous laver. On enlèvera vos vieux vêtements et on vous donnera des habits tout propres. Alors, c'est d'accord. Allez, on vient tous. On te suit chez ton maître.
2: Ils sont arrivés si nombreux que la grande salle de réception est pleine de convives. Quel bonheur pour cet homme de voir tous ces gens participer à la grande fête qu'il a préparée. Quelle joie aussi pour les participants. Ils sont tous ensemble, en présence de cet homme si bon, qui les accueille et leur donne tout avec abondance. C'est encore beaucoup plus beau que tout ce qu'ils avaient pu imaginer. Et les invités qui ont refusé l'invitation, sais-tu ce qui leur est arrivé? Eh bien, le maître ne les a plus jamais acceptés chez lui. La porte était fermée. C'était trop tard.
0: Un, deux, trois, quatre. Et toi, et moi.
2: Es-tu prêt pour répondre aux questions de Benji? Allez, voyons ensemble. Qui prépare cette fête qui va avoir lieu dans le ciel? Ben oui, c'est Dieu. Il est cet homme bon et généreux de la parabole. Bon, le festin. Alors, que représente-t-il? C'est une image pour nous faire comprendre que la vie dans la présence de Dieu, eh bien, ce sera comme une fête. Ce sera un bonheur sans fin. Plus de larmes, plus de maladies, plus de souffrances. Bien. Et le serviteur? Alors, qui représente-t-il, lui? Eh bien, il représente tous ceux qui font connaître l'invitation de Dieu. Alors, il nous manque encore quelqu'un. Les invités. Alors, qui sont-ils, ces invités? As-tu une petite idée? Allez, je vais te répondre avec un petit mot de 4 lettres. Tu es prêt? T-O-U-S. Oui. Tous. Tous les hommes. Tous les enfants. Dieu nous invite tous, les grands et les petits. Ça veut dire que toi aussi tu es invité. Il nous reste maintenant à trouver qui va participer à cette fête. Eh bien, ce sont ceux qui acceptent l'invitation, tous ceux qui répondent « oui, je viens ».
0: Et nous les parents.
2: Les enfants, comme nous-mêmes, nous recevons quotidiennement des invitations de toutes sortes pour notre vie sur la terre. Des invitations à connaître, découvrir, apprendre, gagner, consommer encore et encore. Prenons-nous le temps de considérer l'invitation de Dieu? Quelle valeur y apportons-nous? C'est en fonction de l'importance que nous accordons à cette invitation de Dieu que nous en parlerons à nos enfants. C'est une invitation solennelle et la décision finale, elle appartient à chacun, petit ou grand. Mais elle a une portée éternelle. Si nous avons nous-mêmes accepté l'invitation de Dieu, nous devenons ses serviteurs. Et nous avons pour mission de faire connaître l'invitation à tous ceux qui sont autour de nous.
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0: Bonjour les enfants, aujourd'hui je vais vous raconter une histoire qui je l'espère va vous bénir et vous faire grandir dans la foi. Un juge juste. Il était une fois un juge intègre et juste, qui rendait toujours des jugements équitables. Mais ce juge n'était pas seulement un homme de loi respecté, il était aussi le père aimant d'un merveilleux garçon prénommé Buddy. Buddy était un enfant obéissant et rempli de joie. Il adorait son père et faisait tout pour lui plaire. Il aimait aussi jouer au baseball avec ses amis, et c'était son activité préférée. Une décision dangereuse. Un jour, ses amis vinrent le voir, tout excités. « Buddy, viens vite ! Il y a un grand match qui se joue sur le terrain derrière la maison de Monsieur Wilson. » Buddy savait qu'il n'avait pas le droit de jouer là-bas. Son père lui avait interdit d'aller sur ce terrain, non pas pour l'embêter, mais pour le protéger. Le vieil homme, Monsieur Wilson, était riche mais avare, et il détestait le juge parce que ce dernier l'avait obligé à payer une amende. Dans sa maison, il possédait un magnifique vitrail, unique au monde, d'une valeur inestimable. Buddy savait que son père craignait qu'un jour, une balle brise cette précieuse fenêtre. Mais Buddy se dit en lui-même, « Après tout, je n'ai jamais frappé une balle aussi loin. Et puis papa est au tribunal, il ne saura jamais. » Alors, malgré l'avertissement de son père, Buddy courut sur le terrain, prêt à jouer. Une balle qui change tout. Dès son arrivée, le match battait son plein. Il était le dernier frappeur. Son équipe était sur le point de gagner. Il serra fort son bâton tout neuf, un cadeau d'anniversaire, et se plaça sur le terrain. Le lanceur jeta la balle. Buddy attendit le bon moment et frappa de toutes ses forces. Crac ! Un magnifique coup de circuit. Mais à peine eut-il levé les yeux, que son sourire disparut. La balle filait tout droit vers la maison de Monsieur Wilson et percuta de plein fouet le vitrail. Le verre éclata en mille morceaux colorés. Ses amis poussèrent un cri de stupeur, puis prirent leurs jambes à leur cou. Buddy, lui, resta paralysé, seul sur le terrain. Puis, la porte de la maison s'ouvrit violemment. Monsieur Wilson sortit en furie, les yeux remplis de colère. « Toi, le fils du juge, voyons si ton père te laissera payer pour ton crime. » Cette fenêtre valait $1 million et nous savons tous que tu ne les as pas. Le vieil homme attrapa Buddy par le bras et l'entraîna jusqu'au tribunal. Le jugement impitoyable. Dans la salle d'audience, Buddy n'osait pas regarder son père dans les yeux. Le juge l'observait, rempli de tristesse, mais aussi de justice. Monsieur Wilson souriait presque de satisfaction, persuadé que Buddy allait être épargné par son père. Mais l'impensable arriva. D'une voix solennelle, le juge prononça le verdict. Buddy est déclaré coupable. Je le condamne à payer $1 million à Monsieur Wilson ou à passer un an en détention pour mineur. Buddy éclata en sanglots. « Papa, tu es mon père. Ne peux-tu pas me pardonner ? Je suis désolé, je mérite ma punition. Mais tu sais bien que je n'ai pas $1 million. Si je vais en prison, nous serons séparés pendant un an. » Le silence tomba sur la salle. Même Monsieur Wilson semblait surpris. Mais le juge répondit d'une voix ferme. « La loi est la loi, mon fils. Ta sentence est prononcée. » Deux officiers s'avancèrent pour lui passer les menottes. Mais soudain, son père leva la main. « Attendez. » Il enleva sa robe de juge, la plia soigneusement et la posa sur son siège. Il descendit du banc et se tint aux côtés de Buddy. « Je ne suis plus ton juge, Buddy. Maintenant, je suis ton père. » Je vais vendre tout ce que je possède pour payer ta dette et t'éviter la prison, parce que je t'aime et que je ne veux pas être séparé de toi. L'amour d'un père. Nous sommes comme Buddy. Nous avons tous désobéi à Dieu. Nous avons tous péché. Mais Dieu, le juge parfait, ne peut laisser le péché impuni. Car le salaire du péché, c'est la mort. Romains 6:23. Mais Dieu est aussi un père aimant. Alors, au lieu de nous laisser subir la punition que nous méritons, il a envoyé son Fils unique, Jésus-Christ, pour payer notre dette à notre place. Car Dieu a tant aimé le monde qu'il a donné son Fils unique afin que quiconque croit en lui ne périsse point, mais qu'il ait la vie éternelle. Jean 3:16. La question est, Buddy aurait pu refuser l'aide de son père et partir en prison. Mais il a accepté avec reconnaissance ce que son père faisait pour lui. De même, Jésus a payé notre dette sur la croix. Mais l'accepteras-tu ou choisiras-tu de porter seul ton fardeau? Jésus t'aime tellement qu'il a donné sa vie pour toi, tout comme ce Père aimant a tout sacrifié pour sauver son Fils. Et toi, Que choisis-tu aujourd'hui ?
1: Bonjour, Météo France place 24 départements en vigilance rouge canicule à partir de midi contre 9 hier. Par ailleurs, 59 seront en alerte orange. La valeur la plus élevée hier a été relevée à 5 hommes d'Olt dans l'Aveyron avec 41,4 degrés. A noter que Météo France a aussi relevé 36,4 à Quimper dans le Finistère et 40,2 degrés à Prémery dans la Nièvre. Des valeurs inédites pour un mois de juillet. Un homme a été placé en garde à vue car il est soupçonné d'être l'origine de l'incendie survenu jeudi à Perpignan, âgé de 49 ans. Il a été interpellé jeudi vers 17h, quelques heures après le début du sinistre. Attention sur les routes, la journée est classée noire par bison futé dans le sens des départs en Auvergne-Rhône-Alpes, dans le nord et le Grand Ouest, et en rouge dans les autres régions. Les axes desservant le quart nord-ouest, la côte atlantique, la région Auvergne-Rhône-Alpes et l'arc méditerranéen seront particulièrement sollicités entre le début de l'après-midi et le milieu de soirée. La répression des fraudes a annoncé la fin de la pratique de la compagnie aérienne Volotea qui modifiait le prix du billet après achat. Depuis la mi-mars, elle appliquait ce qu'elle appelait un engagement de voyage équitable qui lui permettait d'ajuster le prix de ses billets après paiement à la hausse ou à la baisse en fonction du cours du pétrole. Cette pratique commerciale est interdite selon la répression des fraudes. Un homme de 28 ans lié à l'ultra-gauche radicale violente a été mis en examen. Il est soupçonné d'avoir voulu projeter une attaque contre les forces de l'ordre. La perquisition du domicile du jeune homme dans l'Essonne a révélé la présence de manifestes politiques et de tutoriels pour fabriquer des armes artisanales. C'est la fin de ce flash, une très bonne journée à notre écoute. Bonjour, football Coupe du Monde. L'Espagne a battu hier sur le fil la Belgique grâce à un but dans les derniers instants. Une victoire 2-1. C'est donc la Rora qui affrontera la France en demi-finale mardi prochain. Une revanche de l'Euro 2024. Mais que ce fut dur pour les hommes de Luis de la Fuente qui ont dû batailler jusqu'au bout pour décrocher leur ticket pour le dernier carré. Grosse désillusion pour les Belges qui ont cru jusqu'au bout pouvoir renverser les champions d'Europe en titre. Cyclisme Tour de France, le Belge Tim Merlier a remporté la 7ème étape hier qui s'est achevée au sprint à Bordeaux. Tadej Pogacar qui a passé une journée tranquille après sa démonstration de jeudi, restons jeunes. Tennis, Wimbledon, le numéro 1 mondial Jannik Sinner a éliminé hier le Serbe Novak Djokovic en demi-finale. Le tenant du titre italien tentera ce dimanche de réaliser le doublé contre l'Allemand Alexander Zverev, qualifié plus tôt dans la journée face à Arthur Fréry. A noter que Kristina Mladenovic est en finale du double dames avec Han Yuguo. La Française s'est imposée contre la paire chinoise Yang Xu 7-6-5-6-4 pour être titrée ce dimanche. Mladenovic et Guo devront se défaire des têtes de série numéro 2, l'expérimentée canadienne de 34 ans Gabriela Dabrowski et la brésilienne Luisa Stefani, médaillée de bronze aux Jeux de Tokyo. Ce sera la première confrontation entre les deux paires. Rugby sanctionné par la commission de discipline, le Stade Toulousain a décidé de faire appel de la décision prononcée par la FFR de condamner le club au paiement d'une amende globale de 2,88 millions d'euros. En ligne de mire notamment le contrat d'image d'Anthony Jelonge conclu avec la société aéroportuaire 3S Alisia. Reconnaissant les faits pour les saisons 2023-2024 et 2024-2025, Toulouse a été épinglé pour une période plus large. C'est la fin de ce flash sport, une très bonne journée à toutes et à tous.

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Un quiz ludique pour découvrir et mémoriser les enseignements bibliques. Testez vos connaissances et approfondissez votre foi, un quiz à la fois. Les séraphins avec des ailes. Dans le livre d'Isaïe, combien d'ailes avait chaque séraphin qu'Isaïe a vu voler au-dessus du Seigneur, assis sur un trône dans le temple? Option A, 2 ailes. B, alti elesi. C, 9 ailes. D, il n'avait pas d'ailes. Réponse B, 6 ailes. Voici les versets bibliques qui en parlent. Ésaïe 6, 1 et 2. L'année de la mort du roi Ozias, je vis l'Éternel, très haut et élevé, assis sur un trône, et les pans de son manteau remplissèrent le temple. Au-dessus de lui se tenaient des séraphins, ayant chacun 6 ailes, 2 pour couvrir leur visage, 2 pour couvrir leurs pieds, et 2 pour voler. Ce passage décrit la vision impressionnante d'Isaïe, où les séraphins démontrent une révérence profonde et une mission céleste, symbolisée par leurs 6 ailes. À bientôt pour un autre quiz sur la radio RFE.

Petite pensée sur la bonne humeur d'Agnès et Salem de Bézonac. Qu'est-ce que la bonne humeur ? Garder sa bonne humeur, c'est être heureux, même quand les choses ne se passent pas comme on voudrait. En rentrant de l'école, j'ai cueilli de magnifiques fleurs jaunes. C'étaient des fleurs de pissenlit. Aussitôt, je les ai mises dans un vase avec de l'eau pour qu'elles ne se fanent pas trop vite. Oh, comme elles sont belles sur la table au déjeuner. Mais au dîner, elles semblent avoir perdu leur fraîcheur. Le soir, au moment d'aller au lit, je m'écris « Quel malheur ! Mes petites fleurs sont en train de mourir ! Qu'est-ce que je vais faire ?» Mais le lendemain matin, au petit déjeuner, une bonne surprise m'attend. Mes fleurs ont retrouvé leur joie de vivre. J'éclate de rire. Après tout, mes petites fleurs n'étaient pas en train de mourir. Elles étaient juste tristes ou avaient besoin d'eau ou de sommeil. Ce soir-là, je suis contrariée parce que maman m'a dit qu'il était trop tard pour jouer avant d'aller au lit. Oh, fait remarquer maman. On dirait que ma petite fleur se fane. Quelle fleur ? Maman parle-t-elle de moi ? Suis-je, moi aussi, comme une fleur ? J'étais triste de voir mes fleurs perdre leur fraîcheur. Est-ce que moi aussi, je perds ma fraîcheur quand je suis contrariée ? Voyons. Oh, je comprends. Quand je souris, je ressemble à une petite fleur pleine de vie et de bonne humeur. Mais quand je suis de mauvaise humeur, j'ai l'air triste et renfrognée, comme une fleur de pissenlit en train de se faner. Je veux garder mon sourire pour toujours. Pour toujours ? Quoi qu'il arrive !

Jonas et le grand poisson. Une histoire biblique. Il était une fois, dans l'ancienne terre d'Israël, un prophète nommé Jonas. Homme de foi et de sagesse, il avait été choisi par Dieu pour délivrer un message aux habitants de Ninive, une ville connue pour sa méchanceté et ses péchés. Mais Jonas eut peur. Il savait que prêcher à Ninive ne serait pas facile. Ses habitants étaient cruels et impitoyables, et il craignait pour sa vie. Au lieu d'obéir à Dieu, Jonas décida donc de fuir. Il embarqua sur un bateau en direction opposée, espérant échapper à l'appel divin. Alors que le navire s'éloignait de Ninive, Jonas crut avoir réussi à fuir Dieu. Mais soudain, une violente tempête éclata. Le vent soufflait avec fureur. Les vagues s'écrasaient contre le navire et les marins, terrorisés, criaient à leur Dieu pour être sauvés. Pendant ce temps, Jonas dormait paisiblement, persuadé qu'il était à l'abri. Mais le capitaine du navire le réveilla et lui dit « Comment peux-tu dormir alors que nous sommes en danger? Prie ton Dieu, demande-lui de nous sauver !» Jonas comprit aussitôt que la tempête était une conséquence de sa désobéissance. Il avoua aux marins qu'il était la cause du malheur et leur dit « Jetez-moi à la mer et la tempête s'apaisera. » Les marins hésitèrent, ne voulant pas causer sa mort. Mais la tempête empirait et ils n'eurent pas d'autre choix. Ils jetèrent Jonas par-dessus bord et aussitôt, les eaux se calmèrent. Jonas dans le ventre du grand poisson. Alors que Jonas sombrait dans les profondeurs, il pensa que tout était fini. Mais soudain, un immense poisson surgit et l'avala tout entier. Jonas se retrouva prisonnier dans le ventre du poisson, plongé dans l'obscurité et entouré de l'odeur nauséabonde du poisson. Pendant 3 jours et 3 nuits, il resta là, seul avec ses pensées. Il comprit alors son erreur et se mit à prier Dieu avec humilité. « Seigneur, je me repens de ma désobéissance. Je ferai ce que tu me demandes. » Dieu, voyant le cœur sincère de Jonas, lui accorda une seconde chance. Le poisson le recracha sur la terre ferme et Jonas comprit qu'il était temps d'accomplir sa mission. La mission à Ninive. Cette fois, Jonas se rendit à Ninive et prêcha avec force. « Dans 40 jours, Ninive sera détruite si vous ne vous repentez pas de vos péchés. » Contre toute attente, les habitants de Ninive écoutèrent Jonas. Touchés par son message, ils se repentirent sincèrement et demandèrent pardon à Dieu. Même le roi de Ninive décréta un jeûne et appela tout le peuple à changer de vie. Voyant que la ville avait changé de cœur, Dieu choisit de ne pas la détruire. Jonas, quant à lui, était partagé entre la joie et la frustration. Il espérait voir Ninive punie, mais au lieu de cela, Dieu leur montra sa miséricorde. Une histoire de pardon et d'obéissance. L'histoire de Jonas et du grand poisson nous enseigne plusieurs leçons essentielles. Les conséquences de la désobéissance. Fuir l'appel de Dieu ne nous éloigne pas de lui. Il trouve toujours un moyen de nous ramener sur le bon chemin. La puissance du repentir. Peu importe nos erreurs, si nous revenons à Dieu avec un cœur sincère, il nous pardonne et nous donne une seconde chance. La miséricorde de Dieu. Même lorsque nous pensons que quelqu'un mérite d'être puni, Dieu choisit souvent d'accorder son pardon. Résumé de l'histoire de Jonas. Jonas, prophète d'Israël, refusa d'obéir à Dieu et tenta de fuir sa mission en embarquant sur un bateau. Mais une tempête violente l'obligea à être jeté à la mer, où un grand poisson l'engloutit. Après 3 jours et 3 nuits dans le ventre du poisson, Jonas se repentit et Dieu le délivra. Jonas alla alors à Ninive, prêcha la repentance et les habitants changèrent de vie. Dieu, dans sa miséricorde, choisit de ne pas détruire la ville, montrant ainsi qu'il est lent à la colère,
et riche en amour. Un message intemporel. L'histoire de Jonas et du grand poisson est une leçon d'humilité, de foi et d'obéissance. Elle nous rappelle que Dieu donne toujours une seconde chance et qu'il est plein de compassion pour ceux qui reviennent à lui. Que cette histoire nous inspire à écouter l'appel de Dieu, à ne pas fuir nos responsabilités et à faire confiance en sa justice et son amour.

0: le roi et son royaume. Jésus allait de ville en ville pour parler du royaume des cieux. Des foules le suivaient. Les gens ne savaient pas encore que Jésus était roi, mais il leur enseignait comment vivre dans son royaume. C'est de votre cœur que viennent les mauvaises choses. Il leur montrait le besoin d'avoir un cœur pur pour ressembler à Dieu. Ne vous inquiétez pas pour votre nourriture ou vos habits. Mettez Dieu en premier dans votre vie. Obéissez-lui et faites-lui confiance. Il prendra soin de vous. Voici comment prier Dieu. Notre Père, ton nom est saint. Règne sur la terre comme tu règnes au ciel. Donne-nous ce dont nous avons besoin aujourd'hui. Aide-nous à t'obéir. À toi la gloire, pour toujours. Puis Jésus leur raconta cette histoire. Un homme avait bâti sa maison sur un rocher. Une grande tempête arriva, mais comme la maison était construite sur un terrain solide, elle ne s'effondra pas. Un autre homme avait bâti sa maison sur le sable. Une grande tempête arriva. Comme la maison était construite sur un terrain instable, elle s'effondra avec fracas. « Mes paroles sont solides comme un rocher, » dit Jésus. « Mettez-les en pratique et vous serez comme l'homme sage qui a bâti sa maison sur le rocher. »
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Philippiens chapitre 2. Le Christ s'est fait serviteur. Le Christ vous rend plus fort. Son amour vous donne du courage et son esprit vous unit. Vous êtes plein de tendresse et de pitié les uns pour les autres. C'est vrai. Eh bien, remplissez-moi de joie en vous mettant d'accord. Ayez un même amour, un même cœur, une même pensée. Ne faites rien pour passer devant les autres ou pour que les autres vous admirent. Cela ne vaut rien. Au contraire, soyez simple et pensez que les autres sont meilleurs que vous. Ne cherchez pas votre intérêt à vous, mais cherchez l'intérêt des autres. Entre vous, conduisez-vous comme des gens unis au Christ Jésus. Lui, il est l'égal de Dieu, parce qu'il est Dieu depuis toujours. Pourtant, cette égalité, il n'a pas cherché à la garder à tout prix pour lui. Mais tout ce qu'il avait, il l'a laissé. Il s'est fait serviteur. Il est devenu comme les hommes. Et tous voyaient que c'était bien un homme. Il s'est fait plus petit encore. Il a obéi jusqu'à la mort, et il est mort sur une croix. C'est pourquoi Dieu l'a placé très haut, et il lui a donné le nom qui est au-dessus de tous les autres noms. Alors, tous ceux qui sont dans le ciel, sur la terre et chez les morts, tomberont à genoux quand ils entendront le nom de Jésus. Et tous reconnaîtront ceci, Jésus-Christ est le Seigneur, pour la gloire de Dieu le Père, la responsabilité des chrétiens dans le monde. C'est pourquoi, amis très chers, obéissez à Dieu comme vous l'avez toujours fait. Obéissez-lui non seulement quand je suis là, mais encore plus maintenant que je suis absent. Avec un grand respect pour Dieu et en tremblant, travaillez pour être sauvé. Dieu travaille en vous et il vous rend capable de vouloir et de faire les actions qui lui plaisent. Faites tout sans vous plaindre et sans discuter. Ainsi vous serez innocents. On n'aura rien à vous reprocher. Vous serez des enfants de Dieu sans défaut, au milieu de gens malhonnêtes et mauvais. Parmi ces gens-là, vous brillez comme des lumières dans le monde, parce que vous apportez la parole de vie. Le jour où le Christ viendra, je pourrai être fier de vous. Et on le verra bien. Je n'aurai pas travaillé pour rien. Je ne me serai pas fatigué pour rien. Mon sang, c'est-à-dire ma vie, sera peut-être ajouté comme une offrande au sacrifice que votre foi présente à Dieu. Pourtant, cela me rend heureux. Et je me réjouis avec vous tous. Vous aussi, soyez heureux et réjouissez-vous avec moi. Paul envoie Timothée et Épaphrodite aux chrétiens de Philippe. Le Seigneur Jésus me fait espérer que je pourrai bientôt vous envoyer Timothée. Ainsi j'aurai des nouvelles de vous et elles me donneront du courage. En effet, à part Timothée, personne ne porte les mêmes soucis que moi. Personne ne s'occupe vraiment de vous. Tous cherchent leur intérêt et non celui de Jésus-Christ. Mais vous le savez, Timothée a montré ce qu'il valait. Il a travaillé avec moi au service de la bonne nouvelle, comme un fils auprès de son père. Donc, c'est lui que j'espère vous envoyer dès que je verrai clair dans ma situation. Et le Seigneur me rend sûr d'une chose. Je vais bientôt venir chez vous, moi aussi. Pourtant, je pense qu'il faut vous renvoyer Épaphrodite. C'est mon frère. Il travaille et combat avec moi. Et vous l'avez envoyé pour me servir quand j'en avais besoin. Il désire beaucoup vous revoir tous et il est inquiet parce que vous avez appris sa maladie. Oui, il a été malade et bien près de mourir. Mais Dieu a eu pitié de lui, et pas seulement de lui, mais de moi aussi. Alors, il m'a évité une tristesse encore plus grande. C'est pourquoi je me dépêche de vous le renvoyer. Ainsi, quand vous le verrez, vous serez de nouveau dans la joie. Et moi, je serai moins triste. Recevez-le avec grande joie comme un frère chrétien. Respectez beaucoup les gens comme lui, parce qu'il a vu la mort de près en travaillant pour le Christ. Il a risqué sa vie pour me rendre service quand vous ne pouviez pas le faire vous-même.

La météo pour ce samedi 11 juillet, encore du soleil, toujours la canicule, mais une tendance orageuse se dessine. Les températures pour ce samedi matin, 19 degrés pour Brest et Cherbourg, 20 degrés à Lille, 22 sur Strasbourg, Biarritz, Toulouse et Bordeaux, 23 degrés pour Lyon et 24 degrés pour Ajaccio. Pour ce samedi après-midi, comptez entre 31 et 37 degrés sur une moitié nord, il fera 31 en Bretagne et en Normandie, 32 sur les Hauts-de-France, 35 dans le Grand Est, 37 sur le Centre-Val de Loire et la région parisienne. Dans la moitié sud, entre 36 et 38 degrés. Il fera 36 sur la Nouvelle-Aquitaine et la vallée du Rhône. 38 degrés sur l'Occitanie.

Bonjour, Météo France, place 24, département en vigilance rouge, canicule à partir de midi contre 9 hier. Par ailleurs, 59 seront en alerte orange. La valeur la plus élevée hier a été relevée à 5 ohm-Dolt dans l'Aveyron avec 41,4 degrés. A noter que Météo France a aussi relevé 36,4 à Quimper dans le Finistère et 40,2 degrés à Prémery dans la Nièvre. Des valeurs inédites pour un mois de juillet. Un homme a été placé en garde à vue car il est soupçonné d'être l'origine de l'incendie survenu jeudi à Perpignan, âgé de 49 ans. Il a été interpellé jeudi vers 17h, quelques heures après le début du sinistre. Attention sur les routes, la journée est classée noire par bison futé dans le sens des départs en Auvergne-Rhône-Alpes, dans le nord et le Grand Ouest, et en rouge dans les autres régions. Les axes desservant le quart nord-ouest, la côte atlantique, la région Auvergne-Rhône-Alpes et l'arc méditerranéen seront particulièrement sollicités entre le début de l'après-midi et le milieu de soirée. La répression des fraudes a annoncé la fin de la pratique de la compagnie aérienne Volotea qui modifiait le prix du billet après achat. Depuis la mi-mars, elle appliquait ce qu'elle appelait un engagement de voyage équitable qui lui permettait d'ajuster le prix de ses billets après paiement à la hausse ou à la baisse en fonction du cours du pétrole. Cette pratique commerciale est interdite selon la répression des fraudes. Un homme de 28 ans lié à l'ultra-gauche radicale violente a été mis en examen. Il est soupçonné d'avoir voulu projeter une attaque contre les forces de l'ordre. La perquisition du domicile du jeune homme dans l'Essonne a révélé la présence de manifestes politiques et de tutoriels pour fabriquer des armes artisanales. C'est la fin de ce flash, une très bonne journée à notre écoute. Bonjour, football Coupe du Monde. L'Espagne a battu hier sur le fil la Belgique grâce à un but dans les derniers instants. Une victoire 2-1. C'est donc la Rora qui affrontera la France en demi-finale mardi prochain. Une revanche de l'Euro 2024. Mais que ce fut dur pour les hommes de Luis de la Fuente qui ont dû batailler jusqu'au bout pour décrocher leur ticket pour le dernier carré. Grosse désillusion pour les Belges qui ont cru jusqu'au bout pouvoir renverser les champions d'Europe en titre. Cyclisme Tour de France, le Belge Tim Merlier a remporté la 7ème étape hier qui s'est achevée au sprint à Bordeaux. Tadej Pogacar, qui a passé une journée tranquille après sa démonstration de jeudi, restons jeunes. Tennis, Wimbledon, le numéro 1 mondial, Jannik Sinner, a éliminé hier le Serbe Novak Djokovic en demi-finale. Le tenant du titre italien tentera ce dimanche de réaliser le doublé contre l'Allemand Alexander Zverev, qualifié plus tôt dans la journée face à Arthur Frerich. A noter que Kristina Mladenovic est en finale du double dame avec Anyu Buo. La Française s'est imposée contre la paire chinoise Yang Xu 7-6-5-6-4 pour être titrée ce dimanche. Mladenovic et Guo devront se défaire des têtes de série numéro 2. L'expérimentée canadienne de 34 ans Gabriela Dabrowski et la brésilienne Luisa Stefani, médaillée de bronze aux Jeux de Tokyo. Ce sera la première confrontation entre les deux paires. Rugby sanctionné par la commission de discipline, le Stade Toulousain a décidé de faire appel de la décision prononcée par la FFR de condamner le club au paiement d'une amende globale de 2,88 millions d'euros. En ligne de mire notamment le contrat d'image d'Anthony Jelonge conclu avec la société aéroportuaire 3S Alisia. Reconnaissant les faits pour les saisons 2023-2024 et 2024-2025, Toulouse a été épinglé pour une période plus large. C'est la fin de ce flash sport, une très bonne journée à toutes et à tous.

Laissez-moi vous dire ce qui me garde adorateur. C'est quand j'ai compris ceci. Sa présence est plus importante que la vôtre. C'est une chose simple que j'ai découverte. Votre présence ne signifie rien pour moi si je suis venu adorer Dieu. Parce que vous ne pouvez pas me délivrer du péché, m'empêcher d'aller en enfer ou ôter la maladie de mon corps. Vous ne pouvez pas m'aider. Alors, vous pensez que je me soucie de ce que vous pensez de moi quand je le loue. Pas étonnant que David ait dit à sa femme, « Femme, je vais danser. Et si ça ne te plaît pas, Michal, tu peux partir. » Il a dansé devant sa femme et elle en a eu honte. C'est peut-être pour cela qu'il était roi. On peut être tellement élevé qu'on arrête d'adorer. Vous savez, la promotion est dangereuse. Je suis un homme d'affaires maintenant. Je ne peux plus adorer comme ça. Voilà pourquoi beaucoup de politiciens, quand ils sont promus, reculent. Ils ne veulent plus chanter, crier « Je t'aime, Jésus ». Ils trouvent ça indigne. Ils devraient étudier David. Aucun d'eux n'a jamais été roi, mais lui l'était, et il criait devant le Seigneur. D'ailleurs, le plus grand livre de la Bible est un livre d'adoration, écrit par un roi, un politicien. Comment expliquer cela? Le roi le plus puissant de l'histoire a écrit le plus grand livre d'adoration de la Bible. C'est lui qui a dit « Poussez vers l'Éternel des cris de joie, vous tous, habitants de la terre, servez l'Éternel avec joie, battez des mains, vous tous, les peuples. » C'est le roi qui a dit ça. Et ce roi n'a jamais dit « Allez adorer à ma place ». Il a dit « Allons-y ». Le roi va

des choses sur vous que seul Dieu connaît et qui pourraient vous anéantir. Je le répète, il y a des secrets sur vous que seul Dieu connaît, et s'ils étaient révélés, ils pourraient vous détruire. La seule raison pour laquelle vous allez bien, c'est que Dieu garde vos secrets. Secrets. Alors vous feriez mieux de le remercier pour ça. Louez-le maintenant. Oui, monsieur. S'il disait à votre femme ou à votre mari ce qu'il sait sur vous, s'il disait à votre patron ce que vous faites en cachette, vous perdriez votre travail demain. Dieu garde des secrets. Alors, apportez-lui de grosses pierres chaque jour. Ne dites rien, apportez juste des pierres. Boum, merci, je te loue. Notez ceci, le contraire de l'adoration, c'est l'idolâtrie. Et Dieu est l'idolâtrie. Il l'a répété maintes fois, « Je hais les idoles. » Qu'est-ce qu'une idole? Écrivez ceci, « Tu n'auras pas d'autre Dieu devant moi. » Pourquoi? Tu ne te feras pas d'image taillée, ni aucune représentation de ce qui est en haut dans le ciel, sur la terre ou dans les eaux. Exode chapitre 20, verset 4. En d'autres termes, je ne veux aucune image ressemblant à quoi que ce soit que vous adorez. Cela inclut l'image humaine. Il continue au verset suivant, verset 5. Tu ne te prosterneras pas devant elles et tu ne les adoreras pas, car moi, l'Éternel ton Dieu, je suis un Dieu jaloux. Laissez-moi vous expliquer ce qu'est la jalousie. La jalousie est une réaction à la compétition. Voilà pourquoi vous devenez jaloux quand quelqu'un tourne autour de votre conjoint. Il y a de la compétition. Dieu dit, « Je ne veux personne en compétition avec moi. Je suis Dieu seul. » Remarquez bien tout ce qui est sur la terre. Quelqu'un dira, « Je ne peux pas lever les mains. Ma blouse risque de se déchirer. » Dieu dit, « Entre moi et cette blouse, si elle t'empêche de lever les mains, ne la porte plus jamais. Jette-la. » Voilà ce qu'il veut dire. C'est pour cela que les prêtres portaient des vêtements amples. Dieu leur a dit, « Je ne veux rien sur toi qui te fasse transpirer. » Ce sont des instructions. Il dit, « Je ne veux pas que tu transpires, parce que si je te demande de danser en adorant, tu dois être libre. » Il dit aussi, « Je punirai les enfants à cause de la jalousie. » Vous y croyez? Jusqu'à la quatrième génération, je punirai vos enfants si quelqu'un me fait concurrence dans votre vie. L'adoration protège vos petits-enfants. Si vous adorez Dieu, vos arrière-petits-enfants seront en sécurité. Lisez-le. Il dit, « Si vous avez des idoles, vous maudirez vos arrière-petits-enfants. » Nous pensons souvent aux idoles comme des statues. Non, il dit, « Tout ce qui est sur la terre. » Votre travail peut devenir une idole. Deux emplois? Alors vous n'avez plus le temps de venir adorer. Dieu dit, « Je suis en compétition avec un de tes boulots. Il faut faire un choix. Très important. » Notez ceci aussi. Dieu appelle chaque homme à lui pour l'adorer. Vous savez pourquoi Dieu nous a appelés ici ce matin? Vous savez pourquoi il appelle cela une maison de prière? Parce que la prière est une pétition adressée à un roi. Donc la première chose à faire, c'est s'assurer que le roi est présent. On ne peut pas adresser une pétition à personne. Il faut que le roi soit là. Et chaque fois que Dieu rassemble un peuple, il les appelle d'abord à l'adoration. Pourquoi? Parce que cela attire sa présence. Et quand il arrive, il dit, « Le Seigneur est maintenant dans son saint temple. Que toute la terre fasse silence. » Pourquoi? Parce qu'il est sur le point d'écouter vos pétitions. Mais vous devez d'abord le faire venir. Et je sais que parfois, c'est pourquoi j'ai peur de devenir trop familier avec certaines choses. Parce qu'elles peuvent devenir tellement routinières que le chant ne signifie plus rien. Certains d'entre vous sont assis au fond, je parle de vous. Vous êtes devant, vous connaissez le chant, mais ce n'est qu'un autre chant que vous connaissez. Vous chantez simplement parce que vous le connaissez. Il n'y a rien dedans, ce ne sont que des paroles. Et Dieu dit, vos lèvres bougent, mais votre cœur est loin. Quand Dieu nous appelle, c'est pour qu'il vienne, qu'il entende vos pétitions et qu'il vous rende justice, ce qui vous revient de droit. Regardez ce verset, Exode chapitre 8. Écoutez-moi bien, parce que les Bahamas pourraient bientôt traverser cela. Haïti le vit déjà. La Jamaïque est sur le point d'y entrer. Certains pays d'Afrique y sont déjà. C'est une période de stress social, une période d'oppression, de pauvreté économique, des conditions d'esclavage. Quand Dieu rassemble un peuple, remarquez ceci.

0: Dieu dit à Moïse, « Va chercher ce peuple pour moi. » Ils subissaient une oppression économique. On les privait de leur opportunité de devenir grands. Ils étaient esclaves. Dieu dit, « Moïse, va les chercher. » Maintenant, regardez bien. Certains d'entre vous n'ont probablement jamais lu cela auparavant. Ensuite, l'Éternel dit à Moïse, « Va vers Pharaon et dis-lui, « Voici ce que dit l'Éternel, laisse aller mon peuple. » Ça, on connaît tous cette partie. Tout le monde connaît cette phrase, « Laisse aller mon peuple. » Mais lisez la ligne suivante. Elle est encore plus importante. « Afin qu'ils sortent pour m'adorer. » Dieu ne te libère pas de la servitude, juste pour que tu sois libre. Tu dis, « Oh Dieu, je pensais que j'allais perdre ma maison l'année dernière, et tu es intervenu juste à temps. Tu as envoyé l'argent, et j'ai pu garder ma maison. » Dieu dit, « Oui, je t'ai libéré. » Lis la suite. « Pour m'adorer. » Alors pourquoi as-tu arrêté d'apporter des pierres alors que tu as toujours la maison? C'est très facile d'oublier. Que signifie Ebenezer? Lieu de souvenir. Je n'oublierai jamais ce que Dieu a fait pour toi. Oh oui, toi, reine de beauté. Dieu dit, « Tu ferais mieux de chanter un peu plus fort, sinon je vais retirer cette couronne de ta tête et la mettre sur quelqu'un d'autre demain matin. » Ou on peut te trouver un cancer du sein au matin et ce sera fini. Apporte des pierres. Mais on reste là, tout tranquille. Je n'ai pas envie de chanter. Tu es fatigué? Certains d'entre vous somnolent en ce moment. Gloire à Dieu, que Dieu vous pardonne. Redresse-toi, pince-toi. Écoutez, c'est un travail difficile. Il faut se forcer à écouter Dieu. Si tu meurs endormi, tout ce que tu auras, c'est une salade dodo. Tu n'auras rien dans cette vie. Certains d'entre vous ont de la morue dans le dos là-bas, des parasites. Laisse aller mon peuple. Pourquoi? Dis-le fort, afin qu'il m'adore. Si tu refuses de les laisser partir, Pharaon, je frapperai ton pays de plaies. Autrement dit, si tu empêches les gens d'adorer, Dieu s'en prendra à toi. Et ça inclut la personne assise à côté de toi qui ne s'est pas levée ce matin pour chanter. Tu empêches l'adoration. Tu déranges l'adoration. Tu imagines cela? Si tu gênes l'adoration, tu attires des plaies. Parfois, tu sais, j'en ai marre de répéter les choses. Parce que les Bahaméens n'écoutent pas trop l'autorité, tu vois. Je dis, quand vous entrez, asseyez-vous à l'avant et laissez les rangs se remplir dans l'ordre. Mais les gens entrent, s'installent tout au fond, posent la main. Tu ne comprends pas, tu déranges l'adoration. Si je dois passer devant toi pour trouver une place, tu déranges l'adoration, parce que maintenant je dois te déranger, toi. Mais moi, je m'assois toujours au bout, c'est ma place. Non, assieds-toi au milieu. Comme ça, quand j'arrive, je n'ai pas à te déranger. Mais c'est ma chaise. Tu n'as pas de chaise ici. Oh Seigneur, là tu es en danger. Je vois cet esprit baptiste qui revient en toi. Tu n'as pas de chaise dans la maison de Dieu. Tu déranges l'adoration et tu attires des plaies. Dis à ton voisin, le pasteur est en train de me frapper là. Allez, dis-le, une bonne confession, c'est bon pour l'âme. Oui, c'est vrai, parce qu'on tombe tous dans ce piège. Au lieu d'apporter des pierres, on apporte de l'air chaud. Dieu attend un autel. Regarde ce verset, Exode chapitre 4, verset 23. Lisez à voix haute, et je t'ai dit, Pharaon, laisse aller mon fils afin qu'il m'adore. Remarquez que Dieu dit constamment pourquoi il les fait sortir. La raison principale, la priorité. Et cette semaine, je vais continuer cet enseignement mercredi, parce que cette conférence entière a pour but de vous remettre à la place où vous attirez des bénédictions et non des plaies. Moi, je suis toujours en adoration. Je vous le dis. Vous savez pourquoi? Parce que je l'ai compris. L'adoration, c'est comprendre que tout ce que tu utilises ne t'appartient pas. Écoutez-moi bien. Le souffle que tu respires n'est pas à toi. Alors chaque respiration devrait être un merci. L'adoration vient de cette reconnaissance. Tout est à lui. Tu sais que les vêtements sur ton dos viennent de ses moutons. Les chaussures sur tes pieds, c'est sa vache. Et tes cheveux ajoutés, c'est son cheval. Oui. Remercie-le pour quelque chose. Lève les mains. Ne sois pas mignon maintenant. Lève tes mains et remercie-le pour ton souffle. Vas-y. Ne me regarde pas. Remercie-le pour quelque chose. Remercie-le pour ta tête chauve. Remercie-le que ta tête soit toujours sur ton corps. Gloire. Alléluia. Quand tu comprends ce que c'est, personne n'a besoin de te dire de lever les mains. Tu sais ce dont il t'a délivré. C'est sûrement pour ça que tu es si reconnaissant et que tu le sers autant. tu réalises d'où tu viens, ce que tu aurais pu perdre. Ce n'est pas seulement ce vers quoi Dieu t'a sauvé, mais ce dont il t'a sauvé. Tu devrais encore apporter des pierres pour cela. Tout le monde devrait applaudir pour ça. Tout le monde ici a quelque chose dont Dieu l'a sauvé. Alléluia. On a des gens ici qui ont été en prison et ils en sont sortis. Et certains se demandent pourquoi ils adorent tout le temps, pourquoi ils sont toujours prêts à chanter, pourquoi ils sont si fidèles à Dieu. Tu ne sais pas d'où ils viennent, ou tu as oublié d'où toi tu viens. Tu ferais mieux d'apporter des pierres ce matin. Il a dit, « Laisse aller mon fils Pharaon. » Pas d'abord pour construire une nation. Ça, c'est la deuxième chose. La première, c'est qu'il m'adore. Adore-moi. La partie la plus importante de ce service commence à 9h30, pas à 10h. Alors ne reviens pas ici à 10h, à moins d'avoir une très bonne raison. Sinon, tu déranges l'adoration, et chez toi. Ta maison est-elle remplie d'adoration? Alléluia. Ce matin, je marchais dans ma maison, et cette chose m'a frappé, cette adoration. Je me suis entendu crier « Gloire à Dieu !» Alléluia. Je ne sais pas pourquoi j'ai cru devenir fou ce matin. L'adoration, quand tu penses à la bonté, ce n'est pas un cliché. Quand j'ai pensé à la bonté du Seigneur ce matin, je marchais dans ma maison en criant « Alléluia !» Parfois, je taquine un peu, parce que certains d'entre vous ont besoin d'être un peu taquinés, tu vois. Et quand tu y penses bien, tu devrais être fauché et mort. Tu es encore en vie, mon frère. Dieu t'a amené ici pour que tu l'adores, pas pour faire le beau. Son amour pour nous mérite l'adoration tout le temps, tout le temps, tout le temps. Je vous le dis, Dieu est fidèle. Maintenant, écrivez ceci. Très important et vraiment difficile. Qu'est-ce qui dérange l'adoration? L'idolâtrie. L'idolâtrie dérange l'adoration. L'idolâtrie est la plus grande concurrence de Dieu, parce que c'est quand tu fais de quelque chose d'autre ton Dieu. Très important. Écris ceci. Quand on accorde plus de valeur aux moyens qu'au but, alors les moyens deviennent une idole. Quand tu rends ce que tu fais plus important que pour qui tu le fais, tu as créé une idole. Dieu ne veut pas être en concurrence avec le chant que tu lui chantes. Ok? Ça, c'est profond. Je le redis. Écris-le, pasteur Marc. Très important, Dieu ne veut pas être en concurrence avec le chant que tu lui chantes. Ne rends même pas le chant plus important que lui. Lance le chant vers lui. Il ne veut pas que la musique soit plus importante que lui, la musique que tu joues pour lui. C'est pour ça que Dieu a dit au roi Saül, le premier roi d'Israël. Saül a amené à Dieu toutes ses brebis grasses. Et Dieu avait dit à Saül de tuer toutes les brebis. Mais il ne l'a pas fait. Et il a dit à Dieu, « J'ai gardé les brebis pour t'adorer avec. » Il a rendu les brebis plus importantes que le commandement de Dieu. Dieu maudit Saül. Dieu dit, « Saül, tu ne seras plus jamais roi. » Une malédiction est tombée sur lui, celle de la royauté absente. Il a perdu son titre, il a perdu sa position. Pourquoi? Il a tenté de rendre le sacrifice plus important que celui à qui il offrait le sacrifice. As-tu déjà réfléchi au chant que nous chantons? Nous offrons le sacrifice de louange à... À qui? Hein? À la maison du Seigneur. Autrement dit, le sacrifice ne doit pas être plus important que la maison du Seigneur. Tu pourrais écrire ce matin un chèque de 100 000 $ et Dieu ne le recevrait jamais parce que tu es plus impressionné par le montant que tu donnes que par celui à qui tu le donnes. Ton attitude peut détruire ton offrande. Et Saül a dit à Dieu, « J'ai gardé les brebis parce que je voulais t'adorer. » Et c'est là que Dieu lui a répondu, « Obéir vaut mieux qu'adorer. Je suis plus important que le sacrifice que tu me fais. » Les idoles, note ceci s'il te plaît, toute forme d'adoration qui ne s'adresse pas à Dieu est de l'idolâtrie. Dieu déteste l'idolâtrie. Psaume chapitre 68, verset 58. Ils l'irritèrent par leur haut lieu. Ils excitèrent sa jalousie par leurs idoles. Ces genres de mots ne sont jamais utilisés à côté du nom de Dieu. Regarde ces mots, colère, jalousie, irritation. Ce sont des mots terribles. Dieu est un bon Dieu. Mais une chose qui le met très en colère, c'est quand ta chaussure ou ta cravate devient plus importante que lui. Et la Bible dit, « Malheur à l'homme qui tombe entre les mains d'un Dieu en colère. Tu ne veux pas mettre Dieu en colère. Alors chante de tout ton cœur. Lève les mains avec grâce et reconnaissance. Ce sont ses muscles. » Voici un verset que j'ai trouvé très intéressant. Ésaïe chapitre 44, verset 9. Tous ceux qui fabriquent des idoles ne sont rien, et les choses qu'ils chérissent sont inutiles. Parole de Dieu. J'ai invité un homme à l'église une fois il y a des années à Baytown. Je lui ai dit, hey, tu veux venir à l'église avec nous? Il a dit non. J'ai dit, pourquoi? Il m'a répondu, le dimanche, c'est le jour où je nettoie ma voiture. Et il était sérieux. Chaque dimanche matin, il nettoyait sa voiture. Il donnait plus de valeur à sa voiture qu'à Dieu, celui qui lui avait donné cette voiture. Bien sûr, il n'a pas gardé cette voiture très longtemps. 1 Jean chapitre 5, Jésus dit, petits-enfants, gardez-vous des idoles. Regarde le mot garder. Tout le monde dit garder. Gardez qui? Gardez-vous. Autrement dit, Dieu ne va pas te protéger de ton attitude envers ta cravate. Tu dois le faire toi-même. Je vais arriver à l'heure à 9h30, donc je partirai de chez moi à 9h. Tu dois t'assurer de te garder loin des idoles. Je priais pour une femme. Je viens juste de revenir de l'état magnifique de Virginie il y a quelques heures, et je priais pour cette femme. Elle était très bien habillée, et je veux dire que l'onction de Dieu remplissait ce lieu. Et les gens tombaient sous la puissance. Elle était bien habillée. Elle ne voulait pas tomber. Et tu voyais sa tension, elle disait, « Quelqu'un est derrière moi. » Et tout à coup, boum, Seigneur, sur le dos, le chapeau dans une direction, les chaussures dans une autre. J'ai dit, « Amen, gloire à Dieu. La prochaine fois, viens habiller pour l'onction. On peut être tellement stylé que Dieu ne peut même pas nous oindre. Il pourrait déranger ta coiffure. Peut-être que c'est pour ça que quand tu vieillis, Dieu te retire les cheveux pour que tu n'aies plus de problème avec ta coiffure. Et ne me regarde pas maintenant, car je vais te reprendre au nom de Jésus. J'ai dit à ma femme qu'un jour je pourrais en remettre un peu. Alléluia. Mais je ne peux pas attacher un cheval ici. Je ne te regarde pas, toi non plus. Ne regarde pas là-bas. Regarde ici. Note ceci, s'il te plaît. Très important. L'adoration. Lorsque la création devient plus importante que le Créateur, le résultat est une adoration déplacée et la création d'une idole. Tout ce que tu places avant Dieu est une idole. Vérifie-toi. Fais un inventaire maintenant de ce qui t'empêche de te tenir devant Dieu avec un cœur ouvert dans l'adoration et retire-le. Parfois, on amène un ami à la réunion et on ne veut pas que cet ami pense qu'on est fanatique. Alors on fait semblant. On ne veut pas offenser notre ami. Mais souviens-toi que personne ne peut t'aider sauf Dieu, pas ton ami. Ne fais de compromis avec personne pour adorer Dieu, car ils ne peuvent pas payer tes factures, ils ne peuvent pas guérir ton corps, ils ne peuvent pas te ressusciter d'entre les morts. Tout le monde dit « bénis le Seigneur, ô mon âme ». Dis-le encore, « bénis le Seigneur, ô mon ». Maintenant dis-le encore, mais crie « mon » bien fort. Vas-y. « Bénis le Seigneur, ô mon âme ». L'âme de qui? L'âme de qui? Pas celle de ton ami. Tu le bénis avec ton âme. S'ils veulent faire ce qu'ils veulent avec leur âme, toi, fais ce que tu veux avec la tienne. Tu bénis le Seigneur avec ton âme et tout ce qui est en toi. Bénis son saint nom. C'est pour ça que nous sommes venus ici, pour bénir son nom. Note ceci, s'il te plaît. La plus grande tentation dans l'expérience humaine, c'est l'élévation de la distraction et la préoccupation pour la création plus que pour le Créateur. Gros problème. La valeur des choses se mesure au fabricant de la chose. Ta voiture Ford ne sera jamais plus importante que la compagnie Ford. Et je te garantis que ta voiture Ford va tomber en panne, et je t'assure que seule la compagnie Ford a les pièces authentiques. Tu sais, je me suis demandé quelque chose pendant des années. C'est intéressant. Quand tu achètes un nouveau produit et que tu ouvres la boîte, disons un grille-pain ou un lecteur CD, tu remarques qu'il y a toujours un livret. On sait maintenant ce que c'est. Tu l'as enseigné pendant des années. Mais il y a aussi autre chose dans la boîte qu'on utilise rarement. Une petite carte avec l'adresse du fabricant. Et au dos, il y a un espace pour écrire ton nom, ton adresse, ton numéro de téléphone, ton email. Tu as déjà vu cette carte. Et ils disent, renvoyez-nous cette carte. Pourquoi? Parce qu'ils veulent garder une relation avec le produit. Ils veulent savoir qui l'a, où il se trouve. Parce qu'ils veulent que tu saches que si quelque chose ne va pas avec ce produit, ils sont les seuls à pouvoir le réparer correctement. Tu sais ce qu'est l'adoration? L'adoration, c'est toi qui retournes constamment vers Dieu pour dire « J'ai envoyé la carte ». Je te rappelle que je sais d'où vient ma source. Plus tu adores Dieu, plus tu dis à Dieu « Je dépends de toi ». Tu as les pièces d'origine. Si tu passes des semaines et des mois sans louer Dieu, sans le remercier, sans gratitude, alors Dieu commence à devenir jaloux, car il pense que tu as trouvé une autre source. Ma mère et mon père, surtout ma mère, elle était à la maison. Mon père travaillait tout le temps. Mon père est ici ce matin. Salut, papa. Et c'est incroyable. Quand on se faisait gronder quand on était petit, on disait « Je quitte la maison, je ne reviens plus ». Tu vois, on avait 4 ou 5 ans, on disait « Je ne dors plus ici, je vous déteste ». Et on sortait et nos parents disaient « Tais-toi, arrête de dire des bêtises ». Et on restait dehors. Le soleil commençait à se coucher, le ventre à gargouiller et on croyait voir des fantômes. Et là, on revenait sur le porche, mais on ne voulait toujours pas rentrer. Alors pourquoi tu viens sur le porche? Et quand ça fait trop mal, on entend les assiettes cogner à l'intérieur, tout le monde rigole, mange du riz et du cornet de bœuf, et toi, t'es affamé dehors. Tu entres dans le salon et tu dis encore « Je rentre pas ». Quelqu'un a déjà vécu ça? Lève la main. Tous les gens honnêtes. Oui, mon frère. On faisait semblant d'être indépendants. Et nos parents ne disaient rien. Ils savaient qu'une fois que les vers commenceraient à tout dévorer dans ton estomac, tu reviendrais. Et tout à coup, tu reviens dans la cuisine, tu restes debout à la porte et maman dit « Assieds-toi, prends une assiette » et tu réponds « Oui, maman. Gloire. » Laissez-moi vous dire quelque chose. Peu importe où vous allez, vous finirez toujours par revenir adorer Dieu. Et vous savez, Dieu est très patient. Il peut attendre que votre ventre financier commence à crier famine. Et vous reviendrez. Alors David dit, « Seigneur, tu n'as pas besoin de me traîner de force. Allons à la maison de l'Éternel, apportons-lui nos louanges, chantons joyeusement pour lui, car l'Éternel est bon et sa miséricorde dure à toujours. Voilà pourquoi nous chantons. C'est pourquoi j'adore. » Écrivez ceci, « La source est plus importante que la ressource. » Mes parents étaient la source et je l'avais oublié à 6 ou 7 ans quand j'ai quitté la maison. J'ai dû revenir à la source. Et Dieu est bon. Vous savez, Dieu attendra que vous touchiez le fond, comme dans la porcherie, sans rien. Et il est toujours là, assis sur le porche attendant, parce qu'il sait que vous reviendrez à vous-même. La Bible dit que lorsque le Fils prodigue est revenu à lui-même, tu n'as plus besoin d'aller vers personne maintenant. Tu dois revenir à toi-même. Tu es déjà allé chez tout le monde. Ils t'ont pris tout ce que tu avais. Il dit, maintenant, reviens à toi-même. Parfois, la meilleure personne vers qui revenir, c'est soi-même. Et là, tu te surprends en te demandant « Qu'est-ce que je fais ici? Comment en suis-je arrivé là? » C'est parce que tu as cru que tu n'avais pas besoin de Dieu. Laissez-moi vous dire quelque chose de très important. C'est prophétique. C'est une parole prophétique pour vous maintenant. Le monde entier se dirige vers une récession. Vous devriez chanter plus fort que jamais. Vous devez adorer Dieu avec plus de ferveur. Pourquoi? Parce que vous devez vous assurer que Dieu sait que vous le considérez comme votre source. Et quand vous mettez Dieu sous pression, il a des ressources. Un jeune homme ici m'a appelé un jour. Il m'a dit, « Pasteur Miles, ils ont licencié 10 managers. » Je lui ai demandé, « Et toi ?» Il a répondu, « Non, non, non, non. Ils m'ont complètement ignoré. » Il a dit, « C'est pour ça que je suis à l'église tous les dimanches à adorer Dieu. Je me tiens sous le sang. Je me tiens ferme. Ils m'ont sauté. » Il dit, « Je ne peux pas expliquer pourquoi ils m'ont épargné. Vous feriez mieux d'adorer Dieu car votre emploi n'est pas garanti. Une banque peut fermer demain matin. Le marché offshore peut s'effondrer. Une seule décision en Europe et vous êtes dehors. Donnez-lui la louange, quelqu'un. Vous savez, Dieu peut agir en un instant. Le sang est sur cette maison, il passe par-dessus. L'ange de justice vient et il voit, « Oh, il y a de la louange dans cette maison. Il y a de l'adoration ici. » Il saute cette maison. Là où il y a de l'adoration, il saute. Mais le fléau vient là où il y a de l'idolâtrie. L'idolâtrie, c'est lorsque vous ne trouvez aucune raison de remercier Dieu, lorsque vous avez trouvé quelque chose de plus important que lui. Dieu permet alors que le fléau vienne dans votre maison. Il ne l'envoie pas, mais il le permet. Écrivez ceci, s'il vous plaît. Quand nous reconnaissons la source, nous commençons à adorer. Ô Dieu, c'est vrai, Seigneur, tout ce que j'ai t'appartient. Chaque fois que je respire, en tant qu'homme vivant dans ce pays, je pense à Dieu. Parce que j'ai compris que l'oxygène dans l'air appartient au roi, je dois lui rendre grâce tout le temps. Que tout ce qui respire loue l'Éternel. Dieu dit, « Si tu utilises mon souffle, loue-moi. Si tu inspires mon oxygène, tu ferais mieux de me remercier en expirant du dioxyde de carbone. Souviens-toi d'où ça vient. » Il dit, « Ta voix m'appartient. Envoie-la en adoration vers moi. » Eh bien, je suppose que c'est la volonté de Dieu aujourd'hui. Psaume 20 ensemble, verset 1. Allez-y, lisez. La terre est à l'Éternel, et tout ce qu'elle contient, le monde et ceux qui l'habitent. Continuez, car il l'a fondée sur les mers et l'a affermie sur les fleuves. En d'autres termes, tout sur cette planète lui appartient. Le pneu de votre voiture vient d'une sève issue d'un de ses arbres. Le minerai de fer de votre voiture vient d'une montagne qui lui appartient. Seigneur, aie pitié. La Bible dit que le riche est comme la fleur, là aujourd'hui, disparu demain. Vous pensez que c'est votre patron qui vous soutient? Kissner? Vous pensez que c'est cette entreprise? La Bible dit que le riche est là aujourd'hui, est parti demain. Un bon exemple, c'est le fils de M. Kissner. Il pensait que ce jeune allait reprendre l'entreprise, et Dieu l'a touché légèrement pour lui rappeler « La vie est comme une fleur ». Là aujourd'hui, un hélicoptère et c'est fini. La terre est à l'Éternel et tout ce qu'elle contient. Alors quand il vous menace, souriez et dites-leur, « Tu ne peux pas me menacer sur ce travail, tu ne possèdes rien. » C'est pourquoi Daniel était si audacieux quand le roi lui a dit, « Tu dois te prosterner et m'adorer. » Daniel répondit, « Tu sais quoi, on a un conflit maintenant. Tout allait bien jusqu'à ce que tu veuilles que je te considère comme plus important que Dieu. » « Envoie-moi au lion. Tu ne vaux pas qu'on te préfère à lui. » Les lions lui ont dit, « Qu'est-ce que tu fais ici ?» Et Dieu leur dit, « Ne le touchez pas non plus. Donnez gloire à Dieu. Il vous protégera. Il vous protégera si vous l'adorez. Alléluia, sœur. Gloire !» Quand vous irez au travail demain, emmenez l'adoration avec vous. Gloire. Alléluia. Quand vous êtes coincé dans les embouteillages, ne vous énervez pas. Mettez une musique de louange de frère M et commencez à chanter. Quand quelqu'un vous énerve, allez aux toilettes et ayez un petit moment d'adoration. Je t'aime, Seigneur. Tout t'appartient. Cette entreprise t'appartient. Tous ceux qui sont dans ces bureaux t'appartiennent, Seigneur. Aide-moi à être du levain ici, au nom de Jésus. L'adoration. On l'a oublié. Laissez-moi vous donner encore quelques pensées. Écrivez ceci. Exode chapitre 23, verset 25. J'adore ce passage. Lisez à voix haute, « Vous servirez ou adorez l'Éternel, votre Dieu. » Adorez qui? Le Seigneur. Remarquez que le mot « Seigneur » est en majuscule ici. C'est directement de la Bible. Écrivez ce mot « Seigneur ». Laissez-moi vous donner le sens. C'est le mot « Adon » d'où vient Adonai. Adon signifie « Maître, propriétaire, suprême, possesseur, tout-puissant ». Certains d'entre vous louent un logement aujourd'hui. Celui qui vous le loue, on l'appelle le propriétaire, landlord. Mais savez-vous que Dieu dit « Je suis le Seigneur des Seigneurs ». Donc ce n'est pas le propriétaire à qui vous devez rendre grâce pour cet appartement, mais à Dieu, le Seigneur qui l'a donné au propriétaire. Allez, donnez-lui des louanges. Il y a un grand Seigneur et un petit Seigneur. Le grand Seigneur est le vrai propriétaire. Maintenant, relisez ce passage avec compréhension. Adorez le propriétaire, votre Dieu, et il bénira votre pain et votre eau. Il éloignera la maladie du milieu de vous. Il n'y aura ni fausse couche, ni stérilité dans votre pays. Il vous accordera une longue vie. Si vous adorez. Vous avez besoin d'un autre verset où vous voulez rentrer chez vous, parce que sinon, l'inverse vous arrivera. Numéro 1, je maudirai votre pain, votre eau. Je mettrai la maladie sur vous. Je vous ferai faire des fausses couches. Vous serez stérile. À chaque investissement, vous échouerez. Chaque entreprise que vous lancerez échouera. Vous serez stérile. Il dit, « Je vous le dis, ne laissez jamais personne vous empêcher d'adorer. Si vous avez envie de vous agenouiller, ne regardez pas autour de vous. Agenouillez-vous. S'il vous dit de crier, criez. Et si quelqu'un vous demande, « Pourquoi tu fais ça ?» Répondez, « Je protège ma nourriture, mon eau, mon corps, mes investissements, mon emploi, mon entreprise, mes enfants. » Tu ressens l'envie de faire quelque chose. Vas-y, fais-le. J'aimerais pouvoir crier tout seul. Allez, mes amis philippins, donnez-lui la louange. Il t'a conduit ici et t'a donné un emploi. Il est un Dieu fidèle. Parfois, il agit avec calme, avec sagesse. Tu sais, Dieu a dit, « Regarde, tu ne m'adores pas, je vais maudire ton pain. » À chaque fois que tu fais quelque chose, ça empire. Tu continues à te fatiguer, encore et encore. Pourquoi ? Il y a une malédiction sur ton souffle, parce que tu n'as pas voulu m'adorer. Quelle parole ! Remarquez ce qu'il dit, « Je te donnerai une longue vie. » Tu veux vivre longtemps ? Tu peux courir autant que tu veux. Tu peux t'inscrire chez Jenny Craig ou Bali ou n'importe qui d'autre. Il a dit, si tu veux vivre longtemps, lève les mains. Allez, que quelqu'un crie son nom, il a dit, tu m'adores, tu vivras longtemps. Tous ces compléments alimentaires que tu prends pendant que tu es assis, les bras croisés, ces vitamines ne peuvent pas te donner une longue vie. C'est l'adoration. L'adoration. Chanter pour lui au travail. C'est incroyable. Quand tu chantes au travail, les gens se demandent ce qui t'arrive. Et qu'est-ce que tu fais? Tu chantes au boulot, frère? Tu es heureux? Oui, mec. Oui. Celui qui me soutient, je le remercie toute la journée, mec. Je dois le remercier toute la journée. Oui, monsieur, cette entreprise est à lui. Gloire à Dieu. Les fausses couches. Tu veux avoir un bébé, mais tu ne veux pas qu'il y ait de fausses couches? Il dit, adore-moi. Celles parmi vous qui sont enceintes aujourd'hui, laissez-moi vous dire quelque chose. Vous feriez mieux de remplir cette maison d'adoration. Et l'enfant sera en sécurité. Il gardera ton enfant dans le ventre par l'adoration. Tu veux tomber enceinte? Organise un mois de service d'adoration dans ta maison. Même lorsque tu es avec ton époux dans l'intimité pendant ce moment béni, adore. Parle en langue pendant que tu reçois la bénédiction. Certains me regardent bizarrement. Alléluia. Je sais que toi, frère Marcus, tu adores. Oui, monsieur. Tu es un leader d'adoration, bébé. Alléluia. Offrons une grande louange au roi maintenant. Il mérite notre adoration. La Bible dit « Bénissez le Seigneur en tout temps ». Pas seulement quand tu viens ici. Alléluia. Un autre point, note ceci. L'adoration doit être une réponse à tout ce qu'il te demande, y compris toi-même. Laisse-moi expliquer. La terre est à qui ? Au Seigneur. Et tout ce qu'elle contient, le monde et ceux qui l'habitent. En d'autres termes, tout ce qui est sur cette planète lui appartient. Il en est le propriétaire. Donc s'il demande quelque chose, c'est ça l'adoration. Tu dois le lui donner. Certains sont venus ici, vous avez été payés, mais vous retenez encore votre dîme. Et Dieu dit, tu sais quoi, la dîme est au Seigneur. Lévitique chapitre 21. La dîme est au Seigneur. Il a déjà demandé cela. Tu sais, on a enterré notre beau-frère hier ici. Et j'ai entendu un témoignage que je n'avais jamais entendu auparavant. Quelqu'un a raconté qu'il travaillait avec lui. Et à chaque fois qu'il recevait de l'argent, il mettait 10% dans une enveloppe. Je n'avais jamais entendu ça. Il était chauffeur de taxi. Chaque jour, il recevait un paiement. Et chaque jour, il mettait 10% dans une enveloppe. Et on lui a demandé, « Pourquoi tu fais ça ?» Il a répondu, « Parce que ce n'est pas à moi. » Laisse-moi te dire quelque chose. Si tu gardes cet argent et que tu vois ces chaussures que tu aimes, il y a de fortes chances que Dieu soit en danger. C'est pour ça que la Bible dit « Je ne veux pas de fruits de seconde main. Je ne veux pas les troisièmes fruits. Je veux les prémices, parce que je ne vous fais pas confiance avec les deuxièmes et troisièmes fruits. Vous vous mélangez avec les deuxièmes et troisièmes fruits et tout disparaît. » Dieu dit « Moïse, dis-leur que le premier-né est à moi. » Dis-leur que le premier bétail est à moi. Dis-leur que le premier citron est à moi. Dis-leur que la première orange est à moi. Je ne fais pas confiance à la deuxième orange avec vous. Mais nous, on s'assoit et on retient ce qui lui appartient. On retient ses biens. Quelqu'un vient de recevoir la révélation. Quelqu'un vient juste de comprendre. Quand tu comprends que ça, c'est de l'adoration, tu adores le Seigneur avec ta dîme. Pourquoi ? Parce que ce n'est pas à toi. Et aussi avec tes offrandes, c'est ce que tu donnes volontairement au-delà de ta dîme. Alléluia. Une dame m'a approché hier près de la clôture. Elle a dit, « Oh, Dr. Monroe, je vous ai vu à la télé. Je peux vous toucher. » J'ai dit, « Oui, madame. » Je l'ai embrassée et prise dans mes bras, et elle était si heureuse. Elle a dit, « Je vais dire à tout le monde que vous m'avez touché, je ne vais plus me laver. » Elle était tellement contente. J'ai dit, « Madame, c'est un plaisir pour nous d'être venus dans votre quartier et merci à vous de nous avoir accueillis. » Elle avait un gros sac de courses posé à terre et elle a dit, « Merci de nous avoir apporté de l'amour. » Elle n'a pas dit, « Merci pour les courses. » Elle a dit, « Merci pour l'amour. Donne au Seigneur. » C'est ça l'adoration. Laisse-moi te dire quelque chose. Le moment le plus difficile d'un service ne devrait jamais être celui des offrandes. Et pourtant, dans la plupart des églises, c'est un moment lourd. Parce que là, tout le monde se tend juste pour donner à Dieu ce qui est déjà à lui. L'adoration, c'est quand Dieu te demande quelque chose et que tu lui donnes. Tu lui rappelles, « Seigneur, tu possèdes tout. Tu pourrais demander la totalité et tu ne demandes que 10%. » Dieu est fidèle. Note ceci. Exode chapitre 10, verset 25. Lisons ensemble, allez. Exode chapitre 10, verset 25. Lisez. Mais Moïse dit, « Tu dois nous permettre d'avoir des sacrifices et des holocaustes à présenter au Seigneur notre Dieu. Nos troupeaux doivent aussi aller avec nous. Pas un seul sabot ne restera, car c'est avec cela que nous servirons le Seigneur notre Dieu. Et jusqu'à ce que nous soyons arrivés, nous ne saurons pas ce que nous devons utiliser pour l'adorer. » En d'autres termes, écoute Pharaon, oui, on part, mais on ne laisse rien derrière de ce que l'on doit lui offrir. Voilà. Je vous ai dit que tout ce que vous avez, c'est à lui. Moïse dit, nous sommes plus excités à l'idée de l'adorer qu'à celle de notre liberté. Vous ne comprenez pas cela. Pharaon leur dit, vous pouvez y aller. Si c'était nous, on aurait fui aussitôt. Mais ils ont dit, Moïse, on doit rester ici jusqu'à ce qu'on ait tout ce qu'il faut pour l'adorer. Notre adoration pour lui est plus importante que notre liberté personnelle loin de toi. C'est pourquoi ce thème de cette semaine s'intitule « La priorité de l'adoration ». Nous devons revenir à un point où adorer devient plus important que notre propre liberté.
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3: Bienvenue dans notre émission « La vérité de l'Évangile ». Aujourd'hui, je commence une toute nouvelle série sur le thème « Ne limitez pas Dieu ». Certains d'entre vous m'ont peut-être déjà entendu sur le sujet, mais la dernière fois que je l'ai enseigné, c'était en 2014, et les données que j'utilisais pour expliquer ce sujet en relation avec mon expérience et dans ma vie personnelle ne sont plus d'actualité, et beaucoup de choses se sont passées depuis. Et j'ai vraiment ressenti le besoin d'aborder ce sujet. Je crois devoir vous en parler, parce que chaque personne qui regarde ce programme, peu importe qui vous êtes, peu importe si vous êtes juste de passage et que vous avez l'intention de regarder autre chose, je peux vous garantir que chacun d'entre nous pose des limites à ce que Dieu peut faire dans sa vie. Je ne crois pas qu'il y ait un seul d'entre nous qui ait épuisé les ressources de Dieu à son égard. Je vais partager beaucoup de choses avec vous. Cette révélation m'est venue pour la première fois le 31 janvier 2002. Et depuis lors, Dieu m'en a parlé à de très nombreuses reprises. D'ailleurs, la semaine dernière, Dieu m'a montré à quel point je continuais à le limiter. Je dois progresser. Et je crois vraiment que nous servons un Dieu immensément grand. Il est capable de tout. Rien ne lui est impossible et il veut accomplir à travers chacun d'entre nous bien davantage que ce que nous ne lui avons jamais permis de faire. Et même si ce que je considère comme la deuxième rencontre, la plus marquante que j'ai jamais eue avec le Seigneur, lorsqu'il m'a montré ces choses, ce n'est pas quelque chose qui s'est produit seulement en 2002. Cela continue, et Dieu me montre constamment que j'ai besoin de voir plus grand. Je dois le laisser libre au lieu de le limiter. Et je crois vraiment que jusqu'au jour où j'irai rejoindre le Seigneur, Dieu continuera à me montrer qu'il y a davantage. Il y a toujours quelque chose que je peux faire. Je ne vais jamais être satisfait. Ou pour mieux le dire, je sais que je suis censé être satisfait, mais je ne vais pas me contenter de ce que j'ai déjà fait. Je ne vais jamais arriver au point où je sentirai que j'ai atteint mon but et qu'il est temps de me reposer jusqu'à ce que je rejoigne le Seigneur. Je crois que Dieu a de grands desseins, et ce n'est pas seulement pour moi. C'est pour chacun d'entre nous. Et donc, la toute première chose que je vais commencer à faire, c'est d'essayer de faire comprendre que nous limitons Dieu, ce qui est un concept radical pour beaucoup de gens. Beaucoup croient sincèrement que quoi qu'il arrive, Dieu en est l'auteur et qu'il contrôle tout. Ils ont cette attitude fataliste et pensent que Dieu ne les a pas faits pour être uniques, que leur vie n'a rien de spécial. Mais je vous assure du contraire, et je ne crois pas que ce soit le cas d'une seule personne. Et si vous vous contentez de regarder les événements de votre expérience passée, comme ils apparaissent à première vue, il se peut que votre vie ne vous paraisse pas spéciale. Vous avez peut-être l'impression que vous n'avez rien de spécial, mais je peux vous garantir que Dieu vous a créé pour que vous soyez spécial. Dieu vous a créé, il vous a placé de façon intentionnelle. Et il a des plans extraordinaires en ce qui vous concerne. Un passage souvent utilisé est celui de Jérémie 29, 11, qui dit « En effet, moi, je connais les projets que je forme pour vous, déclare l'Éternel, projets de paix et non de malheur, afin de vous donner un avenir et de l'espérance. » Et si vous considérez cela dans son contexte, c'est encore plus puissant parce que dans ce chapitre 29 de Jérémie, on comprend que Jérémie a été appelé le prophète des pleurs parce qu'il a annoncé le jugement de la nation d'Israël et qu'il a proclamé qu'elle allait être détruite, que Babylone allait s'emparer de la ville et que pratiquement la nation d'Israël allait cesser d'exister, si ce n'est dans l'exil. C'était donc une parole funeste et Jérémie pleurait en annonçant tous ces événements tragiques. Et si vous lisez le chapitre 29 de Jérémie, vous verrez que tout le chapitre porte sur la façon dont ce jugement allait se dérouler. Mais au milieu de l'annonce du jugement de Dieu par le prophète Jérémie, Dieu marque une pause et dit « Mais ce n'est pas ce que je voulais. En effet, moi, je connais les projets que je forme pour vous, déclare l'Éternel, projets de paix et non de malheur, afin de vous donner un avenir et de l'espérance. » J'aime aussi la version Martin qui parle du fait que Dieu veut vous donner une fin telle que vous attendez. En d'autres termes, nous n'avons pas à vivre notre vie en espérant que les choses se passent bien et en espérant ne pas mourir et vieillir en étant décrépit, des suites peut-être d'un accident vasculaire cérébral avec une paralysie partielle, et en espérant que cela n'arrivera pas, mais sans savoir ce qui va vraiment se passer. Non, vous pouvez servir Dieu et vous approprier les promesses de Dieu, et vous pouvez vous attendre à recevoir les projets de paix que Dieu promet dans Jérémie 29. Je dis cela par la foi, et je sais que certaines personnes ne seront pas d'accord avec moi, mais je peux vous garantir que ma fin sera comme cela. Je vais partir dans la joie et non dans la désolation. Je vais partir en bonne santé. Moïse était âgé de 120 ans à sa mort. Sa force naturelle était intacte et sa vue n'était pas affaiblie. Il était sous une alliance inférieure à celle que nous avons. Les promesses que nous avons sont beaucoup plus grandes et je crois que si Moïse a pu faire cela, Dieu soit loué, je vais pouvoir le faire. Je serai en bonne santé, j'ai confiance dans les promesses de Dieu et je m'attends à cette fin promise. La raison pour laquelle je parle de tout cela, c'est que Dieu a des projets pour vous. Et Dieu disait cela alors qu'il était en train de parler aux gens de leur jugement. Ils allaient être détruits, la nation allait être détruite. Des choses terribles, terribles allaient se produire. Par exemple, ce qui est arrivé au roi de Jérusalem, lorsque Nebuchadnezzar est venu et a conquis Jérusalem pour la dernière fois. Nebuchadnezzar a en fait conquis Jérusalem 4 fois. Et à chaque fois, il a mis en place un dirigeant, mais au lieu d'obéir, ils se sont rebellés. Et finalement, Nebuchadnezzar est venu saisir le dernier roi, ainsi que ses 2 fils. Et il les a tués devant lui. Puis il lui a crevé les yeux avant de l'emmener à Babylone où il a vécu le reste de ses jours. La dernière chose qu'il a vue, c'est la mise à mort de ses fils. C'est un jugement terrible. Et Jérémie avait prophétisé que ces choses arriveraient. Il avait prédit à ce roi, « Vous irez en captivité, mais vous ne verrez pas le pays. » Le sens en était un peu caché, mais on peut comprendre en sachant ce qu'il s'est passé. Ses yeux ont été crevés et il est allé en captivité dans un pays qu'il n'a jamais vu. Et pourtant, au milieu de tout cela, Dieu dit, « Mais ce n'est pas ce que j'avais prévu pour vous. Mes plans pour vous étaient des projets de paix. » Certains d'entre vous vivent en ce moment des choses terribles et se demandent comment leur vie a pu en arriver là. Ce n'est pas Dieu qui a prévu cela. Les plans de Dieu pour vous sont des projets de bonheur et non de malheur. Il a un plan pour votre vie. Mais Dieu ne contrôle pas votre vie. Et c'est l'un des premiers points que je voudrais souligner. Quand je dis que vous devez éviter de limiter Dieu, beaucoup de gens ne pensent même pas que ce soit possible, parce qu'ils ont l'idée que Dieu est souverain. Et je reconnais que Dieu est souverain, si l'on parle de souveraineté au sens où le dictionnaire l'entend, c'est-à-dire au premier rang dans l'ordre ou dans la puissance. Dieu est absolument souverain dans ce sens. Personne n'est plus fort ou plus haut que lui. Personne ne dicte à Dieu ce qu'il doit faire. Mais la religion a donné au mot « souverain » une connotation qui implique que Dieu contrôlerait tout, ce qui n'est pas ce qu'enseigne la parole de Dieu. Mais il y a beaucoup de gens qui se demandent honnêtement si leur vie est un chaos. Pourquoi Dieu m'as-tu fait cela? Certains d'entre vous luttent contre la drogue ou l'alcoolisme. Peut-être que votre mariage est en train de s'effondrer. Vous avez peut-être des problèmes de santé, vous êtes au chômage. Ou vous savez, il peut y avoir toutes sortes de problèmes et les gens se demandent tout de suite, « Dieu, pourquoi as-tu fait cela ?» Mais Dieu ne contrôle pas ces choses. Et je sais pourtant que cet enseignement sur la souveraineté de Dieu est répandu partout dans le monde, cette idée d'une souveraineté extrême de Dieu. Cet enseignement est tellement ancré dans les esprits que de nombreuses personnes pensent que c'est une hérésie de dire le contraire. Des gens sont d'ailleurs déjà venus me dire « Vous êtes du diable ! Comment osez-vous dire cela ? Dieu est l'auteur de tout, c'est Dieu qui fait que toutes ces choses arrivent. » Et lorsqu'ils viennent me voir et me disent « Vous êtes du diable !» Je retourne leur propre doctrine contre eux et je dis « Eh, tout ce qui arrive, c'est Dieu qui le contrôle, n'est-ce pas ?» Et ils disent « Oh oui !» Je leur réponds alors que je ne pourrais pas enseigner cela si Dieu ne l'avait pas voulu. Et à chaque fois, ils me répondent que non, ce n'est pas vrai, tout est contrôlé par Dieu, sauf vous. Et ce n'est pas vrai. Dieu ne contrôle pas tout. Quoi qu'il en soit, je ne veux pas transformer tout cet enseignement en une discussion sur ce sujet, mais je dois aborder cette question avant de présenter mon point de vue sur la façon dont nous limitons Dieu. Parce que beaucoup de gens pensent que nous n'avons aucune sorte de contrôle et que nous sommes simplement comme un pion sur l'échiquier que l'on déplace. Beaucoup ont l'impression que nous sommes comme une bille de flipper. Vous tirez et vous la lancez, elle roule, elle rebondit. Tout dépend de ce qu'elle frappe et de comment elle rebondit. Et on traverserait la vie comme cela, sans but, sans direction, sans savoir ce que Dieu a prévu pour votre vie. Vous ne feriez que traverser la vie au hasard en répondant seulement à ce que la vie vous lance. Vous savez, je prêche sur ce sujet lors de mes réunions et je pose la question. Il s'agit de personnes qui cherchent le Seigneur, de personnes qui m'ont vu à la télévision et qui m'ont entendu à la radio. Ils viennent à une de mes réunions, ils font un effort. Ce ne sont pas des gens passifs, vous savez, ce sont des gens qui non seulement se disent chrétiens, mais qui cherchent aussi le Seigneur. Ils viennent à mes réunions et je leur parle de ce sujet. Puis je leur demande combien d'entre eux ne savent pas avec certitude ce que Dieu les a appelés à faire. Vous traversez la vie et peut-être que vos parents avaient une entreprise et qu'ils vous ont demandé de la reprendre. C'est simplement ce que l'on attendait de vous. Ou alors quelque chose est arrivé et vous y voyez le destin. Mais vous n'avez pas la conviction au fond de vous-même que ce que vous faites est dirigé par Dieu. Ensuite, je dis, si c'est votre cas, je vous prie de vous lever. Et je le répète, ce sont des gens qui ne sont pas des chrétiens passifs. Il s'agit de personnes très motivées et qui sont à la recherche du Seigneur. Et il n'est pas rare que 80% ou plus de ces chrétiens se lèvent et disent, « Je ne sais pas avec certitude quel est le dessein de Dieu pour ma vie. » Et ils se contentent de subir leur vie. Et je vous dis franchement, ce n'est pas une façon de vivre votre vie. Si vous n'avez pas de destination, comment pouvez-vous savoir si vous allez y arriver? Si par exemple vous aviez pour objectif d'aller quelque part, si vous vouliez aller du Colorado à New York, vous savez quoi? Il vous faudrait regarder une carte. Vous devriez prendre des décisions. Vous devriez prendre une certaine direction. Il faut vérifier en cours de route si vous allez dans la bonne direction, mais si vous n'avez pas d'objectif, si vous n'avez pas de destination en tête, alors vous pouvez prendre n'importe quelle route. Peu importe que vous alliez au nord, au sud, à l'est, à l'ouest, si vous n'avez pas de destination, vous pouvez aller dans n'importe quelle direction. Et que sera, sera. Ce qui arrivera, arrivera. Et c'est ainsi que la grande majorité des chrétiens vivent leur vie. Mais je vous assure que ce n'est pas la volonté de Dieu pour votre vie. Dieu vous a créé avec une destinée. Dieu a un plan pour votre vie et Dieu veut que vous alliez dans une direction. Et la raison pour laquelle je dis tout cela, c'est pour dire que c'est à vous de décider si la volonté de Dieu s'accomplira ou non dans votre vie. Elle ne s'accomplit pas automatiquement. Vous pouvez entraver le plan de Dieu pour votre vie. Vous pouvez faire les choses à votre façon. Vous et Frank Sinatra et sa chanson « Je l'ai fait à ma façon, I did it my way ». Cela vous conduira à la destruction à chaque fois. Les Écritures nous disent « Il y a un chemin qui semble droit à un homme, mais sa fin sont les chemins de la mort ». Remarquez qu'il est dit « sa fin » au singulier et « les chemins » au pluriel de la mort. En d'autres termes, il n'y a qu'un seul résultat. Il n'y a qu'une seule fin lorsque vous choisissez vous-même votre chemin, et c'est la mort. Mais il y a de nombreux chemins. Il se peut que vous arriviez à vos fins par un autre chemin que le mien, mais vous savez quoi, si vous voulez suivre votre propre voie, cela finira par vous détruire. Dieu vous a créé dans un but précis, il a un plan pour votre vie. Mais cela ne vous tombe pas dessus automatiquement, vous devez coopérer avec Dieu. Si vous poursuivez la volonté de Dieu, elle se réalisera dans votre vie. Si vous ne la poursuivez pas, je peux vous garantir que vous n'atteindrez pas votre plein potentiel. C'est comme la gravité. La gravité tire constamment tout vers le bas. Elle est constante. Elle ne varie pas. Elle est universelle. Et si vous devez vous envoler dans quelque chose, cela demandera un effort. Il va falloir appliquer une certaine force. Il va falloir respecter la loi de la poussée et de la portance. Mais la gravité ne cesse pas d'agir, et si jamais vous éteignez le moteur, je vous garantis que vous allez commencer à descendre à cause de la gravité. Aujourd'hui, le monde nous tire tous vers la médiocrité. Et malheureusement, le monde ne se contente pas de l'accepter, il l'encourage. Ils ne veulent pas que vous formiez des espoirs. Ils ne veulent pas que vous croyiez. Certains, j'en suis sûr, se sentent mal à l'aise à cause de ce que je dis. Parce que toute votre vie, vous avez essayé de faire en sorte que tout se passe en douceur. Vous êtes comme l'eau, vous prenez le chemin de la moindre résistance. Vous choisissez le chemin le plus bas. C'est ainsi que l'eau coule, mais je peux vous garantir que vous n'accomplirez pas la volonté de Dieu si vous avez cette attitude. Vous devez poursuivre les choses de Dieu, et vous pouvez limiter Dieu. Permettez-moi d'utiliser le verset suivant que le Seigneur m'a donné le 31 janvier 2002. C'est l'une des plus grandes révélations que le Seigneur ne m'a jamais données. Au chapitre 78 des Psaumes, il est question du peuple juif lors de sa sortie d'Égypte, et de toutes les choses qu'ils ont traversées. Et au milieu de cela, il est dit dans le chapitre 78 des Psaumes, au verset 40, « Oh, combien de fois le provoquèrent-ils dans le désert et l'attristèrent-ils dans le lieu sauvage ?» Et au verset 41, « Oui, ils revinrent en arrière et tentèrent Dieu et restreignirent le seul saint d'Israël. » Ce sont les Écritures, je lis les Écritures telles qu'elles sont. « Ils restreignirent le seul saint d'Israël. » L'Écriture dit que vous pouvez restreindre et limiter Dieu. Non pas parce que Dieu n'est pas aussi puissant que vous, mais parce que Dieu est un Dieu d'amour, un Dieu de grâce. Il ne vous impose pas sa façon de faire. Dieu est un gentleman, il vous attire, il vous aimera, il vous proposera des choses. C'est comme dans Romains chapitre 12, verset 1. « Je vous implore donc, frères, par les miséricordes de Dieu, que vous présentiez vos corps en un sacrifice vivant, saint, acceptable à Dieu, qui est votre service raisonnable. » Donc il vous implore, il vous supplie, il vous courtise, il vous appelle, mais il ne va pas vous forcer à faire quoi que ce soit. Vous pouvez vivre comme vous le voulez. Vous pouvez choisir de suivre votre propre chemin. Dieu vous a donné cette possibilité. Et votre liberté de choix est sacrée pour Dieu. Dieu ne vous impose rien, sauf lors du jugement dernier. Et même lors du jugement dernier, lorsque Dieu enverra des gens en enfer, ce n'est pas une décision arbitraire, il ne les force pas à y aller. C'était leur choix, ils ont été convaincus de péché. Dieu le fait pour chacun, pour tout être humain. Les versets 18 à 20 du chapitre 1 de l'Épître aux Romains montrent que chaque péché, chaque chose impie que les gens commettent, ils en sont conscients. Dieu leur a révélé sa puissance éternelle et sa divinité. Ils sont donc inexcusables. Personne ne se tiendra jamais devant Dieu et pourra pointer le doigt vers lui en disant « Ce n'est pas juste, je ne savais pas ». Non, tout le monde a cette connaissance intuitive et Dieu envoie des gens sur leur chemin et on pourrait le montrer de bien des manières. Ils vont devoir ignorer une montagne de convictions envoyées par le Seigneur avant de se retrouver en enfer. Et quand Dieu exécute le jugement final sur eux et les condamne à vivre en enfer, il ne fait en réalité que confirmer leur choix. Ils ont choisi d'aller dans cette direction. Ils ont choisi de rejeter le Seigneur ou de l'ignorer. Et le résultat est le même. Ils n'ont pas jugé important de reconnaître Dieu et de recevoir son salut. Et Dieu se contente, en fait, d'appliquer leur propre décision. Dieu n'impose sa volonté à aucun d'entre nous, sauf lors du jugement. Et lors du jugement, tout ce qu'il fait, c'est appliquer les choix que vous avez faits. Mais Dieu a un plan pour vous. Je cite encore Jérémie 29, 11. « En effet, moi, je connais les projets que je forme pour vous, déclare l'Éternel, projets de paix et non de malheur, afin de vous donner un avenir et de l'espérance. Ce n'est pas Dieu qui a voulu que votre vie se termine par un divorce, que vous soyez malade, que vous tombiez dans la pauvreté, dans la drogue ou dans l'alcool. Si vous vivez dans la rancœur, l'amertume et que toutes vos relations ont échoué, ce n'est pas Dieu qui vous a fait cela. Ce n'est pas sa volonté. Dieu a un plan pour votre vie, mais vous devez le choisir. Vous devez le chercher. Et il est dit dans Matthieu chapitre 7, verset 7. Demandez et l'on vous donnera, cherchez et vous trouverez, frappez et l'on vous ouvrira. Puis au verset 8, il est dit, en effet, toute personne qui demande reçoit. Celui qui cherche trouve et l'on ouvre à celui qui frappe. C'est la volonté de Dieu de se révéler à vous. En fait, si vous revenez à Jérémie 29, 11, le verset par lequel j'ai commencé aujourd'hui, il est dit, en effet, moi je connais les projets que je forme pour vous, déclare l'Éternel, projets de paix et non de malheur afin de vous donner un avenir et de l'espérance. Le verset suivant parle de la recherche de l'Éternel. Je crois que c'est le verset 13 de Jérémie qui dit « Vous me chercherez et vous me trouverez parce que vous me chercherez de tout votre cœur. » Certains d'entre vous qui regardez cette émission en ce moment même n'aimez pas le fait que je place la responsabilité sur vous. Et vous dites « Non, j'ai demandé au Seigneur et j'ai demandé à Dieu de me guider. Et ma vie n'a pas marché. Et donc vous en restez là. Et vous dites que ça ne marche pas. Dieu ne s'est pas révélé à moi. » Mais Dieu continue en disant « Vous me chercherez. » Et vous me trouverez parce que vous me chercherez de tout votre cœur. Si Dieu ne vous a pas révélé son plan pour votre vie, c'est parce que vous n'avez pas cherché de tout votre cœur. Il y a des gens qui s'arrêtent et regardent leur montre et disent « Dieu, je te donne 5 minutes avant mon émission préférée, et si tu peux changer ma vie et tout me révéler en 5 minutes, eh bien voici 5 minutes, c'est à toi. » Mais le reste du temps, vous vous contentez de faire votre propre volonté, de faire ce qui est contraire à ce que vous savez que Dieu vous a demandé de faire dans la parole. Ça ne fonctionne pas ainsi. Vous devez chercher de tout votre cœur, et alors vous le trouverez. Tant que vous pouvez vivre sans connaître la volonté de Dieu pour votre vie, c'est ce que vous ferez. Ce qu'il faut, c'est que vous arriviez au point de vous dire « Je ne vais plus vivre comme cela ». Il ne s'agit pas d'une répétition générale, ce n'est pas comme si j'étais en train de me préparer pour une éventuelle percée dans le futur. Chaque jour où le soleil se lève et se couche est un jour qui compte, et je refuse de gâcher ce temps précieux. Ou bien je me rapproche de ce que Dieu m'a demandé de faire, ou bien je m'en éloigne, je dois faire en sorte que ce jour compte. Et vous devez chercher Dieu de tout votre cœur. Ne pas perdre votre temps et ne pas vous contenter de continuer à avancer dans la vie à l'aveuglette, sans savoir où vous allez. Et malheureusement, c'est le cas de la plupart des gens. Ils ne réalisent même pas qu'il est possible de connaître la volonté de Dieu pour leur vie. Pourtant, c'est un commandement. J'ai déjà mentionné ce verset, mais c'est dans Romains, chapitre 12, versets 1 et 2. C'est là que Dieu m'a parlé pour la toute première fois. Quand j'étais adolescent, j'étais au lycée, je cherchais la volonté de Dieu. Je voulais savoir ce que Dieu avait pour moi, et Dieu me l'a révélé dans Romains, chapitre 12, versets 1 et 2. Je vous implore donc, frères, par les miséricordes de Dieu, que vous présentiez vos corps en un sacrifice vivant, saint, acceptable à Dieu, qui est votre service raisonnable. Et le verset 2 de Romains 12 dit « Et ne soyez pas conformes à ce monde, mais soyez transformés par le renouvellement de votre intelligence, afin que vous puissiez démontrer. » Ici, le mot « démontrer » signifie « rendre manifeste » au sens physique. Lorsque j'ai vu cette phrase « que vous puissiez démontrer quelle est cette bonne et acceptable et parfaite volonté de Dieu », je me suis dit, c'est ça. C'est mon fondement scriptural pour découvrir quelle est la volonté de Dieu. Je la recherchais de tout mon cœur. Et quoi qu'il en soit, j'ai tout un enseignement à ce sujet. 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Mais ce que j'enseigne aujourd'hui, c'est que Dieu a un plan parfait pour votre vie et comment vous devez enlever les limites que vous imposez à Dieu. Vous devez cesser de penser petit et de limiter Dieu, de lui imposer vos inaptitudes et vos échecs. Et vous devez reconnaître qu'il est illimité et qu'il peut agir à travers vous et que vous devez penser grand. Je peux vous dire que cela a révolutionné ma vie. 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Et l'Écriture dit dans Romains chapitre 2,

0: ont tellement changé que j'ai voulu faire une réédition. 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
1: 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Nous espérons avoir de vos nouvelles aujourd'hui.
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5: Il y a tellement de gens qui sont en colère contre quelqu'un que j'ai pris la décision de ne jamais prêcher un message sans parler du pardon aux gens. Parce que la Bible dit clairement que si nous ne pardonnons pas aux autres, alors Dieu ne nous pardonnera pas. Bonjour! Merci beaucoup. Bonjour! Vous avez tous l'air d'aller si bien. Est-ce que je semble aller bien? Vous pouvez vous asseoir. Merci beaucoup d'être ici aujourd'hui. Merci d'être venu. J'ai prêché dans des salles à moitié vides et dans des salles presque vides, mais j'aime quand la salle est pleine. Amen. Je vais prier pour vous. Père, je prie pour qu'aujourd'hui, les gens absorbent la parole comme une éponge, que chaque personne prenne quelque chose dont elle a besoin, qui rendra sa vie meilleure, qu'elle pourra emporter chez elle et appliquer immédiatement, au nom de Jésus. Amen. Amen. Eh bien, vous avez vu, le beau Dave m'accompagnait ici. Il est venu à tant de réunions comme celle-ci. C'est incroyable qu'il puisse m'écouter encore et encore et encore. Mais il semble aimer ça. Oui. Il rit encore et encore des mêmes histoires. Et Dave et moi, nous sommes mariés depuis 55 ans. Alors, j'ai décidé de le garder. Je ne vais pas... Quelqu'un m'a demandé si quelque chose arrive à Dave, si je me remarierai, et j'ai répondu non. Non. Nous avons 4 enfants adultes et nos 2 fils gèrent les affaires quotidiennes du ministère. L'un d'eux est le PDG de toutes nos missions partout dans le monde. Et l'un d'eux gère tout le reste, toutes les médias, les opérations et tout ça. Et nos 2 gendres travaillent pour nous. J'ai une fille qui est elle-même dans le ministère et puis mon autre fille travaille pour moi. Personnellement, je lui paye et elle s'occupe de sa maman, vous voyez. Elle paye nos factures, commande toutes mes affaires et cuisine pour moi une fois par semaine et m'aide dans tout ce dont j'ai besoin. Nous sommes donc très bénis et je me sens extrêmement bénie de pouvoir faire ce que je fais. J'enseigne la parole de Dieu depuis 45 ans et j'en ai aimé chaque minute. Chaque minute. Et donc, comme je l'ai dit dans d'autres réunions, parce que nous avons commencé hier, Dieu a mis quelque chose de spécifique sur mon cœur à partager avec vous. J'allais aller dans une autre direction. Mais quand nous avons commencé le ministère de Joyce Meyer, il y a 35 ans, Dieu m'a dit, il y a 3 choses que je veux que tu fasses, et si tu les fais, je bénirai ton ministère. Et je dois dire que notre ministère a été... très béni. Nous n'avons jamais payé d'intérêt. Nous avons pu payer en liquide pour tout ce que nous avons. Et nous proclamons l'Évangile partout dans le monde. Et Dieu a tenu parole. Et voici les 3 choses qu'il m'a dit de faire. Fais tout ce que tu fais avec excellence. Sois une personne intègre et garde les conflits hors de ta vie, de ton mariage et de ton ministère. Et pour éviter les conflits dans votre vie, vous devez y travailler. Vous devez y faire face. Si vous n'affrontez pas les conflits, c'est comme un cancer. Il continuera à se propager d'une personne à l'autre et à ronger les choses. Et les conflits tuent votre bénédiction et ils tuent l'onction. Et nous n'entendons plus beaucoup parler de l'onction, mais plus que tout, nous avons besoin de l'onction de Dieu. C'est son pouvoir et sa présence dans notre vie. Et plus elle est forte, plus tout devient facile pour vous. Et personnellement, j'ai l'impression que j'ai vraiment, vraiment besoin de l'onction. Je ne fais rien de vraiment sophistiqué. Je ne chante pas et je ne joue pas d'un instrument de musique. Je parle. Et si vous attendez à ce que les gens vous écoutent simplement quand vous parlez et vous parlez, alors vous feriez mieux d'avoir quelque chose à dire qui soit loin. Sinon, ça ne marchera pas. Et donc, j'ai déjà enseigné sur l'excellence et l'intégrité. Et en fin de matinée, je veux enseigner sur les conflits, l'importance de l'unité et de l'harmonie. Dans 1 Corinthiens 3, 3, Paul dit « Parce que vous êtes encore animés par votre nature. » Et rappelez-vous qu'il parle à des chrétiens nés de nouveau, remplis de l'Esprit, qui opèrent dans les dons de l'Esprit. Et pourtant, il leur dit qu'ils ne sont pas spirituels. C'est plutôt intéressant. Nous ne pouvons pas supposer que tous ceux qui sont à l'église sont spirituels, n'est-ce pas? Savez-vous pourquoi? Parce que une personne peut être sauvée et en chemin vers le ciel tout en restant un bébé chrétien tout ce temps. Et nous avons tous un objectif précis. Et mon objectif est d'aider les gens à grandir et à mûrir, à devenir plus comme Jésus, pour que vous puissiez être qui il veut que vous soyez et avoir ce qu'il veut que vous ayez. Jean 10, 10 dit, « Le voleur ne vient que pour égorger, voler et détruire, mais Jésus a dit, « Moi je suis venu afin que les brebis aient la vie et qu'elle l'ait en abondance jusqu'à déborder. » Et la Bible dit aussi que nous avons été créés pour des œuvres bonnes que Dieu a préparées d'avance afin que nous les pratiquions. Donc Dieu a préparé cela, mais nous devons agir. Dieu ne fait pas tout pour nous. Il est partenaire avec nous. Il nous conduit, il nous guide, il nous donne des capacités, il nous donne des dons. Mais nous avons un rôle à jouer dans tout cela et quiconque ne fera pas sa part ne profitera pas de la vie que Jésus veut qu'il vive. Et il y a de bonnes raisons d'être très inquiet aujourd'hui, car le monde est dans un état désastreux et nous devons allumer la lumière. Et ce que je veux dire par là, c'est Jésus a dit, vous êtes la lumière du monde. Ne mettez pas votre lumière sous un seau. Placez-la quelque part où les gens pourront la voir. Et donc, ce ne sont pas les non-croyants qui vont changer le monde, c'est nous. Et comme je l'ai dit, nous sommes nombreux, nous sommes partout dans le monde. Pouvez-vous imaginer ce qui se passerait si chaque personne se disant chrétienne agissait réellement comme telle? Être chrétien ne veut pas seulement dire aller à l'église une fois par semaine. Je déteste quand je demande à quelqu'un « Es-tu chrétien ?» Il dit « Je vais à l'église. » Je sais tout de suite qu'il y a un problème. Parce que je peux vivre dans mon garage et je ne deviendrai jamais une voiture. Ce n'est pas parce que... Si vous êtes présent ici, ça ne me dit vraiment rien. Et en réalité, la façon dont les gens agissent dans l'église ne vous dit rien. C'est comment ils se comportent lorsqu'ils sortent de l'église. Et surtout, comment ils agissent chez eux derrière les portes closes. Nous devons nous engager à faire ce qu'il faut lorsque personne ne nous regarde, pas seulement lorsque quelqu'un nous regarde. Donc vous êtes encore animé par votre nature. Vous avez la nature charnelle. Et la Bible amplifiée dit, vous êtes sous le contrôle d'impulsions ordinaires. En d'autres termes, ils suivaient leurs propres pensées, ils suivaient leurs sentiments, et leur propre volonté. Ils voulaient que Dieu fasse ce qu'ils voulaient. Ils n'étaient pas prêts à faire ce que Dieu voulait qu'ils fassent. J'ai remarqué, pour une raison ou pour une autre, il y a quelques semaines, je lisais que Jésus ne se contentait pas de prier une seule fois pour ne pas avoir à boire la coupe si c'était possible. Il a prié 3 fois la même chose dans le jardin de Gethsémané. « Père, si possible, éloigne de moi cette coupe. Néanmoins, que ta volonté soit faite et non la mienne. Père, si c'est possible, éloigne de moi cette coupe. Néanmoins, que ta volonté soit faite et non la mienne. » Il est parti et revenu. « Père, si possible, éloigne de moi cette coupe, néanmoins que ta volonté soit faite, et non la mienne. » Donc, ce que je vois, c'est que Jésus ne voulait vraiment pas aller sur la croix parce qu'il savait. Et ce n'était pas seulement la douleur physique. Il est devenu péché. Il n'a pas seulement pris notre péché, il est devenu péché. Et je ne peux même pas imaginer à quel point cela a dû être absolument horrible pour lui. Mais vous voyez, même s'il y avait quelque chose qu'il voulait, il voulait ce que Dieu voulait plus que ce qu'il voulait. Je ne veux pas que vous manquiez ceci, parce que c'est là que Dieu veut que nous soyons, des chrétiens mûrs. Même s'il y a quelque chose que vous voulez, ou s'il y a quelque chose dans votre vie que vous ne voulez pas, vous ferez toujours les choses à la manière de Dieu, peu importe ce que vous en pensez, parce que vous voulez la volonté de Dieu plus que votre propre volonté. Amen. J'aime ça. Et puis il leur explique pourquoi il sait qu'ils ne sont pas spirituels. Il dit, « Puisqu'il y a parmi vous de l'envie, de la jalousie, des disputes et des factions ou des divisions parmi vous, n'êtes-vous pas dirigés par votre nature propre? N'êtes-vous pas charnels et... ne vous conduisez-vous pas d'une manière tout humaine? Ainsi, l'envie, la jalousie, les conflits, toutes ces choses qui engendrent les divisions parmi les gens, nous n'avons aucun pouvoir si nous ne sommes pas unis. Et vous ne vous entendrez pas accidentellement. On ne s'entend que si on le fait exprès. Parce qu'il n'y a personne autour de vous qui vous plaira à 100% dans tout ce qu'ils font. C'est impossible de s'entendre avec les gens si vous n'êtes pas extrêmement généreux dans le domaine du pardon. Amen. Et il y a des gens ici aujourd'hui qui me sourient, mais vous êtes en colère contre quelqu'un. Vous êtes peut-être même venu à l'église avec la personne contre laquelle vous êtes en colère. Et cela pourrait même être un secret. C'est peut-être quelque chose que vous seul savez. Vous agissez comme si tout allait bien. Mais vous voyez, les conflits sont une chose très intéressante. Et je suis si heureuse que Dieu m'ait appris cela très tôt dans ma vie, parce que nous avons vraiment travaillé pour garder les conflits hors de notre vie. Et je vais vous dire quelque chose. Je ne l'ai jamais fait et je ne me tiendrai jamais derrière cette chair pour prêcher quand je suis en colère contre quelqu'un. J'avalerai chaque once de fierté que j'ai et je m'excuserai que je pense avoir eu tort ou non. Je ne me lèverai pas et je ne prêcherai pas la parole de Dieu avec la colère dans le cœur. Et nous devons tous être très engagés. Je veux dire, c'est un problème vraiment, vraiment énorme. Il y a tellement de gens qui sont en colère contre quelqu'un que j'ai pris la décision de ne jamais prêcher un message sans parler du pardon aux gens. Parce que la Bible dit clairement que si nous ne pardonnons pas aux autres, alors Dieu ne nous pardonnera pas. Nous semblons ignorer cela. Mais il faut que... Eh bien, Joyce, tu ne sais pas ce qu'ils m'ont fait. Eh bien, peut-être qu'ils ne méritent pas votre pardon, mais nous ne méritons pas le pardon de Dieu. Vous voyez? Il ne nous demande jamais de faire quelque chose pour quelqu'un d'autre qu'il n'a pas fait pour nous d'abord. Et encore, et encore, et encore, et encore, Dieu nous pardonne la même chose. Il ne nous abandonne jamais. Il croit toujours au meilleur pour nous. Mais il dit clairement, si vous ne pardonnez pas aux autres, alors je ne vous pardonnerai pas. Et je ne veux rien entre moi et Dieu. J'ai besoin de lui dans ma vie. Et j'ai besoin de lui dans ma vie. J'ai besoin d'entendre Dieu. J'ai besoin d'être conduite et guidée par Dieu. Je ne sais pas pourquoi quelqu'un qui n'est pas sauvé prend la peine de se lever du lit tous les jours. Je ne sais pas comment je pourrais m'en sortir un jour si je n'avais pas Jésus dans ma vie. Et même si, peu importe, contre qui vous êtes en colère, ce n'est pas vous ici, mais peut-être que vous connaissez quelqu'un qui est en colère contre quelqu'un. Peut-être que lorsque vous vous fâchez contre quelqu'un, il ne mérite pas votre pardon, mais vous méritez la paix. Je vais le répéter. Peut-être qu'il ne mérite pas votre pardon, mais vous méritez la paix. Pourquoi devriez-vous être en colère contre quelqu'un qui se fiche complètement du fait que vous soyez en colère? Tout ce que vous faites, c'est vous faire du mal à vous-même. Et tant que vous restez en colère contre eux ou que vous essayez de vous venger, vous empêchez Dieu de s'occuper de la situation. Mais si vous priez pour eux, comme le dit la Bible, et vous les bénissez, vous ne dites rien de mal d'eux, vous priez pour eux. Et s'ils ont un besoin, vous répondrez même à ce besoin.
6: Waouh !
5: Comme c'est puissant. Eh bien, Joyce, c'est trop dur. Non, ce ne l'est pas. Dieu ne nous dit jamais de faire quelque chose qui est trop difficile pour nous. Il faut arrêter d'utiliser cette excuse. C'est trop dur. Dieu ne vous dira jamais de faire quelque chose que vous ne pouvez pas faire. Je vais le dire une fois de plus. Dieu ne vous dira jamais de faire quelque chose que vous ne pouvez pas faire. Je n'ai jamais vu autant de gens en colère dans le monde qu'aujourd'hui. Il y en a partout. Et j'espère qu'il n'y en a pas autant dans l'Église que partout ailleurs. Mais je n'ai jamais prêché un message sur les conflits ou le manque de pardon et demandé aux gens de lever la main, ce que je ne ferai pas aujourd'hui. Mais si je le fais, je n'ai jamais eu moins de 75 à 80% des gens dans l'Église, des gens à qui je prêche, jamais moins de 75 à 80% des gens lèvent la main et me disent qu'ils sont en colère contre quelqu'un. Ce n'est donc pas étonnant que nous n'impressionnions pas beaucoup le monde. Chaque personne ici, moi-même, mon mari, les personnes qui sont avec nous, chacun d'entre vous, nous avons tous individuellement la responsabilité d'éliminer les conflits de nos vies et de travailler avec Dieu pour les arrêter, peu importe la quantité d'orgueil que vous devez avaler. Vous ne pouvez pas avoir de conflits sans orgueil. Là où il y a des conflits, il y a de l'orgueil. Eh bien, il ne mérite pas mon pardon, mais vous ne méritez pas le pardon de Dieu et moi non plus. Les conflits sont définis comme des querelles, des disputes, des désaccords et un courant de colère sous-jacent. Et ce qui fait vraiment peur, c'est le courant de colère sous-jacent. Tout le monde sait que quelque chose ne va pas, mais personne ne sait ce que c'est. Il ne semble pas y avoir d'onction. Deux personnes peuvent prêcher exactement le même message, mot pour mot, et l'une d'elles pénétrera votre cœur et changera votre vie, et l'autre ne signifiera rien pour vous. Quelle est la différence, l'onction ? C'est l'onction qui brise le joug de l'esclavage dans la vie des gens. Disons par exemple que vous avez une équipe de louanges et que celui qui dirige la louange est parti pour une raison quelconque. Et maintenant, il y a un poste ouvert pour être chef de louange. Et bien sûr, la plupart des membres de l'équipe de louange veulent être le leader et il ne peut y en avoir qu'un. Et donc, disons par exemple que certains membres de l'équipe de louanges sont un peu charnels, ils ne sont pas spirituels comme Paul l'a dit. Et ainsi, quand quelqu'un d'autre est choisi pour diriger l'adoration, il n'aime pas ça, alors il commence un peu dans les coulisses. Elle ne pourrait même pas trouver les bonnes notes. Mon chien chante mieux qu'elle. Et ces choses-là sont meurtrières, elles tuent l'onction. Et donc, tout d'un coup, si Si quelqu'un n'arrête pas cela, et je veux vous donner aujourd'hui une nouvelle responsabilité. Je veux que vous deveniez un obstacle au conflit. Au lieu d'être juste passif et d'écouter les gens, ayez l'audace de dire, vous savez, je ne veux vraiment pas entendre ça. Ou, parlons de quelque chose de positif. Ou, vous savez quoi, nous ne sommes pas parfaits non plus. Il y a quelque chose que vous pouvez dire pour faire savoir à cette personne que vous ne parlerez pas de cela. Ne vous contentez pas de devenir un dépotoir que les autres rempliront d'ordures. Et ne laissez pas cela empoisonner votre esprit. À chaque fois que quelqu'un vous dit quelque chose de mal à propos de quelqu'un, même si vous ne voulez pas le croire, cela vous affectera. Cela affecte l'attitude que vous avez envers cette personne. Et puis, il faut faire un effort pour garder de bonnes pensées à leur égard. Et aujourd'hui, avec Facebook, bon sang! Je veux dire, quelqu'un peut vous dire quelque chose sur quelqu'un et vous le dites à une autre personne et elle va sur Facebook. Le saviez-vous? Et ce n'est même pas, et ça peut ne même pas être vrai. Ça peut ne même pas être vrai. Je veux dire, je me suis levée il y a quelques années et quelqu'un a dit que j'étais morte. Et les gens appelaient le bureau. Ils pleuraient et disaient « Joyce est morte » et j'ai dû aller sur Facebook et dire « Je suis toujours là !» Devinez quoi, je suis vivante. Mais ce qui est fou, c'est que les gens croient ça. Ils croient simplement tout ce qu'ils lisent. Et l'une des choses que la Bible dit dans Matthieu 18, à laquelle nous devons absolument obéir. Il est écrit, « Si ton frère a péché contre toi, va et reprends-le seul à seul. » Il ne dit pas d'aller vers quelqu'un d'autre. Il dit que vous devez voir votre frère seul à seul et régler le problème avec lui. Quand quelqu'un vous raconte une histoire sur quelqu'un d'autre, vous devriez lui dire, « Lui en avez-vous parlé ?» Les gens ne veulent pas parler à la personne contre laquelle ils sont en colère. Ils veulent bavarder, juger et critiquer. Et nous devons mettre fin au conflit et arriver au point où nous refusons ne serait-ce que d'en faire partie. Je ne veux pas la mettre en colère. Je pense que nous avons une responsabilité les uns envers les autres de nous confronter si nous empruntons la mauvaise voie. L'amour n'est pas toujours une sensation de chair de poule. Vraiment, si vous aimez quelqu'un, parfois vous devez être prêt à lui dire quelque chose qu'il ne veut pas entendre. Amen. Alors, les conflits, vous devez les garder hors de votre vie. Nous pouvons apprendre à être en désaccord de manière agréable et avec respect. Tout le monde a droit à sa propre opinion. Mais même cette chose que nous avons vécue avec la pandémie, je veux dire, des familles se sont divisées concernant qui va se faire vacciner, qui ne va pas le faire, qui va porter un masque, qui ne va pas. Je veux dire, vraiment, je veux dire, chaque personne a le droit de faire ce qu'elle pense vouloir faire. Et personne n'a besoin d'avoir quoi que ce soit à dire à ce sujet.

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2: Je serai infirmière. Chère Yennifer, j'ai 17 ans et demi. Après ma première année de lycée, je veux changer de voie. Le conseiller d'orientation consulté freine mon enthousiasme. Pourtant, il existe au BAHU une section qui prépare le concours d'entrée à l'école d'infirmière. Je connais de mieux en mieux le Seigneur. À lui, rien n'est impossible. Il m'aidera à surmonter l'obstacle. Je me rends chez Mademoiselle Didelot, l'assistante sociale qui me dit « J'ai alors 9 ans. Si un jour tu as besoin de moi, viens me voir. » Et Dieu, dans sa bienveillance, me rappelle ses précieuses paroles. J'aime ce verset qui m'a beaucoup fortifiée durant ma jeunesse. « Recommande ton sort à l'Éternel, mets en lui ta confiance et il agira. » Psaume 37, verset 5. À la fin de l'entretien, la gentille dame me dit « Ton niveau scolaire te permet de réussir cet examen. Tiens-moi au courant de tes démarches. » Enfin, l'espoir renaît. En tant qu'employée de maison au sein d'une famille de 4 enfants, je prépare ce concours par correspondance. Mais à 2 reprises, c'est un échec. La vie chrétienne n'est pas un long fleuve tranquille. Néanmoins, je prie. Je rencontre à nouveau l'assistante sociale qui me pousse à réessayer. Ma chère sœur, expose tes problèmes à Dieu autant de fois que ta situation le demande. C'est dans le calme et l'abandon que sera ta force. Tu verras, il agira pour ton bien. À la 3e fois, enfin, je le réussis. Les nombreux obstacles, ma petite taille, mon origine nord-africaine, le changement de nationalité qui a suivi l'indépendance de l'Algérie, mon milieu, bref, ce qu'on appelle le plafond de verre, ont sauté. À mi-parcours, les études me paraissent si longues, 2 ans, que la pensée de les abandonner me traverse l'esprit. En cause, la pénible condition des stagiaires à l'hôpital, trouver sa place au sein de l'équipe, s'adapter aux habitudes de chaque service, obéir sans discussion. Des barrières, encore des barrières à lever. Cependant, Dieu veille sur moi. Je reconnais qu'il ne sommeille ni ne dort. Si tu traverses des moments difficiles, sois courageuse et tiens sa main. Jésus nous l'a dit, « Je suis avec vous tous les jours jusqu'à la fin du monde. » Évangile de Matthieu, chapitre 28, verset 20. Mon désarroi disparaît grâce au conseil de mon amie Irène. Écris à Monsieur Blandonnier, il saura te remonter le moral. Petit à petit, je me sens à l'aise et lui confie mes soucis, mes humeurs et aussi mes joies. Nos précieux échanges dureront jusqu'à notre rencontre en 1969. Malheureusement, j'ai égaré ses lettres. Par contre, je me souviens de sa belle façon d'encourager. Il m'a peut-être dit « Continue, tu as déjà parcouru la moitié du chemin. » Ou bien il m'a rassuré par ce verset « N'aie pas peur, car je suis moi-même avec toi. » Ne promène pas des regards inquiets, car je suis ton Dieu. Je te fortifie, je viens à ton secours, je te soutiens par ma main droite, la main de la justice. Ésaïe 41, verset 10. Septembre 1970 approche. J'ai 21 ans. Je suis prête à affronter les épreuves du diplôme. Stressée, mais j'espère en Dieu. Placez votre confiance en l'Éternel pour toujours, car l'Éternel, oui, l'Éternel, est le rocher perpétuel. Ésaïe, chapitre 26, verset 4. L'examinatrice me tend une boîte remplie de papiers pliés en 4. D'une main tremblante, je pioche l'un d'eux et je lis « Installer un aérosol auprès d'un vrai patient ». Ouf ! Le risque de commettre une faute d'asepsie qui entraînerait un 0, une note éliminatoire, est écarté. Première faveur. À l'oral, une autre interrogatrice me pose une question sur le gaspillage à l'hôpital. Loin de me déstabiliser, ce sujet me passionne. Deuxième faveur. Je te raconte ces détails, chère Yennifer, dans le but de glorifier le Tout-Puissant pour sa manière unique de favoriser ses enfants. Quel réconfort de penser que s'il ouvre une porte, personne ne peut la fermer. Oui, il répond à nos prières et dans notre faiblesse, ou nos limites, il place sur notre route des personnes bienveillantes qui nous offriront des paroles de réconfort.

Livre de Job, chapitre 19, versets 1 à 21. Alors Job a répondu à ses amis : Vous allez me faire souffrir jusqu'à quand ? Jusqu'à quand allez-vous me détruire par vos paroles ? Vous m'avez insulté trop souvent. Vous n'avez pas honte de me torturer ? Vous dites que je me suis trompé. Eh bien, même si c'est vrai, cette erreur est mon affaire. En fait, vous me reprochez ce malheur qui m'arrive, et ainsi, vous voulez avoir raison contre moi. Pourtant, vous devez le savoir, c'est Dieu qui a été injuste avec moi et qui m'a fait tomber dans son piège. Je peux crier contre cette violence, personne ne répond. J'appelle au secours, personne ne me fait justice. Dieu me barre la route pour m'empêcher de passer. Il me laisse dans la nuit. Il m'a enlevé mon honneur. Il m'a retiré ce qui me rendait fier. Il me démolit complètement. J'ai déjà un pied dans la tombe. Il a arraché tout mon espoir comme on arrache les racines d'un arbre. Il brûle de colère contre moi. Il me considère comme son ennemi. Ces bandes de tueurs viennent tout ensemble. Elles arrivent jusqu'à moi et s'installent autour de ma tente pour m'attaquer. Mes parents, Dieu les a éloignés de moi. Ceux qui me connaissent font tout pour m'éviter. Ceux qui sont proches de moi ont disparu et mes amis m'ont oublié. Mes invités et mes servantes me traitent comme un étranger. Pour eux, je suis quelqu'un de gênant. J'appelle mon serviteur. Il ne répond pas, même quand je le supplie. Ma femme ne supporte plus mon odeur et je dégoûte mes propres frères. Même les petits-enfants me méprisent. Quand je me mets à parler, ils se moquent de moi. Tous mes meilleurs amis me détestent. Tous ceux que j'aimais se tournent contre moi. Je n'ai plus que la peau et les os, et je suis presque mort. Ayez pitié de moi, vous, mes amis. Oui, la main de Dieu m'a frappée.

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Nous sommes prêts à recevoir la pluie qui vient du ciel. La pluie, alléluia, du réveil. La pluie de provision, alléluia. Une pluie de bénédiction, alléluia. Nous sommes disposés, prêts à recevoir maintenant cette pluie qui nous vient de toi, qui nous fait produire du bon fruit, alléluia. Qui ne va pas retourner à toi sans qu'elle ait produit du fruit dans nos vies. Alléluia.

Bienvenue sur RFE, je suis Mylène, j'espère que vous allez bien. Bienvenue dans mon émission Lumière sur les Écritures. Donc aujourd'hui, je viens avec un message tout frais, tout nouveau. Si vous nous regardez, donc à partir de YouTube, je vous encourage à vous abonner à notre chaîne et à activer la cloche des notifications. Aussi, certainement, vous nous écoutez à partir de la radio RFE. Bah écoutez, soyez les bienvenus sur cette radio, nous diffusons de la musique chrétienne et les enseignements de la parole de Dieu, aussi simple que ça. Aujourd'hui, je voulais vous parler d'un message très important. Le titre et le thème de mon message, c'est « Dieu ne me parle plus ». Tous et toutes, nous avons déjà, ou nous allons peut-être un jour, rencontrer cette situation. Vous savez, personnellement, je pense que Dieu nous parle tout le temps et constamment. Sauf que parfois, en tant qu'individu, nous ressentons, nous avons l'impression que Dieu ne nous parle pas. Et effectivement, nous allons aborder des situations dans lesquelles je vais vous expliquer pourquoi Dieu ne parle plus. Et c'est vrai que c'est une situation difficile et très frustrante de se rendre compte que Dieu ne me parle plus. Lorsque je prie, je n'entends plus la voix de Dieu. Lorsque je lis la parole, j'ai l'impression que Dieu ne me parle pas. Dieu va parler à telle sœur, Dieu va parler à tel frère, il va leur donner des songes, des visions, des paroles audibles, etc. Tandis que moi, Dieu ne me parle pas. Et on a l'impression que Dieu nous tourne le dos, que Dieu nous boude, que Dieu fait la tête, qu'il préfère s'adresser à quelqu'un d'autre, qu'il a des préférés. Mes amis, il n'en est rien. Bien souvent, Dieu parle plus que nous voulons écouter. Sauf qu'il y a des situations que nous devons discerner et comprendre pourquoi Dieu ne nous parle plus. Et c'est pour cela que j'aimerais faire ce court enseignement pour vous rassurer, vous encourager. Et peut-être que dans ces 5 points que je vais partager, il y en a un qui vous concerne ou pas. En tout cas, moi personnellement, qui ai déjà vécu cette situation, j'ai bien compris et j'ai bien vu ce que Dieu voulait me dire au travers de ce silence. Premièrement, ce que je veux vous dire, c'est que Dieu, lorsqu'il est silencieux avec nous, c'est pas forcément qu'il nous en veut, qu'il nous donne le traitement du silence. Dieu n'est pas un Dieu narcissique qui veut nous faire souffrir en nous tournant le dos. Il y a des raisons que nous devons apprendre à discerner. Et Dieu aussi, au travers de ces 5 raisons que je vais partager, veut nous faire grandir. Dieu veut que nous grandissions, que nous ayons de la maturité spirituelle et que nous reconnaissions lorsqu'il nous parle et lorsqu'il ne nous parle plus. Première raison pour moi, pourquoi Dieu ne nous parle plus, la première chose, c'est que peut-être que Dieu nous a donné une première instruction que nous tardons ou que nous n'avons pas encore mis en pratique. Vous savez, Dieu ne nous fera pas aller plus loin que la première instruction qu'il nous a donnée. Tant que nous n'avons pas obéi à ce que Dieu nous a dit, Dieu ne nous donnera pas la suite. Vous savez, Dieu ne nous parle pas histoire de faire la conversation. Mais selon Luc 16, 10, c'est important. La Bible dit que celui qui est fidèle dans les petites choses l'est aussi dans les grandes choses. Parfois, nous sommes là, nous demandons de grandes choses à Dieu, mais nous n'avons pas obéi dans les petites choses. Alors, puisqu'il en est ainsi, Dieu ne nous donnera pas plus d'instructions. Vous savez, c'est comme un enfant. L'enfant veut aller jouer dehors, mais nous lui demandons « Est-ce que tu as déjà rangé ta chambre ?» Tant que tu n'as pas rangé ta chambre, ce sera difficile pour moi d'envisager que tu sortes dehors. Et vous savez, Dieu, c'est la même chose. Peut-être qu'il vous a donné des instructions, des choses auxquelles vous devez déjà obéir. Parfois, on veut faire des grands pas, on veut aller très vite, très loin, plus vite que Dieu veut que nous allions. Mais Dieu nous a déjà donné une première instruction. Et c'est important de connaître cette instruction et d'y obéir. Maintenant, ça ne veut pas dire que le silence de Dieu est une expression que Dieu nous en veut, que Dieu n'est pas content. Mais tout simplement, Dieu est en train de nous dire, n'oublie pas la première chose que je t'ai dit, n'oublie pas la première instruction, l'ordre primaire que je t'ai dit. Quand tu auras obéi, quand tu auras commencé à pratiquer cette première chose que je t'ai demandé, à ce moment-là, nous passerons à la deuxième chose. Vous savez, Dieu attend que nous fassions le premier pas. Et ce pas s'appelle l'obéissance. Deuxièmement, Dieu a déjà répondu, mais peut-être que nous refusons de recevoir cette instruction comme étant quelque chose qui vient de Dieu. Peut-être que Dieu vous a déjà parlé au travers d'un message comme celui-là, au travers de ce que vous avez entendu sur YouTube, au travers de votre pasteur et même au travers de la parole de Dieu. Vous savez, dans Jérémie 7, 24, il est marqué « Mais ils n'ont pas écouté, ils ont prêté l'oreille à leur penchant mauvais ». Parfois, nous, en tant qu'enfants de Dieu, nous ne voulons pas écouter.

Dieu nous parle de différentes façons. Dieu nous parle par un songe, il nous parle par nos frères, il nous parle par nos sœurs, mais nous ne voulons pas écouter. Vous savez, le silence de Dieu n'est pas une absence de réponse. Mais parfois, le silence de Dieu nous montre que nous ne voulons pas écouter, alors Dieu ne parle plus. Vous savez, c'est comme quelqu'un à qui vous avez donné 50 fois la réponse. Arrivé à un moment, la personne vous pose 50 fois la question, ce que vous faites, ce que vous ne répondez plus, parce que vous lui avez déjà donné la réponse. Sauf que cette personne, elle ne veut pas mettre en pratique, elle ne veut pas obéir. Peut-être que Dieu, c'est la même chose. Peut-être que Dieu aussi nous montre que nous voulons n'en faire qu'à notre tête. Nous ne voulons pas obéir, nous ne voulons pas mettre en pratique et faire ce qu'il nous demande. Ça ressemble un petit peu au premier point. Mais Dieu nous a déjà parlé. Dieu peut-être t'a déjà dit « Non, je t'ai déjà parlé, ne fréquente pas cette personne. » Ou Dieu t'a peut-être dit « Non, je t'ai déjà parlé, ne change pas d'église. » Ou peut-être Dieu t'a dit « Non, je t'ai déjà parlé, ne fais pas ce crédit. Ne va pas dans cette ville. Ne fais pas telle ou telle chose. » Peut-être que Dieu vous a déjà parlé. Mais malheureusement, la réponse qu'il vous a donnée n'est pas de pleine satisfaction pour vos oreilles. Alors vous êtes là en train de lui demander encore et encore et encore. Mes amis, la Bible dit que si tu entends la voix de Dieu, n'endurcis pas ton cœur. Et Dieu ne veut pas que tu endurcisses ton cœur. Peut-être que tu as besoin de retourner à la première option que Dieu t'a donnée, à la première réponse qu'il a donnée à ta question pour réaliser que Dieu t'a peut-être déjà répondu. Certainement que tu n'aimes pas la réponse qu'il t'a donnée, c'est peut-être pas cette réponse que tu aurais voulu recevoir de la part de Dieu, mais tu sais, Dieu est plus sage que nous. Dieu est plus grand que nous et il sait ce dont nous avons besoin et il sait ce dont nous n'avons pas besoin. Donc il est plus sage d'écouter l'instruction que nous savons que Dieu nous a donnée. Troisièmement, Dieu parfois veut nous éprouver et il veut voir si on lui fait confiance. Dieu veut voir le baromètre de notre foi. En fait, Dieu nous observe, Dieu nous regarde. Est-ce qu'il va persévérer? Est-ce qu'elle va continuer à me louer? Est-ce qu'il va continuer à demander? Vous savez, bien souvent, nous, les enfants de Dieu, on n'est pas patient. On est là, on veut aller vite, on prie Dieu, on fait de grandes prières avec beaucoup d'intensité. Et si Dieu ne nous a pas répondu au bout de 48 heures, eh ben, on laisse tomber. On prie plus, on claque la porte et on tourne le dos à Dieu. Mais vous savez, Dieu est un Dieu qui veut éprouver notre patience, qui veut nous tester parfois et voir où on en est. Où en es-tu? Où en êtes-vous dans ce que Dieu vous demande? Est-ce que vous êtes patient? Est-ce que vous vous attendez à Dieu? Est-ce que Dieu peut vous faire confiance avec le temps, avec ce qu'il a à vous dire? Est-ce que la Bible dit « calmez-vous », je ne sais plus c'est quoi le verset, voilà. « Restez calme et sachez que je suis votre Dieu ». Dieu te demande de rester calme et de rester calme dans la foi, pas dans la patience, pas dans des paroles négatives, mais Dieu veut que tu sois calme. Tu sais, le silence de Dieu n'est pas égal à son abandon. Dans Habacuc 2,4, il est dit « Le juste vivra par la foi ». Parfois, il te faut t'attendre à Dieu par la foi. Il te faut attendre que Dieu te parle. Peut-être que ça prendra un jour, peut-être 24 heures, peut-être 48 heures, peut-être 72 heures, peut-être 72 jours, peut-être 72 mois, je ne sais pas. Mais quoi qu'il en soit, Dieu saura se faire entendre. Dieu sera capable de t'apporter la réponse que tu attends. Dans Psaume 37,7, il est dit « Reste tranquille en l'Éternel, espère en lui ». Tu sais, Dieu parle, bien sûr. Dieu est capable de parler au travers de sa parole. Dieu parle au travers de ses envoyés, des cinq ministères, de la lettre. Dieu parle au travers de tellement de choses. Dieu n'est pas limité en ce qui concerne le fait de nous parler. Mais est-ce que nous voulons entendre? Est-ce que nous voulons entendre plus qu'il veut nous parler? Et parfois, le fait d'entendre Dieu, c'est le fait de s'attendre à Dieu et de fait d'attendre dans le calme et la confiance. Où est ta foi? Est-ce que tu vas abandonner parce que Dieu ne t'a pas apporté une réponse en temps ou en heure? Peut-être que si tu t'attends à Dieu et si tu montres que tu lui fais confiance et que tu attends dans la foi, peut-être que Dieu se dit « tu es la bonne personne à qui il veut confier ses grandes choses à accomplir ». C'est quelque chose de très important. Ensuite, quatrièmement, Dieu veut nous attirer dans une position particulière, peut-être une position d'intimité. Dieu veut nous faire grandir au travers de ce silence qu'il nous donne, qui n'est pas un reniement de sa part à notre égard, mais Dieu peut-être veut nous amener à une position. Regardez ce qui est dit dans Osée 2,16. « C'est pourquoi
Je veux l'attirer et la conduire au désert et je parlerai à son cœur. Peut-être que parfois Dieu attend que tout le bruit qui est autour de toi cesse. Dieu veut qu'il y ait un désert. Dieu veut t'attirer dans le désert. Tu sais, dans le désert, tu es seul. Dans le désert, tu n'as pas de distraction. Dans le désert, tu ne cours pas, tu n'es pas occupé, mais tu es dans le désert. Et c'est là où Dieu dit qu'il parlera à ton cœur. Peut-être que Dieu veut t'amener dans un moment de louange, dans un moment durant lequel tu vas l'adorer, tu vas le louer, tu vas être dans sa présence, tu vas chercher sa face dans les Écritures, tu vas prier, tu vas intercéder. Et c'est peut-être dans ce processus que Dieu va commencer à te parler. C'est très important parce que tu sais, Dieu veut que nous ayons une proximité avec lui. Dieu veut que nous dépendions de lui. Dieu veut que nous apprenions aussi à l'aimer pour lui seul. C'est peut-être l'une de la quatrième raison que Dieu ne te parle pas. Il veut peut-être t'attirer dans une position particulière, dans une proximité avec lui. Alors moi, j'aimerais vraiment t'encourager à continuer à prier, à continuer à chercher sa face, vraiment à le louer, à l'adorer, à lire sa parole quotidiennement. Tu sais que si tu te déconnectes de Dieu, tu entendras moins sa voix. Ça ne veut pas dire que Dieu ne peut pas atteindre les rétrogrades, que ceux et celles qui ne prient pas, qui ne lisent pas leur Bible, qui n'en ont rien à faire, ne peut pas les atteindre. Regarde Saul de Tarse, qui se croyait en Dieu, mais qui était tellement loin de Dieu. Dieu a été capable de l'appeler, Dieu a été capable de lui parler. Dieu est capable de parler vraiment à une personne éloignée, dans une religion erronée. Dieu est capable de lui parler et Dieu est tout à fait capable de le ramener. Donc toi, Dieu est capable de te parler. Mais Dieu veut te ramener dans une position de proximité, dans une position dans laquelle tout sera calme. Il y aura moins de bruit, comme ça Dieu pourra te parler. Cinquièmement, peut-être que ce que tu demandes n'est pas la volonté de Dieu. Et j'avoue que celle-là, elle fait mal. Tu sais que Dieu, parfois, ne nous donne pas accès à ce que nous voulons parce qu'il veut nous protéger. Ce n'est pas que Dieu veut nous punir, mais Dieu veut nous protéger en ne nous donnant pas ce que nous lui demandons. Peut-être que c'est un homme, une femme, peut-être que c'est un mariage, une maison, un appartement, un crédit, une entreprise, je ne sais pas. Dieu seul connaît l'avenir. Dieu connaît ton avenir. Mais parfois, ce qu'il ne nous donne pas, c'est peut-être pas pour nous punir ou c'est peut-être pas pour nous bloquer, mais c'est tout simplement pour nous protéger. Alors, c'est important de ne pas en vouloir à Dieu lorsque nous voyons qu'il ne nous parle pas tout de suite. Peut-être que Dieu nous a déjà parlé, peut-être que Dieu t'a déjà parlé. Il t'a peut-être dit ce que tu dois faire, pourquoi tu dois le faire et même comment tu dois le faire. Peut-être que Dieu t'a déjà équipé, il t'a déjà dit ce que tu devais faire, mais tu n'obéis pas. Tu veux plus, tu demandes à Dieu plus alors que Dieu a déjà répondu. Peut-être que Dieu, tout simplement, veut t'attirer dans une position de proximité, une position de désert dans laquelle il va parler à ton cœur. Peut-être que Dieu veut tout simplement que tu aies confiance en lui. Il veut que tu marches par la foi. Il veut que tu mettes ta confiance en lui sans parole, sans instruction. Tu sais, la Bible dit que Abraham partit sans savoir où il allait. Peut-être que toi, tu es comme Abraham, tu te poses des questions, mais Seigneur, qu'est-ce que tu attends de moi? Qu'est-ce que tu veux de moi? Qu'est-ce que tu veux que je fasse? La Bible dit que Abraham partit sans savoir où il allait. La Bible ne dit pas qu'il partit en posant 5000 questions, en s'arrêtant à mi-chemin, en disant Seigneur, si tu ne me parles pas, eh bien je n'avance plus. Non, il partit dans l'obéissance, sans savoir où il allait. Et tu sais, ça, c'est une posture qui plaît à Dieu. Peut-être que tu ne sais pas où tu en es. Peut-être que tu ne sais pas où tu vas, tu ne sais même pas ce que tu dois faire. Mais une chose que tu ne dois pas perdre en chemin, c'est ta foi et ta confiance en Dieu. Sois comme Abraham, vas-y, fais le premier pas, pars sans même savoir où tu vas, parce que Dieu ne manquera pas de te donner des instructions. Regarde Abraham, il est le père de la foi et il nous a tous engendrés. Les bénédictions d'Abraham sont nos bénédictions, les privilèges d'Abraham sont nos privilèges, parce qu'il a obéi sans savoir où il allait. Et peut-être que toi, tu es comme Abraham aujourd'hui. Tu ne sais pas ce que tu dois faire, tu ne sais pas où tu dois aller et tu ne sais pas comment faire. Dieu ne te laissera pas. Tu sais, la Bible dit qu'il est notre guide et il ne manquera pas de te donner des instructions. Donc j'aimerais vraiment t'encourager dans ce court podcast, émission ou peu importe, appelez ça comme vous voulez, dans cette parole, j'aimerais t'encourager à t'attendre à Dieu. Peut-être que ces 5 points te concernent. Peut-être que tu n'as pas encore obéi à ce que Dieu te demandait. Peut-être que tu refuses de recevoir la réponse qu'il t'a donnée comme étant la réponse venant de Dieu. Peut-être que Dieu éprouve ta foi, qu'il veut te voir dans une position
ou vraiment tu as confiance en lui. Peut-être que Dieu veut t'attirer dans le désert, dans une position de proximité ou une position particulière dans laquelle il va pouvoir te parler. Et finalement, peut-être que Dieu ne veut pas te donner ce que tu lui demandes. Alors Dieu a arrêté de te parler concernant cette chose. Parce que peut-être que cette chose, s'il te la donne ou tu n'es pas prêt et tu vas tout gâcher, ou bien tu vas te blesser avec cette personne dans cette situation. Et cette situation peut avoir un impact néfaste sur ta vie. Alors Dieu te protège en ne te donnant pas ce que tu lui demandes, c'est-à-dire en ne te parlant pas, en ne te donnant pas une réponse concrète. Donc j'espère que dans ces 5 réponses, il y en a une que tu vas piocher et qui va parler à ton cœur. C'est très important parce que tu sais, Dieu bénit l'obéissance et Dieu ne bénit pas la désobéissance. C'est très important. Et moi-même, il y a des domaines dans lesquels je n'ai pas encore commencé à obéir à Dieu. Et je sais que Dieu m'a parlé. Je sais que je dois faire. Je sais aussi que dès lors où je saute dans l'obéissance, Dieu ouvrira toutes les portes devant moi et il ne manquera pas de me bénir et de me donner d'autres instructions pour ma destinée. Voilà, j'espère que tu as été béni par ce message. Partage-le autour de toi si tu souhaites. Je voudrais aussi t'encourager à t'abonner à la chaîne RFE, t'abonner et de motiver l'algorithme en mettant des commentaires, en mettant des pouces bleus, etc. Cela va bien nous aider. Et aussi, si tu es un fidèle auditeur de la radio RFE, j'aimerais vraiment t'encourager et te dire que Dieu t'aime et que Dieu te bénisse. Je voudrais aussi te remercier pour tes dons, pour ta générosité, pour ta fidélité à la radio RFE. Et si tu as un témoignage particulier à donner à la radio RFE, eh bien, contacte-nous. Je ne manquerai pas à t'inviter à nos studio de la radio RFE. À très bientôt. Au revoir.

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0: Bonjour à chacun, soyez les bienvenus pour cette chronique plein cadre réalisée exceptionnellement à domicile étant donné la période de confinement. Alors, nous sommes également en pleine période de Ramadan. C'est donc l'occasion de penser aux chrétiens d'arrière-plan musulmans qui, pour certains d'entre eux, vivent leur foi de façon secrète, de façon confinée. On a donc décidé de donner la parole à Nour. Nour, c'est une chrétienne tunisienne. Son mari était un salafiste. C'est d'ailleurs lui en premier qui est devenu chrétien. Et ce que Nour va nous partager, c'est absolument troublant, mais aussi profond. Nour a perdu son mari est décédé d'un cancer, et elle a répondu à cette interview quelques mois après le décès de son époux. On a décidé de vous partager cette interview, car on pense que c'est l'occasion pour chacun d'entre nous, dans une période un peu particulière de Covid, de regarder à Jésus-Christ, et de se souvenir que dans la souffrance, eh bien Jésus-Christ donne la consolation.
1: Quand le docteur m'a téléphoné pour la première fois pour me dire que mon mari est mourant, j'arrivais pas à la croire. Je la regardais et elle était si compatissante pour me dire qu'il avait 6 mois et moi, je la regardais, elle est folle. On est des enfants de Dieu, Dieu nous aime. Le cancer ne peut pas nous atteindre. Et je me suis retournée vers Dieu pour lui dire, mais qu'est-ce que tu es en train de faire? On est une église, on est en train de servir. C'est comme si j'exigeais une contrepartie de ce qu'on faisait, en quelque sorte. Et c'est ce que je veux que tout le monde comprenne. Parce que avoir une relation directe avec Dieu, c'est le dialogue direct. Je lui disais, mais il t'a rien fait. C'est un très bon enfant à toi. Pourquoi tu lui as fait une chose pareille? Non, ça ne devrait pas être comme ça. Et puis la réponse est venue un jour. Je continuais à me poser la question, vous savez. Et puis, il n'a plus aucune épreuve à donner. Il est assez bien. Et il a donné toutes les épreuves qu'il fallait pour montrer son amour pour moi. Et moi, je le veux avec moi. Et toi, tu serais très bien sans lui. La vie sans lui, ce n'est pas une vie nécessairement mauvaise. C'est une vie sans lui, c'est vrai. Parce qu'il a une place. Il y a, chaque fois qu'on se retourne, il y a ce vide. Mais ce n'est pas une vie nécessairement mauvaise. Et puis c'est une vie qui va t'apprendre à donner plus, qui va t'apprendre que il n'est peut-être pas là pour te supporter, mais tu as un support encore plus fort qui ne pourra jamais te laisser tomber. Parce que comme je le disais auparavant, le fait d'être rejeté par la famille a fait qu'on compte l'un sur l'autre. C'est une leçon. Tu ne devrais pas compter sur une personne. Tu dois uniquement compter sur Dieu, sur Jésus-Christ. Et lui, il ne va jamais tomber malade. Il ne va jamais disparaître. Il ne va jamais mourir. Il sera toujours vivant pour toi. Il sera toujours là pour te supporter. Ce qui est extraordinaire. Quand on a su qu'il était malade, lui, il a accepté avec lui. Et il arrangeait les choses pour moi. Il a tout arrangé. La paperasserie, les choses. Il a pris le délai de 6 mois qu'on lui a donné très au sérieux et il a commencé à organiser. C'est moi qui n'a pas pu accepter le fait qu'il va partir. C'est moi qui continuais à prier, à lui dire s'il te plaît. Donne-nous une autre chance pour pouvoir être ensemble. Mais ce n'était pas, disons, la volonté de Dieu. La volonté de Dieu était autre. Ce qui un peu m'a fait mal, ou ce qui me faisait mal, c'est que au moment où on était tous les deux à genoux, c'est que les coups ont commencé à venir parce que tout le monde en a entendu parler et tout le monde commençait à dire qu'on le méritait. On était devenus chrétiens, on a laissé tomber notre religion et du coup on a mérité c'est une punition de Dieu, on l'a mérité. Et il n'arrêtait pas de venir à la maison pour lui dire d'apporter du courant, des choses pour qu'il revienne à l'islam. Et lui, il m'a dit un jour, je vais te demander une chose et je ne pouvais pas lui refuser. Sa dernière volonté était de se montrer dans cette émission télévisée pour dire à tout le monde qu'il est chrétien, qu'il est fier de l'être, qu'il le restera, qu'il le mourra chrétien. Et il s'est montré dans un show télévisé avec le visage découvert. Et Il s'est exprimé comme il le voulait pour dire à tout le monde qu'il était chrétien. Et là, les menaces ont commencé à venir pour lui dire « on ne va plus te permettre de t'enterrer dans un cimetière musulman ». Le plus cruel, c'est que quand on reste avec un malade face à face pour discuter avec lui, où est-ce qu'on va l'enterrer ? Quand il faisait la chimiothérapie, il était très très très très faible et il insistait pour qu'on tenait quand même les réunions. Moi, j'étais trop fatiguée parce que j'étais enceinte et j'attendais un bébé, mais je faisais l'effort pour ne pas le contrarier. Parce que faire le voyage jusqu'à Tunis, faire la chimiothérapie, puis revenir, et puis avoir la réunion d'église à la maison, c'était infernal. C'était parce que je devrais préparer de la nourriture pour 15 personnes, ce que je ne pouvais pas parfois avec mon état d'esprit, avec tout le stress que j'avais, avec sa maladie, avec sa faiblesse, parce qu'il n'arrivait plus à faire rien. Donc je devais tout faire par moi-même, préparer le worship, préparer la prière, préparer l'endroit, préparer la nourriture, préparer les jeux d'enfants, préparer tout. C'était pour moi, mais quand je regarde ce que j'ai accompli, je suis vraiment très très fière d'avoir été avec Jésus-Christ, parce que je sens qu'il était avec moi tout le temps, pour que l'on puisse continuer. C'est un coup du diable satanique pour détruire l'Église. Et au lieu de cela, ça a renforcé les liens entre les membres de l'Église. Ça a réuni tout le monde autour de nous. Le fait de sa disparition a fait beaucoup plus que vous pouvez imaginer en termes de solidarité, de compassion et de lien entre les frères. Il y a des personnes qui ne m'ont jamais adressé la parole, qui m'ont téléphoné. Il y a des gens qui ne me connaissaient pas. Il y avait une église cachée à l'endroit où je vivais. Mais c'était une occasion pour voir l'église en travail. Pas l'église en éveil ou en sommeil ou quelque chose comme ça. De voir le vrai travail de Dieu dans la vie des personnes. Comment ils vont aider et comment Dieu les a changés. Même pour moi, vous savez, je ne suis pas la même et je suis consciente de cela parce que j'ai maintenant des sources de patience, de calme, de paix que je ne soupçonnais pas que j'avais. J'ai beaucoup de difficultés, c'est vrai que je suis épuisée, je suis fatiguée, parfois même je suis submergée. Maintenant, j'ai appris à dire que je n'ai pas de solution, je n'ai pas de réponse. C'est à lui de répondre, c'est à lui de trouver la solution. Donc j'ai appris à lui donner la priorité dans ma vie et à le laisser guider mon navire, ma vie et celle de mes enfants. Et ce n'est pas quelque chose de mal, je crois, c'est, au contraire, c'est quelque chose de très bien.
0: Ce que vient de nous partager Nour est vraiment touchant. Il faut savoir que Nour et sa famille ont dû déménager parce qu'ils ont reçu des menaces après l'intervention télévisée de son époux. Et ce sont les anciens amis salafistes de son époux qui l'ont menacé. En cette période de Covid, qui touche à peu près tout le monde, dans presque toutes les nations, sans faire de distinction de religion, eh bien, je prie que le Seigneur puisse consoler toutes les familles éprouvées par le deuil. Je vous propose maintenant qu'on se quitte avec un sujet de prière. Et ce sujet de prière, eh bien, c'est Nour qui nous le partage.
1: Un espoir, quelque chose que je pourrais espérer un jour, c'est que les chrétiens tunisiens ne se sentent plus oppressés et n'ont pas cette peur de se montrer, de dire haut et clair qu'ils sont chrétiens et d'exercer leur culte librement sans avoir à se cacher dans les maisons. Si j'ai une prière, c'est qu'aucune famille ne passe par ce que j'ai passé. C'est d'avoir un cimetière chrétien où on pourrait enterrer nos aimés une fois qu'ils sont morts. Parce que ce n'est pas facile quand tu as ton mari qui est mort là et tu es en train de discuter avec la police comment tu vas l'amener jusqu'à sa dernière place. C'est cruel. On ne nous donne même pas le temps d'être en deuil. Et les autres, ils ont demandé leurs droits et ils ont trouvé leurs droits. Alors, je me dis que peut-être qu'on devrait faire de même. Peut-être qu'on devrait nous-mêmes se lever et demander nos droits.
0: Si cette vidéo vous a interpellé, n'hésitez pas à la partager et à nous laisser un commentaire. nous les lisons tous. 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

Un des événements les plus marquants de la crise sanitaire de 2020, c'est la quantité de spécialistes en tout genre qui chaque soir défilaient sur les écrans pour expliquer qu'ils savaient tout et ne comprenaient pas grand-chose. Alors que la confiance des populations dans les institutions politiques n'est pas au plus haut, voilà que maintenant le totem de la connaissance et de la science est ébranlé à la suite de cafouillages et de polémiques qui ont surpris tout le monde. Cela s'est ressenti au sujet des vaccins antiviraux proposés aux populations pour leur protection. Dès qu'ils ont été disponibles, la méfiance était tellement grande qu'il a fallu un matraquage médiatique énorme pour convaincre les gens de se faire vacciner. Il y a aujourd'hui une telle quantité d'informations venant de soi-disant spécialistes qui s'expriment sur tous les sujets que cela provoque une défiance généralisée sur les structures de la société et des médias, jusqu'à la répulsion pour certains. Prenons un autre exemple. De grands spécialistes de l'écologie sont interrogés dans un hebdomadaire au sujet de l'hydrogène comme nouvelle énergie propre. Le premier explique que si les gouvernants présentent l'hydrogène comme l'énergie de l'avenir, c'est qu'ils n'ont rien compris. En effet, pour obtenir de l'hydrogène, il faut casser une molécule d'eau, ce qui demande beaucoup d'énergie. Or, la quantité d'énergie nécessaire pour le faire est exactement égale à l'énergie que l'hydrogène produira quand elle brûlera. Donc, bénéfice zéro. D'autre part, l'industrie produit déjà de l'hydrogène par une technique dite du reformage du méthane. Il explique que cette technique produit du gaz carbonique. Ainsi, pour une tonne d'hydrogène produite, 10 tonnes de CO2 partent dans l'atmosphère. Bonjour l'effet de serre. En conclusion de cet article, produire de l'hydrogène ne permet pas de résoudre le problème climatique, sans oublier la grande difficulté du stockage et du transport. Le deuxième spécialiste, deux semaines plus tard, dans le même magazine, affirme que la production d'hydrogène est la solution au problème climatique et qu'elle ne coûtera rien puisque l'énergie utilisée pour la produire viendra de l'éolien et du solaire. Donc, la solution, c'est l'hydrogène. Mais il se garde bien de dire que pour remplacer l'essence par de l'hydrogène, il faudrait 15 fois plus d'éoliennes, ce qui produirait d'énormes quantités de CO2 pour les fabriquer, sans parler de tous les problèmes induits. Alors, c'est la solution, oui ou non ? Quelle cacophonie ! Il n'est pas question de remettre en cause l'honnêteté des scientifiques ou des politiques. Mais il s'avère que le monde s'agite loin de la vérité, dans un univers flou et inquiétant, sans réel repère ni certitude. À l'inverse, les chrétiens savent que la parole de Dieu est la vérité. Elle ne ment pas, elle ne trompe pas. Et ils ont l'assurance que Dieu est le même hier, aujourd'hui et éternellement. Il ne change pas et il ne changera pas. Il est tout-puissant, il est fidèle à sa parole et à ses promesses. Quel repos et quelle sérénité d'esprit pour ceux qui lui confient leur vie. Cette chronique vous a été proposée par Bruno Oldani et Jacques Cudeville.

Seigneur, sur la croix, tu ne t'es pas donné à moitié. Voilà pourquoi aujourd'hui, je te donne tout.

Jude 1. Adresse et salutations. Jude, serviteur de Jésus-Christ et frère de Jacques, à ceux qui ont été appelés, aimés en Dieu le Père et gardés pour Jésus-Christ. Que la miséricorde, la paix et l'amour vous soient multipliés. Mise en garde contre les impies. Bien-aimés, alors que je désirais vivement vous écrire au sujet de notre salut commun, je me suis senti obligé de le faire, afin de vous exhorter à combattre pour la foi, celle qui a été transmise aux saints une fois pour toutes. Car il s'est glissé parmi vous certains hommes, dont la condamnation est écrite depuis longtemps. Des impies qui détournent la grâce de notre Dieu en prétexte à la débauche et qui renient notre seul Maître et Seigneur, Jésus-Christ. Je veux vous rappeler ce que vous savez déjà. Le Seigneur, après avoir sauvé son peuple d'Égypte, fit ensuite périr les incrédules. Il a enchaîné dans les ténèbres les anges qui n'ont pas gardé leur dignité et les réserve pour le jugement du grand jour. Sodome et Gomorrhe, qui se sont livrés à l'impudicité et à des vices contre nature, sont donnés en exemple, subissant la peine d'un feu éternel. Malgré cela, ces hommes souillent leur chair, méprisent l'autorité, injurient les êtres glorieux. Or, même l'archange Michel, lorsqu'il contestait avec le diable pour le corps de Moïse, n'osa pas porter contre lui un jugement injurieux, mais il dit simplement « Que le Seigneur te réprime ». Eux, au contraire, parlent moins d'une manière injurieuse de ce qu'ils ignorent et se corrompent dans ce qu'ils savent naturellement, comme les brutes. Leur destinée est scellée. Malheur à eux, car ils ont suivi la voie de Cain. Ils se sont jetés pour un salaire dans l'égarement de Balaam. Ils se sont perdus par la révolte de Corée. Ce sont des écueils dans vos repas fraternels, des nuées sans eau, poussées par les vents, des arbres sans fruits. Deux fois morts, déracinés, des vagues furieuses de la mer, rejetant l'écume de leurs impuretés, des astres errants pour lesquels l'obscurité des ténèbres est réservée pour l'éternité. Hénoc, le septième depuis Adam, a prophétisé à leur sujet « Voici, le Seigneur est venu avec ses myriades de saints pour exercer le jugement et condamner tous les impies à cause de leurs œuvres d'impiété et de leurs paroles arrogantes. » Ce sont des gens qui murmurent et se plaignent sans cesse, qui marchent selon leurs propres désirs, qui parlent avec arrogance, qui flattent les autres par intérêt. Mais vous, bien-aimés, souvenez-vous de ce que les apôtres du Seigneur Jésus-Christ ont annoncé. À la fin des temps, il y aura des moqueurs, marchant selon leurs convoitises impies. Ce sont ceux qui provoquent des divisions, des hommes charnels, dépourvus de l'esprit. Exhortation et doxologie finale. Mais vous, bien-aimés, édifiez-vous sur votre très sainte foi, priez par le Saint-Esprit, maintenez-vous dans l'amour de Dieu, attendez avec confiance la miséricorde de notre Seigneur Jésus-Christ pour la vie éternelle. Quant aux autres, reprenez ceux qui doutent, sauvez certains en les arrachant du feu. Ayez compassion des autres, mais avec prudence, haïssant jusqu'à la tunique souillée par la chair. Or, à celui qui peut vous préserver de toute chute et vous faire paraître irrépréhensible devant sa gloire, dans l'allégresse, à Dieu seul notre Sauveur, par Jésus-Christ, notre Seigneur, sointe la gloire, la majesté, la force et la puissance, dès avant tous les temps, maintenant et pour l'éternité. Amen.

La météo pour ce dimanche 12 juillet, toujours un grand soleil et la canicule qui continue en France, avec des températures pour ce dimanche matin de 18 degrés pour Cherbourg, 20 degrés à Lille, 21 pour Brest et Strasbourg, 23 degrés pour Lyon, Toulouse et Paris, 24 degrés pour Ajaccio, Nice, Biarritz et Bordeaux. Et pour ce dimanche après-midi, entre 33 et 38 degrés sur une moitié nord. Il fera 33 degrés en Bretagne et sur les Hauts-de-France, 34 sur le Grand Est, 36 sur la région Île-de-France, 38 degrés sur le centre Val-de-Loire. Dans la moitié sud, entre 30 et 41 degrés, il fera 30 degrés en Corse, 37 degrés sur la vallée du Rhône, 39 sur l'Occitanie, entre 36 et 41 degrés sur la Nouvelle-Aquitaine.

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Seigneur mon refuge, je viens à toi avec un cœur parfois fatigué. Il y a des pensées qui insistent, des souvenirs qui reviennent et des inquiétudes qui parlent plus fort que la paix. Tu vois tout cela. Tu sais combien certaines nuits sont longues, combien l'esprit peut s'agiter sans raison visible et comment la peur peut grandir dans le silence. Mais je choisis maintenant de me tourner vers toi. Tu es le Dieu qui m'entoure, pas seulement devant moi, mais autour de moi. Quand je me sens vulnérable, tu es ma protection. Quand je me sens accusé, tu es celui qui relève ma tête. Quand je me sens seul, ta présence reste proche. Seigneur, fais taire les voix intérieures qui me condamnent, celles qui disent que rien ne changera, celles qui disent que je suis abandonné. Ta vérité parle plus fort. Je ne veux pas nourrir mes peurs ce soir. Je veux nourrir ma confiance. Je te confie les problèmes non résolus. Je te confie les conversations qui tournent dans mon esprit. Je te confie ce que je ne peux plus réparer aujourd'hui. Je dépose tout entre tes mains. Maintenant, apprends-moi le repos. Ralentis mon souffle, relâche mes épaules, apaise mon cœur. Pause 5 secondes. Je me couche sous ton regard. Je ne dors pas seul. Tu veilles. Même dans l'obscurité, je ne suis pas en danger. Même dans le silence, tu agis. Même pendant mon sommeil, tu travailles pour moi. Je refuse d'imaginer le pire. Je choisis de me souvenir de ta fidélité. Si demain apporte ses défis, tu m'y conduiras déjà préparé. Alors je ferme les yeux sans crainte. Que ta paix garde mes pensées. Que ta présence garde ma maison. Que ton repos garde mon corps. Je m'endors dans ta sécurité, Seigneur. Et si je me réveille pendant la nuit, je me souviendrai que tu es là. Tu es mon bouclier, ma gloire, celui qui relève ma tête. Je te fais confiance pour cette nuit. Amen.

Bonjour, Météo France, place 24, département, vigilance rouge, canicule à partir de midi contre 9 hier. Par ailleurs, 59 seront en alerte orange. La valeur la plus élevée hier a été relevée à 5 hommes d'Olt dans l'Aveyron avec 41,4 degrés. A noter que Météo France a aussi relevé 36,4 à Quimper dans le Finistère et 40,2 degrés à Prémery dans la Nièvre. Des valeurs inédites pour un mois de juillet. Un homme a été placé en garde à vue car il est soupçonné d'être l'origine de l'incendie survenu jeudi à Perpignan, âgé de 49 ans. Il a été interpellé jeudi vers 17h, quelques heures après le début du sinistre. Attention sur les routes, la journée est classée noire par bison futé dans le sens des départs en Auvergne-Rhône-Alpes, dans le nord et le Grand Ouest et en rouge dans les autres régions. Les axes desservant le quart nord-ouest, la côte atlantique, la région Auvergne-Rhône-Alpes et l'arc méditerranéen seront particulièrement sollicités entre le début de l'après-midi et le milieu de soirée. La répression des fraudes a annoncé la fin de la pratique de la compagnie aérienne Volotea qui modifiait le prix du billet après achat. Depuis la mi-mars, elle appliquait ce qu'elle appelait un engagement de voyage équitable qui lui permettait d'ajuster le prix de ses billets après paiement à la hausse ou à la baisse en fonction du cours du pétrole. Cette pratique commerciale est interdite selon la répression des fraudes. Un homme de 28 ans lié à l'ultra-gauche radicale violente a été mis en examen. Il est soupçonné d'avoir voulu projeter une attaque contre les forces de l'ordre. La perquisition du domicile du jeune homme dans l'Essonne a révélé la présence de manifestes politiques et de tutoriels pour fabriquer des armes artisanales. C'est la fin de ce flash, une très bonne journée à notre écoute. Bonjour, football Coupe du Monde. L'Espagne a battu hier sur le fil la Belgique grâce à un but dans les derniers instants. Une victoire 2-1. C'est donc la Rora qui affrontera la France en demi-finale mardi prochain. Une revanche de l'Euro 2024. Mais que ce fut dur pour les hommes de Luis de la Fuente qui ont dû batailler jusqu'au bout pour décrocher leur ticket pour le dernier carré. Grosse désillusion pour les Belges qui ont cru jusqu'au bout pouvoir renverser les champions d'Europe en titre. Cyclisme Tour de France, le Belge Tim Merlier a remporté la 7ème étape hier qui s'est achevée au sprint à Bordeaux. Tadej Pogacar qui a passé une journée tranquille après sa démonstration de jeudi, restons jeunes. Tennis, Wimbledon, le numéro 1 mondial Jannik Sinner a éliminé hier le Serbe Novak Djokovic en demi-finale. Le tenant du titre italien tentera ce dimanche de réaliser le doublé contre l'Allemand Alexander Zverev, qualifié plus tôt dans la journée face à Arthur Fréry. A noter que Kristina Mladenovic est en finale du double dames avec Han Yuguo. La Française s'est imposée contre la paire chinoise Yang Xu 7-6-5-6-4 pour être titrée ce dimanche. Mladenovic et Guo devront se défaire des têtes de série numéro 2. L'expérimentée canadienne de 34 ans Gabriela Dabrowski et la brésilienne Luisa Stefani, médaillée de bronze aux Jeux de Tokyo. Ce sera la première confrontation entre les deux paires. Rugby sanctionné par la commission de discipline, le Stade Toulousain a décidé de faire appel de la décision prononcée par la FFR de condamner le club au paiement d'une amende globale de 2,88 millions d'euros. En ligne de mire notamment le contrat d'image d'Anthony Jelonge conclu avec la société aéroportuaire 3S Alisia. Reconnaissant les faits pour les saisons 2023-2024 et 2024-2025, Toulouse a été épinglé pour une période plus large. C'est la fin de ce flash sport, une très bonne journée à toutes et à tous.

0: Bonjour chers amis, je suis très heureux que vous soyez là. Nous avons commencé un message la dernière fois. Pas d'inquiétude si vous n'avez pas vu la première partie. Celle-ci se suffit à elle-même. Nous parlons des 4 clés d'une vie réussie. Je pense que tout le monde veut réussir. Nous voulons être bénis et pouvoir être une bénédiction pour quelqu'un d'autre. Ce que je vais partager aujourd'hui est tellement pratique. Vous allez comprendre. Buvez une tasse de thé, prenez votre Bible. Asseyons-nous et plongeons-nous ensemble dans la parole.
1: Bonjour, je suis Bélez Conley. Dieu vous voit, il vous aime, et peu importe ce à quoi vous faites face, il a les réponses.
0: Je l'ai dit à maintes reprises, et c'est vrai. Si je pouvais m'asseoir avec vous dans votre salon ou dans votre cuisine, nous ferions chauffer une bouilloire, nous préparerions une théière. Nous nous assiérons à cette table. Vous voudriez peut-être prier à propos de certaines choses. Je serais ravi de vous prendre par la main et de prier Dieu ensemble pour ces choses ou simplement de nous asseoir et de parler de la parole de Dieu ou du merveilleux Jésus. Je suis tellement reconnaissant de la grâce du Seigneur dans ma vie, de ce qu'il a fait pour moi et de ce qu'il continue à faire pour moi. Je suis si reconnaissant pour le Saint-Esprit béni qui nous fortifie chaque jour, nous réconforte et nous guide. Si nous pouvions nous asseoir et parler de ces choses ensemble, j'en serais ravi. Évidemment, il ne m'est pas possible de le faire avec tout le monde. Alors voici la meilleure solution qui s'offre à nous. Si nous le pouvons, j'aimerais parler de la parole de Dieu pendant un moment. Nous parlons des 4 clés d'une vie réussie. Si vous étiez avec nous la dernière fois, nous avons parlé de la découverte de notre but. Dieu nous a façonnés individuellement et l'œuvre de notre vie doit découler de ce façonnage individuel. Je ne vais pas revenir sur tout cela. Nous allons passer à la deuxième clé d'une vie réussie. Tout d'abord, il faut trouver son but. Deuxièmement, il faut avoir de la passion. Il faut vivre avec passion. Quoi que vous fassiez, ne vous contentez pas de vivre ou d'exister, mais vivez vraiment. Ne vous contentez pas d'exister et de vivre une journée après l'autre. Je me rends compte que cela décrit certains d'entre vous en ce moment. Pour vous, le simple fait de vivre une journée de plus est monumental. Je veux juste vous dire que Dieu vous voit et qu'il veut vous aider. Je sais que certains d'entre vous qui me regardez en ce moment, vous menez des luttes titanesques. Vous luttez contre une profonde et sombre dépression. Dieu vous aime. Il désire vous aider. Il veut libérer votre esprit de cette dépression et il ne veut pas que vous vous contentiez d'exister. Il veut que vous viviez. Je voudrais vous parler de la passion. La Bible dit en Ecclésiaste 9:10, « Tout ce que ta main trouve à faire avec ta force, fais-le. » Colossiens 3:23 dit, « Tout ce que vous faites, faites-le de tout votre cœur. » Que vous soyez prédicateur, écrivain, enseignant, chanteur ou organisateur, faites-le avec passion. J'avais un ami qui est maintenant au ciel. Lorsque nous avons fait connaissance, il était membre de l'Église. Il a commencé à venir à l'Église avec sa famille. Un jour, il m'a proposé d'aller chasser à l'arc avec lui, avec des arcs et des flèches. Nous sommes allés dans une région sauvage. Nous avions des arcs et des flèches. Je voyais bien qu'il était nerveux. Pas à cause de ce que nous chassions, ou du fait que j'étais dangereux avec un arc et des flèches. Il était nerveux parce que j'étais son pasteur. J'ignore pourquoi certaines personnes sont comme ça. Elles sont gênées autour de leur pasteur. Je voyais bien qu'il était nerveux. Il avait peur de dire quelque chose de mauvais. Je me suis dit que nous devions régler ce problème au plus vite. Nous étions au pied d'une colline remplie de broussailles. Et au sommet, il y avait une vieille clôture rouillée en fil de fer barbelé. Au cas où vous ne le sauriez pas, le fil de fer barbelé a des pointes acérées. Si vos vêtements s'y accrochent, ils risquent de se déchirer et de vous couper la chair. Nous étions au pied de cette colline et je voyais cette clôture de barbelé au sommet. À côté de nous, il y avait un énorme buisson rempli d'épines. Il se tenait là et j'ai dit, « Tu sais quoi ?»«
2: Quoi ?»«
0: Faisons la course jusqu'au sommet de cette colline. »«
2: Quoi ?»«
0: Faisons la course jusqu'au sommet de la colline. » »«
2: D'accord. »
0: Nous avons posé nos arcs et je l'ai poussé dans le buisson d'épines. J'ai rigolé et j'ai couru jusqu'au sommet de la colline. Je n'oublierai jamais l'expression de son visage. Il a eu un grand sourire, s'est extirpé du buisson d'épines et s'est mis à courir vers le haut de la colline. Il m'a rattrapé tout près du sommet. Nous étions au sommet, au coude à coude, et il a plongé à travers la clôture de barbelés, juste pour gagner. Je me souviens avoir pensé, je viens d'apprendre quelque chose sur lui. Je l'avais poussé dans le buisson d'épines pour plaisanter, mais à partir de ce moment-là, il n'a plus jamais été nerveux. Il me considérait comme son ami. Nous sommes restés de bons amis jusqu'au jour où il est allé au ciel, bien des années plus tard. Ce jour-là, j'ai appris quelque chose sur lui. C'était un homme passionné. Il avait une entreprise très prospère et il était très passionné par son travail. Tout aussi passionné que lorsqu'il a fait la course pour gagner contre son pasteur. Passionné. J'ai constaté qu'il était passionné dans tout ce qu'il faisait. Il se donnait entièrement. J'ai un autre ami qui... dans son pays, organisait des réunions destinées aux pasteurs. Ces réunions étaient réservées à des pasteurs qui comptaient au moins 500 personnes dans leur église. Ils ne le faisaient pas dans le but d'être sélectifs ou de dire « nous sommes meilleurs que les pasteurs des plus petites églises ». Il a simplement fait cela pour parler des défis uniques qu'un pasteur d'une grande église a à relever par rapport à quelqu'un qui a une plus petite église. Et il est vrai qu'il y a des défis uniques. La Bible dit dans le livre des Proverbes, « S'il n'y a pas de bétail, la mangeoire est propre, mais c'est à la vigueur des bœufs qu'on doit l'abondance des récoltes. » Cela signifie que si vous n'avez pas de bœufs, vous n'avez pas à ramasser les excréments qu'ils laissent dans la mangeoire. Vous n'avez pas à vous débarrasser de ces fameux excréments. Si vous voulez obtenir l'abondance que le bœuf apporte, vous devez gérer beaucoup de choses. Si vous avez beaucoup de bœufs, vous devez pelleter beaucoup de... vous savez quoi. Plus vous prospérez, plus vous devez faire face à, vous savez quoi. Plus votre ministère est important, plus votre entreprise est importante, plus vous devez faire face à ce que vous savez. L'objectif de la réunion était d'aborder le facteur, vous savez quoi, du pastorat d'une grande église. Pour résumer l'histoire, mon ami avait fait la connaissance du principal athée de son pays. Je dis le principal athée parce qu'il était le plus connu. Mon ami, qui avait fait la connaissance de cet homme et s'était lié d'amitié avec lui, a dit « Nous organisons une conférence pour les pasteurs. Les pasteurs de toutes les plus grandes églises du pays vont venir et je veux que tu sois l'orateur invité. » L'athée a répondu « Quoi ? » ?»« Oui, je veux que tu leur parles. » »« Pourquoi veux-tu que je parle aux pasteurs ?»« Je voudrais que tu parles de ce sujet. » Pourquoi ne viens-tu pas à l'église et pourquoi penses-tu que la plupart des gens dans notre pays ne viennent pas à l'église? Pourquoi les gens restent-ils à l'écart de l'église? Il a répondu, d'accord, je vais le faire. Je n'oublierai jamais le moment où mon ami m'a raconté l'histoire. L'athée se lève et prend le micro. La salle est remplie de pasteurs des églises les plus influentes du pays. Sa phrase d'ouverture était la suivante, « J'ai l'impression d'être un lion dans la fosse au Daniel. » Tout le monde a éclaté de rire, ce qui a apaisé la tension dans la salle. Puis il a dit, « On m'a demandé de vous expliquer pourquoi je ne viens pas à l'église et pourquoi la plupart des gens de notre pays n'y vont pas. La principale raison pour laquelle les gens ne viennent pas à l'église est que nous ne voyons pas de passion dans la chair. » Il avait capté leur attention. Il a poursuivi en disant, « Si le message que vous prêchez est vrai, et si lorsqu'on meurt sans avoir accepté Jésus-Christ, on va dans un endroit appelé l'enfer, et que l'enfer est vraiment tel que la Bible le décrit, le plus grand blasphème pour Dieu est de ne pas vous voir entièrement passionné par votre message. » Il a dit, « Je ne vois pas de passion dans la chair. » Il avait toute leur attention. C'est tellement vrai. Personne ne viendra écouter

comme si personne ne vous regardait. Vivez avec passion. Jean 2, 13 à 17 parle de Jésus et de sa passion. Il est dit ceci. La Pâque juive était proche et Jésus monta à Jérusalem. Il trouva les vendeurs de bœufs, de brebis et de pigeons, ainsi que les changeurs de monnaie installés dans le temple. Alors il fit un fouet avec des cordes. Ce n'est pas le Jésus dont on entend souvent parler. Alors il fit un fouet avec des cordes et les chassa tous du temple, ainsi que les brebis et les bœufs. Il dispersa la monnaie des changeurs et renversa leurs tables. Et il dit aux vendeurs de pigeons, « Enlevez cela d'ici, ne faites pas de la maison de mon père une maison de commerce. » Ses disciples se souvinrent qu'il est écrit, « Le zèle de ta maison me dévore. » Le zèle de ta maison me dévore. À quand remonte la dernière fois où vous vous êtes passionné pour quelque chose? À quand remonte la dernière fois où vous avez été dévoré par le zèle pour quelque chose? Un de mes amis me racontait une anecdote. Je crois que sa famille et lui étaient en vacances au Colorado pour faire du ski. Lui et sa femme ont skié pendant quelques heures, puis sont rentrés au chalet. Ils se sont assis à l'extérieur pour savourer une tasse de café en admirant le magnifique paysage qui donnait sur les pistes de ski. Ils ont remarqué que plusieurs maniaques descendaient à travers les arbres. Ils avaient quitté les pistes et descendaient à toute allure à travers les arbres. C'était dangereux. Il a regardé sa femme et lui a dit, « Regarde ces idiots, l'un d'entre eux va se briser la nuque. » Ils les ont regardés, elle dit, « Oui, c'est fou. » Alors qu'il se rapprochait de plus en plus, il dit, « Oh mon Dieu, ce sont nos fils. » Il est immédiatement allé leur acheter des casques. Quand il m'a raconté l'histoire, je ne lui ai pas dit, mais j'ai pensé, « Bien sûr, ils agissent comme toi. » Il était pareil. Il était passionné par tout ce qu'il faisait. S'il y avait un escalier et que nous étions ensemble, il voudrait faire la course contre moi. Il était passionné par tout ce qu'il faisait. C'était un prédicateur passionné. Il était passionné par la vie et ses fils étaient pareils. Je le répète, les gens sont attirés par la passion. Elle est contagieuse. Voici ce que dit 2 Corinthiens 9, 2. Je connais en effet votre bonne volonté. Je me montre fier pour vous auprès des Macédoniens en affirmant que l'Achaïe est prête depuis l'année dernière et votre zèle, votre passion, a stimulé la plupart d'entre eux. La passion a quelque chose de très stimulant. Elle affecte les autres. La passion et le zèle ont un effet sur les autres. Dans l'une des réunions de D.L. Moody, on a raconté qu'un homme était présent et qu'il demanda à l'un des autres fidèles, « Vous venez souvent l'écouter ?»« Oh oui. » Vous venez parce que vous croyez aux choses qu'il prêche? Voici la réponse qu'il a reçue. Non, je ne viens pas parce que je crois aux choses qu'il prêche. Je viens parce que lui croit aux choses qu'il prêche. Il y avait de la passion. Il y avait du zèle. Dieu veut que nous vivions notre vie avec passion. Passons maintenant à l'étape suivante, à la clé suivante d'une vie réussie. La paix. Nous devons rechercher la paix. La Bible dit en Psaume 34, 15, « Recherche la paix et poursuis-la. » Rechercher la paix est une excellente chose. C'est une bonne chose à faire. Il y a la paix avec Dieu et la paix de Dieu. Ce sont deux choses différentes. La paix avec Dieu vient par le salut. Je me souviens d'avoir lu un article sur Henry David Thoreau, le grand naturaliste et brillant écrivain américain. Sur son lit de mort, un de ses amis lui a dit, « Henry, as-tu fait la paix avec Dieu ?» Voici la réponse de Thoreau. « Je ne savais pas que Dieu et moi devions nous réconcilier. » C'est une réponse très intelligente, mais malheureusement, erronée. C'est une réponse non éclairée. La Bible dit en Colossiens 1 que Christ a tout réconcilié par son sang versé à la croix. Mon ami, en réalité, le monde entier était en inimitié. Nous étions ennemis de Dieu. Le monde entier est coupable du péché. La Bible dit, alors que nous étions encore des pécheurs, Christ est mort pour nous. Il a apporté la paix par son sang versé sur la croix. Le seul moyen d'avoir la paix avec Dieu est de mettre votre confiance en son Fils, Jésus-Christ, qui est mort pour vous.

Il a porté votre péché et la peine pour votre péché sur le bois du calvaire. Une fois que vous avez la paix avec Dieu, vous pouvez avoir la paix de Dieu. Philippiens 4, 6 et 7 dit ceci. Philippiens 4, 6 et 7. Ne vous inquiétez de rien, mais en toute chose, faites connaître vos besoins à Dieu par des prières et des supplications dans une attitude de reconnaissance. Et la paix de Dieu, qui dépasse tout ce que l'on peut comprendre, gardera votre cœur et vos pensées en Jésus-Christ. Ne vous inquiétez de rien, mais priez pour tout. Si vous le faites, la paix de Dieu vous protégera, vous gardera, établira un périmètre autour de votre cœur et de votre esprit, et vous gardera des pensées angoissantes. Remettez vos soucis entre ses mains. Au cours de son enseignement, Jésus a dit « Ne vous inquiétez donc pas du lendemain, à chaque jour suffit sa peine. » C'est tellement vrai. S'inquiéter du lendemain, c'est attirer les nuages de demain sur le soleil d'aujourd'hui. Dans notre ancienne maison, nous avions un système de climatisation. Là où nous vivons maintenant, nous n'en avons pas. Parfois, j'aimerais que nous en ayons. Dans notre ancienne maison, nous avions un climatiseur et c'était une bénédiction. Cependant, il y avait un problème parce qu'il y avait une surtension. Quelque chose se passait et nous faisions sauter un fusible. J'ai fait venir des électriciens, mais aucun d'entre eux n'a trouvé la solution. Cela fonctionnait toujours lorsqu'ils étaient là. Pourtant, chaque semaine, nous faisions sauter un fusible. C'est comme si Dieu avait placé un fusible de 24 heures dans notre cœur. Lorsque nous nous inquiétons du lendemain, aujourd'hui, nous mettons une charge de 48 heures sur un fusible de 24 heures. Quelque chose finira par sauter. Cela provoquera des problèmes dans notre mariage. Cela provoquera des problèmes de santé. Cela se traduira par des problèmes au sein de la famille. Certains ne s'inquiètent pas seulement du lendemain, aujourd'hui. Certains s'inquiètent pour la semaine prochaine. Certains s'inquiètent pour le mois prochain. Certains s'inquiètent pour les années à venir. Que vous vous inquiétiez de votre santé, de votre famille, de ce qui se passe dans le monde, de la sécurité, de votre emploi ou de quoi que ce soit d'autre, les Écritures disent « Ne soyez inquiets de rien, ne vous inquiétez de rien, mais en toute chose faites connaître vos besoins à Dieu par des prières et des supplications. Et la paix de Dieu, qui dépasse tout ce que l'on peut comprendre, qui surpasse toute intelligence, gardera vos pensées et gardera votre cœur. » Mon ami, c'est merveilleux de vivre une vie remplie de paix. Cela ne signifie pas une vie sans problème. J'ai des problèmes, j'ai des défis, comme tout le monde. Je n'en suis pas exempt. Mais j'ai reçu la promesse de la paix dans ces situations et c'est une merveilleuse façon de vivre. Je dors très bien toutes les nuits. Peu importe ce qui se passe, je parle à Dieu des choses qui me préoccupent. Je me souviens avoir lu un jour l'histoire d'un couple qui, chaque fois qu'ils étaient tentés de s'inquiéter pour quelque chose, qu'ils avaient une difficulté, ils s'asseyaient à la table de la cuisine et écrivaient le problème sur un papier. Après avoir prié à ce sujet, ils pliaient le papier en deux. Ils avaient collé un sac en papier au-dessus de la porte de la cuisine sur lequel était écrit « Dieu » en lettres capitales et en gras. Une fois le problème confié à Dieu, ils montaient sur une chaise. L'un d'eux montait sur la chaise et déposait le papier dans le sac. C'était une façon symbolique de dire « Nous avons remis cela à Dieu et c'est entre ses mains maintenant ». Ils ont conclu un accord entre eux. Mari et femme se sont serrés la main et ont dit « Si l'un d'entre nous commence à s'inquiéter de la chose que nous avons confiée à Dieu, la personne qui s'inquiète doit monter sur la chaise, sortir le papier du sac et le garder. Parce que si nous nous inquiétons, Dieu ne l'a plus. C'est nous qui l'avons. » Je me suis dit « Génial, quelle bonne idée !» En réalité, nous devons avouer que beaucoup d'entre nous diraient « Je passerai probablement beaucoup de temps à extraire des papiers de ce sac. » Lorsque vous donnez quelque chose à Dieu, laissez-le lui. S'il vous ordonne de faire quelque chose, faites-le. Mon ami, si vous priez, si vous lui confiez vos soucis, la paix de Dieu vous gardera. La dernière chose dont je veux parler dans ces dernières minutes est de prendre le temps de jouer. Oui, vous avez bien entendu, prendre le temps de jouer. 1 Timothée 6, 17 dit « Dieu nous donne tout avec abondance pour que nous en jouissions ». Il faut prendre le temps de jouir de ce qu'il nous donne. Je me souviens,
d'avoir écouté un missionnaire qui venait de Bornéo. Il était venu au collège biblique où j'étudiais, et je me suis dit, c'est génial, cet homme a donné sa vie. Il vit dans une région qui, dans mon esprit, est à l'autre bout du monde. Il se lève et dit, j'ai été missionnaire pendant de nombreuses années à Bornéo. J'ai réalisé que vous ne réussirez jamais en tant que missionnaire, vous n'aurez jamais un ministère prospère si vous n'avez pas de hobby. Mon hobby, c'est collecter des coquillages. Je vais sur les plages et je ramasse des coquillages. J'étais très déçu. Je me suis dit, pourrions-nous avoir un vrai missionnaire? Vous vous moquez de moi, un hobby? Je pensais que tu allais me secouer, et tu me dis qu'il faut que je me trouve un hobby. Des années plus tard, certains d'entre vous connaissent peut-être ce nom, et je ne le partage pas pour... En fait, je vais raconter l'histoire sans citer le nom. Elle n'en sera que meilleure. C'était un prédicateur très célèbre que j'ai eu le privilège de connaître. Nous jouions parfois au golf ensemble. Cet homme avait traversé de grandes épreuves dans sa vie et avait apporté l'Évangile au monde entier. Un jour, je lui ai demandé, « Quel est le conseil le plus important que tu puisses me donner en tant que jeune pasteur ?» Je me disais, « Cet homme a 35 ans de plus que moi et a vécu plus d'expériences que je n'en vivrai jamais. » Il y avait bien plus d'expériences dans son petit doigt que dans la vie entière de nombreuses personnes prises ensemble. Je lui ai demandé le meilleur conseil qu'il puisse me donner en tant que jeune pasteur. Il m'a dit, « Bayless, tu as un très bon swing. Je te suggère de t'inscrire à un country club. » Puis il a ajouté, « Tu dois jouer davantage au golf. Le golf est la seule chose qui m'ait permis de rester en vie. » Là encore, j'ai été très déçu. Je me suis dit, « Quoi ? Ce n'est pas ce que je voulais entendre. » Et une fois de plus, j'ai mis cela de côté. Deux semaines plus tard, je donne une conférence pour un groupe appelé les Apostoliques. Il s'agit d'un mouvement pentecôtiste en Australie et je suis l'orateur invité pour cette conférence. Ils avaient découvert que j'aimais jouer au golf et ils m'ont donc placé avec l'un des anciens du mouvement. C'était une sorte de légende en Australie. Nous étions en train de marcher ensemble sur le 9e fairway et il m'a raconté une histoire. Il m'a dit, « Bayless, j'étais l'un des pionniers du mouvement à ses débuts et nous étions très légalistes. Les bains mixtes étaient interdits, pas de garçons et de filles dans la piscine en même temps. Les garçons ne pouvaient pas porter des shorts et les filles ne pouvaient pas se couper les cheveux. On nous disait que faire du sport était un péché. C'était l'un des principaux prédicateurs et sa santé se dégradait. Il est allé chez le médecin qui lui avait fait passer plusieurs examens et tests et qui lui a dit « Vous n'avez rien de très grave, mais ce sont tous des symptômes de stress. Que faites-vous pour vous détendre ?» Il lui répond « Docteur, je lis ma Bible. »« C'est bien, mais quel est votre exutoire ? Je lis la Bible. » C'est bien, continuez à lire votre Bible, mais je vous dis que vous portez le stress du ministère avec vous. Vous allez mourir prématurément si vous n'avez pas une sorte d'exutoire, un hobby. Il a dit, Bayless, je suis allé à l'encontre des directives confessionnelles, à l'encontre des traditions, et j'ai commencé à jouer au golf. Il a dit, c'était scandaleux que l'un des principaux prédicateurs du mouvement soit sur un terrain de golf. Puis il s'est arrêté, s'est retourné, m'a regardé et m'a dit, « Bayless, le golf est la seule chose qui m'ait gardé en vie. » Je me souviens avoir pensé que j'avais entendu la même chose il y a quelques semaines de la part d'un autre prédicateur légendaire. Puis j'ai repensé au missionnaire de Bornéo et j'ai réalisé que Dieu essayait de me dire quelque chose. Je suis motivé, mais je ne suis pas insensé. J'aime jouer au golf et j'ai un autre hobby. Je saute dans l'océan avec un fusil sous-marin et je pêche du poisson. C'est ma thérapie par l'eau salée. Ce n'est pas seulement un luxe pour moi, c'est une nécessité pour moi. Dieu nous a créés pour que nous jouissions de ces choses. J'ai connu de nombreux prédicateurs qui étaient des princes dans la chair, mais qui souffraient de dysfonctionnement social parce qu'ils n'avaient pas de vie en dehors de la chair. Il faut parfois prendre le temps de récupérer. Jésus a dit à ses disciples en Marc 6:31, « Venez à l'écart dans un endroit désert et reposez-vous un peu. » En effet, il y avait beaucoup de monde qui allait et venait, et ils n'avaient même pas le temps de manger. Mon ami, si cela décrit votre vie, vous devez vous rendre dans un endroit désert. Vous devez éteindre votre téléphone portable et prendre le temps de vous reposer.
Vous devez commencer à faire de la randonnée, du vélo, des promenades ou quoi que ce soit qui remplisse votre réservoir émotionnel. Pour vivre une vie réussie, il faut tout d'abord découvrir son but. Deuxièmement, être passionné. Troisièmement, rechercher la paix. Et quatrièmement, prendre le temps de jouer. J'espère que cela vous a aidé. Je prie pour que Dieu vous bénisse abondamment. À bientôt. 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

Première épître aux Thessaloniciens, chapitre 3, l'envoi de Timothée. C'est pourquoi, ne pouvant plus supporter d'attendre davantage, nous avons préféré rester seuls à Athènes. Nous vous avons envoyé notre frère Timothée, qui collabore avec nous au service de Dieu dans l'annonce de l'Évangile de Christ. Nous l'avons chargé de vous affermir et de vous encourager dans votre foi, afin que personne ne vienne à vaciller dans les détresses par lesquelles vous passez. Vous savez vous-même qu'elles font partie de notre lot. Lorsque nous étions parmi vous, nous vous avions prévenu que nous aurions à souffrir de nombreuses détresses. Et c'est ce qui est arrivé, vous le savez bien. Ainsi, ne pouvant supporter d'attendre davantage, j'ai envoyé Timothée pour prendre des nouvelles de votre foi. Je craignais que le tentateur ne vous ait éprouvé au point de réduire à néant tout notre travail. Les bonnes nouvelles de Thessalonique. Mais voici que Timothée vient de nous arriver de chez vous. Il nous a rapporté de bonnes nouvelles de votre foi et de votre amour. Il nous a dit en particulier que vous conservez toujours un bon souvenir de nous et que vous désirez nous revoir autant que nous désirons vous revoir. Aussi, frères et sœurs, au milieu de nos angoisses et de nos détresses, vous nous avez réconfortés par la réalité de votre foi. Oui, maintenant, nous nous sentons revivre puisque vous tenez bon dans votre vie avec le Seigneur. Comment, en réponse, pourrions-nous assez remercier notre Dieu pour vous, pour toute la joie que vous nous donnez devant lui? C'est pourquoi, nuit et jour, nous lui demandons avec instance de nous accorder de vous revoir et de compléter ce qui manque à votre foi. Prière. Que Dieu notre Père lui-même et notre Seigneur Jésus aplanissent notre chemin jusqu'à vous. Que le Seigneur vous remplisse jusqu'à en déborder d'amour les uns pour les autres et envers tous les hommes, à l'exemple de l'amour que nous vous portons. Qu'il affermisse ainsi votre cœur pour que vous soyez saints et irréprochables devant Dieu notre Père au jour où notre Seigneur Jésus-Christ viendra avec tous ses saints anges.

et c'est notre prière. Tu peux faire trembler les murs de ta maison en élevant simplement ce nom, et la maladie s'enfuit, et la crainte s'enfuit, et la détresse s'enfuit par la puissance de ce nom. Merci pour ta présence, Jésus. Est-ce qu'on peut acclamer ce nom de Jésus ?

0: utilisé selon un mode opératoire assez
1: samedi soir. Caritas de Commanda, en pleine veillée de prière, massacré.
2: Au moins 5 personnes, dont 2 pasteurs, sont morts de suite à l'attaque d'une église protestante.
0: Dans cette même zone, un pasteur et un enfant ont pas failli à venir kidnapper leur corps sans
3: la
0: mort.
3: La capitale de Mayanga, dans le centre du Nigeria, ont organisé des funérailles
4: collectives pour leurs proches. Chrétien irakien handicapé qui avait, souvenez-vous, été mortellement poignardé.

La météo pour ce dimanche 12 juillet, toujours un grand soleil et la canicule qui continue en France, avec des températures pour ce dimanche matin de 18 degrés pour Cherbourg, 20 degrés à Lille, 21 pour Brest et Strasbourg, 23 degrés pour Lyon, Toulouse et Paris, 24 degrés pour Ajaccio, Nice, Biarritz et Bordeaux. Et pour ce dimanche après-midi, entre 33 et 38 degrés sur une moitié nord. Il fera 33 degrés en Bretagne et sur les Hauts-de-France, 34 sur le Grand Est, 36 sur la région Île-de-France, 38 degrés sur le centre Val-de-Loire. Dans la moitié sud, entre 30 et 41 degrés, il fera 30 degrés en Corse, 37 degrés sur la vallée du Rhône, 39 sur l'Occitanie, entre 36 et 41 degrés sur la Nouvelle-Aquitaine.

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1: 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L'anxiété peut créer des sentiments envahissants de peur, d'inquiétude et de crainte. La Bible est une arme puissante pour nous aider. Ces versets bibliques vont véritablement amener la manifestation de nos paroles dans nos situations présentes, à utiliser sans modération. Utilisez chacun de ces versets bibliques en les mettant à la première personne du singulier, c'est-à-dire « je », et confessez la parole sur votre vie et sur votre famille, au moins une fois par jour. 10 versets bibliques pour lutter contre l'anxiété. Psaume 4, 8 « Je me couche et je m'endors en paix. Car toi seul, ô Éternel, tu me donnes la sécurité dans ma demeure. » Psaume 55, 22 « Remets ton sort à l'Éternel, et il te soutiendra. Il ne laissera jamais chanceler le juste. » Proverbe 16, 3 « Recommande à l'Éternel tes œuvres, et tes projets réussiront. » Ésaïe 26, 3 « À celui qui est ferme dans ses sentiments, tu assures la paix, parce qu'il se confie en toi. » Ésaïe 41, 10 « Ne crains rien, car je suis avec toi. Ne promène pas des regards inquiets, car je suis ton Dieu. Je te fortifie, je viens à ton secours. Je te soutiens de ma droite triomphante. » Jean 14, 1 « Que votre cœur ne se trouble point. Croyez en Dieu et croyez en moi. » Jean 14, 27 « Je pars, mais je vous laisse la paix. C'est ma paix que je vous donne. Je ne vous la donne pas comme le monde la donne. C'est pourquoi ne soyez pas troublés et n'ayez aucune crainte en votre cœur. » Jean 10, 10 « Le voleur ne vient que pour dérober, égorger et détruire. Moi, je suis venu afin que les brebis aient la vie, et qu'elles l'aient en abondance. » 1 Pierre 6 « Humiliez-vous donc sous la puissante main de Dieu, afin qu'il vous élève au temps convenable, et déchargez-vous sur lui de tous vos soucis, car lui-même prend soin de vous. » 1 Roi 5, 4 « Maintenant l'Éternel, mon Dieu, m'a donné du repos de toutes parts, plus d'adversaires, plus de calamités. Amen. »

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0: Il ne dit pas « Le Seigneur a entendu les prières de la nation d'Israël ». Il ne dit pas ça. Il dit « Le Seigneur a entendu votre prière ». Et si souvent, notre prière personnelle a un impact mondial. Et donc, il y a des gens à l'extérieur, mais Dieu est en train de dire « Vous ne savez pas ce qu'il y a de l'autre côté de votre prière ». Et donc, ce cri pour un fils a fini par être la naissance du prophétique, qui était le précurseur de Jésus. Donc, je voudrais juste dire à chacune d'entre nous, nous ne pouvons pas hésiter.
1: Je pense que parfois, lorsque les gens pensent à servir Dieu, ils le limitent au ministère. Et quand on y pense, quand Jésus a dit « Allez sur toute la terre et faites des disciples de toutes les nations », et il a dit « Allez ». Et il y a une façon dont Dieu vous envoie, non? Dieu pourrait vous envoyer en tant que mère, il pourrait vous envoyer en tant que chef d'entreprise, il pourrait vous envoyer en tant qu'athlète, il pourrait vous envoyer dans n'importe quelle capacité parce que vous allez dans une industrie pour faire des disciples dans cette industrie. Et donc, Dieu veut vous donner la créativité pour votre ligne de mode. Dieu veut vous donner parce qu'il veut que vous vous éleviez au sommet dans ce domaine. Parce qu'encore une fois, l'influence est un outil dans le royaume. Les finances sont un outil dans le royaume. Et je pense que lorsque les gens reconnaissent que vous pouvez être un serviteur de Dieu dans la mode, dans la beauté, dans les affaires, dans l'immobilier et tout ça, parce qu'il y a une direction où Dieu vous envoie.
2: C'est exact.
1: Et il peut vous envoyer. Et je pense que c'est là toute la beauté quand il les envoie comme disciples. Mais qu'il ne les a pas envoyés comme prédicateurs ou enseignants. Il ne les a pas limités à cela. Il les a juste envoyés comme disciples. Et ils sont des disciples dans tous les domaines. Et le Saint-Esprit est la personne la plus créative, la plus savante. Je veux dire, qu'est-ce qui nous manque? Vous allez dans l'Ancien Testament et vous voyez quand ils construisent et la Bible parle de la façon dont l'Esprit de Dieu leur a donné la sagesse dans toutes les compétences et l'artisanat. Et vous vous demandez, oh, le Saint-Esprit peut construire. Il peut construire certaines choses. Donc je pense que c'est beau quand vous dites cela parce que ça nous permet dans l'aspect pratique de la vie de dire, Dieu, j'ai cette réunion aujourd'hui. Je veux juste que tu me donnes la sagesse. Donne-moi une stratégie pour quelque chose que je n'ai jamais vu auparavant dans la technologie. Dieu, donne-moi cette révélation. J'étais même en train d'étudier comment, quand il est question des derniers jours, comment la parole de Dieu ira par toute la terre et puis la fin viendra. Et j'ai dit que j'appréciais les plateformes qui touchent le monde, les plateformes sociales et comment il y a beaucoup de choses à venir. Même dans la technologie, dans l'industrie technologique, cela peut venir de ce milieu de partenariat avec le Saint-Esprit. Dieu, donne-moi ce qui est dans ton esprit pour ce qui doit être créé ici. Donc c'est magnifique.
0: Eh bien, et la Bible dit « Appelle-moi et demande-moi et je te montrerai des choses grandes et puissantes que tu ne connais pas. » Et donc, quand nous demandons, il étonne. Et donc, si nous ne demandons pas, c'est comme ce que vous dites à propos de cet ange, il y a comme un entrepôt de choses que Dieu veut libérer sur la terre. Mais si nous ne demandons pas et que nous ne prions pas, alors il attend, parce que pour une raison quelconque, Dieu a choisi de participer, de s'associer à nous. Et j'ai l'impression qu'il y a cette urgence pour nous tous de savoir que Dieu dit « Je veux entendre ce que vous demandez ».
1: C'est exact.
2: Lorsqu'à l'automne, je luttais contre la décision de quitter cette entreprise, j'ai eu cette vision, je suppose, que c'était celle des anges m'encourageant. Et je sais que cela semble si stupide, mais c'est avec chaque acte d'obéissance du genre « Ok, je dois aller à cette réunion, je dois dire ces choses difficiles » et j'ai tellement peur. Et c'est comme si j'imaginais qu'ils disaient « Elle va le faire, elle va le faire, elle va y aller, elle va le faire !» J'imagine que juste les cieux vous encouragent. Et je pense que « Oui, c'est tellement réel !» Mais si vous pouviez visualiser cela, et pour les gens qui regardent même aujourd'hui, ils ont quelque chose devant eux, ils sont comme « Je veux le faire, j'ai besoin de le faire, je vais le faire !» Mais on se sent tellement seul, rien qu'en visualisant cette vision. Des gens qui vous encouragent comme « Tu peux le faire, tu peux le faire, je sais que c'est difficile, tu peux le faire !» Juste rappelez-vous que vous n'êtes pas seul. Et je pense que cela vous donne autant plus d'élan pour résister à la voix de l'ennemi qui essaie de vous arrêter dans ce que vous éprouvez ou la peur de l'homme. Qu'est-ce que quelqu'un va penser de moi ? Ou peu importe, parce qu'on a besoin de cela, parce que c'est dur à chaque fois. Il n'y a jamais eu une fois où Dieu m'a demandé d'obéir. Je suis comme « Ah, c'est si facile, j'ai totalement compris. C'est toujours difficile, non ? C'est toujours difficile. »
0: Mais nous sommes en fait invités à venir avec audace. Audacieusement, pas lâchement, audacieusement. Toute cette idée d'être fort et de prendre courage, car le Seigneur ton Dieu est avec toi. Il y a quelque chose à propos de l'audace. Il y a quelque chose à dire. Je peux venir audacieusement à son trône pour trouver la miséricorde et la grâce dans mon moment de besoin. Parce qu'il nous a invités. Et Josué et Caleb avaient un esprit différent des 10 autres. Alors qu'ils sont tous comme « Ok, oui, Dieu avait raison, c'est un pays magnifique, c'est incroyable, mais il dévore ses habitants, il a des murs massifs et c'est un cauchemar. Nous nous soucions pour nos femmes et nos enfants. » Et on dirait qu'ils étaient les plus réfléchis. Mais Josué et Caleb ont fait taire le peuple et ont dit « Eh, notre Dieu est bien capable ». Et quand nous prions, c'est une déclaration que notre Dieu est bien capable. Pas que je sois capable. Vous regardez toute la dynamique de Jean-Baptiste. Lorsque l'ange apparaît à Zacharie, il ne dit pas « Le Seigneur a entendu les prières de la nation d'Israël ». Il ne dit pas cela. Il dit « Le Seigneur a entendu ta prière ». Et si souvent, notre prière personnelle a un impact mondial. Et donc, il y a des gens à l'extérieur, mais Dieu dit « Vous ne savez pas ce qu'il y a de l'autre côté de votre prière ». Et donc, ce cri pour un fils a fini par être la naissance du prophétique qui était le précurseur de Jésus. Donc, je voudrais juste dire à chacune d'entre nous, nous ne pouvons pas hésiter. Nous ne pouvons pas hésiter. Nous ne pouvons pas nous limiter à ce que nous avons connu ou vu. Et il y a des gens qui nous écoutent en pensant, « Oui, c'est bien, vous n'hésitez pas, mais je vous le dis tout de suite. Vous ne savez pas ce qui se trouve de l'autre côté de votre prière. » Et nous ne sommes pas les seuls à vous demander. Jésus dit, « Demandez, demandez que mon Père soit glorifié. » Lorsque nous créons une capacité pour que Dieu vienne dans une situation où nous n'avons pas de solution, où nous avons besoin de miséricorde et de grâce, où nous avons le besoin que Dieu nous réveille avec une réponse. Lorsque nous ouvrons nos bouches et disons « Très bien, Dieu, nous demandons pour les nations. » Dieu, nous demandons pour notre nation. Dieu, nous demandons pour notre famille. Peu importe ce que vous demandez, lorsque vous ouvrez la bouche, vous n'avez aucune idée de ce que vous ouvrez dans le futur. Nous allons donc prier pour vous afin que vous soyez renforcés dans la prière. Nous n'aurons plus à nous sentir coupables de ne pas avoir prié dans le passé ou de ne pas avoir été fidèles. Nous allons avoir cette permission pour vous d'être une guerrière de la prière. Et si vous pensez, je ne sais pas comment commencer, eh bien, vous savez quoi? J'aime prier les psaumes. J'adore prier les psaumes. Je me suis dit, David était un homme selon le cœur de Dieu. Peut-être que je devrais prier comme il le fait. David était honnête sur le problème, mais ensuite il déclarait toujours que Dieu était la réponse. Je veux donc prier pour vous. Père, je te remercie pour celles qui luttent contre le fait de ne pas savoir comment prier, de ne pas savoir quand prier, d'avoir peur, de rêver à nouveau, d'espérer à nouveau, parce qu'elles ont peut-être prié dans le passé et pensent trouver que de la déception. Père, nous te remercions simplement d'oindre tes enfants pour qu'elles prient. Tu nous invites à demander. Tu dis qu'il y a quelque chose au-delà de ce que nous pensons demander. Il y a quelque chose de plus grand. Et Père, nous n'allons pas vivre petit, nous n'allons pas vivre en sécurité, nous n'allons pas simplement dire « il s'agit de mes besoins et de ma famille ». Père, nous allons ouvrir la porte en grand et Père, fais de nous des bénédictions, fais de nous de simples canaux et conduis de ce que tu veux faire sur cette terre au nom de Jésus. Amen.

Bonjour, Météo France, place 24, département en vigilance rouge, canicule à partir de midi contre 9 hier. Par ailleurs, 59 seront en alerte orange. La valeur la plus élevée hier a été relevée à 5 ohms d'olt dans l'Aveyron avec 41,4 degrés. A noter que Météo France a aussi relevé 36,4 à Quimper dans le Finistère et 40,2 degrés à Prémery dans la Nièvre. Des valeurs inédites pour un mois de juillet. Un homme a été placé en garde à vue car il est soupçonné d'être l'origine de l'incendie survenu jeudi à Perpignan, âgé de 49 ans. Il a été interpellé jeudi vers 17h, quelques heures après le début du sinistre. Attention sur les routes, la journée est classée noire par bison futé dans le sens des départs en Auvergne-Rhône-Alpes, dans le nord et le Grand Ouest, et en rouge dans les autres régions. Les axes desservant le quart nord-ouest, la côte atlantique, la région Auvergne-Rhône-Alpes et l'arc méditerranéen seront particulièrement sollicités entre le début de l'après-midi et le milieu de soirée. La répression des fraudes a annoncé la fin de la pratique de la compagnie aérienne Volotea qui modifiait le prix du billet après achat. Depuis la mi-mars, elle appliquait ce qu'elle appelait un engagement de voyage équitable qui lui permettait d'ajuster le prix de ses billets après paiement à la hausse ou à la baisse en fonction du cours du pétrole. Cette pratique commerciale est interdite selon la répression des fraudes. Un homme de 28 ans lié à l'ultra-gauche radicale violente a été mis en examen. Il est soupçonné d'avoir voulu projeter une attaque contre les forces de l'ordre. La perquisition du domicile du jeune homme dans l'Essonne a révélé la présence de manifestes politiques et de tutoriels pour fabriquer des armes artisanales. C'est la fin de ce flash, une très bonne journée à notre écoute. Bonjour, football Coupe du Monde, l'Espagne a battu hier sur le fil la Belgique grâce à un but dans les derniers instants, une victoire 2-1, c'est donc la Rora qui affrontera la France en demi-finale mardi prochain, une revanche de l'Euro 2024, mais que ce fut dur pour les hommes de Luis de la Fuente qui ont dû batailler jusqu'au bout pour décrocher leur ticket pour le dernier carré. Grosse désillusion pour les Belges qui ont cru jusqu'au bout pouvoir renverser les champions d'Europe en titre. Cyclisme Tour de France, le Belge Tim Merlier a remporté la 7ème étape hier qui s'est achevée au sprint à Bordeaux. Tadej Pogacar qui a passé une journée tranquille après sa démonstration de jeudi, restons jeunes. Tennis, Wimbledon, le numéro 1 mondial Jannik Sinner a éliminé hier le Serbe Novak Djokovic en demi-finale. Le tenant du titre italien tentera ce dimanche de réaliser le doublé contre l'Allemand Alexander Zverev, qualifié plus tôt dans la journée face à Arthur Fréry. A noter que Kristina Mladenovic est en finale du double dames avec Han Yuguo. La Française s'est imposée contre la paire chinoise Yang Xu 7-6-5-6-4 pour être titrée ce dimanche. Mladenovic et Guo devront se défaire des têtes de série numéro 2. L'expérimentée canadienne de 34 ans Gabriela Dabrowski et la brésilienne Luisa Stefani, médaillée de bronze aux Jeux de Tokyo. Ce sera la première confrontation entre les deux paires. Rugby sanctionné par la commission de discipline, le Stade Toulousain a décidé de faire appel de la décision prononcée par la FFR de condamner le club au paiement d'une amende globale de 2,88 millions d'euros. En ligne de mire notamment le contrat d'image d'Anthony Jelonge conclu avec la société aéroportuaire 3S Alisia. Reconnaissant les faits pour les saisons 2023-2024 et 2024-2025, Toulouse a été épinglé pour une période plus large. C'est la fin de ce flash sport, une très bonne journée à toutes et à tous.

Bonjour à tous, je suis Dina Vieux-Munil et vous êtes sur la radio RFE dans la rubrique Dina Care. À travers ces podcasts, je souhaite m'adresser à vous, parents, et à vos enfants pour vous encourager, vous conseiller, vous accompagner dans le domaine de la famille. Pendant 25 ans, j'ai servi en tant que responsable des enfants avec une belle équipe de moniteurs. Maintenant, je donne une formation pour les moniteurs d'école du dimanche dans les églises, afin de leur transmettre les outils et les compétences nécessaires à l'épanouissement des enfants et des jeunes. Vous pouvez me contacter si vous en avez besoin. Comment allez-vous aujourd'hui ? Le titre de mon message est « Comment expliquer les anges aux enfants ?» Oui, je vais parler des anges. Plus précisément, expliquer les anges à vos enfants, d'où ils viennent, leur rôle, ce qu'ils font, l'attitude que nous ne devons pas avoir envers eux. Mais avant tout cela, j'aimerais vous dire, avant de parler des anges, j'aimerais vous donner un exemple concernant la manifestation des anges à travers une histoire avec le prophète Daniel. Un jour, Daniel priait Dieu fidèlement. Des hommes jaloux décidèrent alors de le faire punir. Le roi Darius fut jeté, Daniel, dans une fosse remplie de lions. Mais Daniel faisait confiance à Dieu. Pendant la nuit, Dieu envoya un ange pour fermer la bouche des lions. Les lions ne firent aucun mal à Daniel. Le lendemain matin, le roi vit que Daniel était vivant et en bonne santé. Tout le monde comprit que Dieu l'avait protégé. Dans cette belle histoire, nous voyons que Dieu a envoyé un ange pour aider son serviteur et enfant Daniel. Premièrement, d'où viennent les anges ? Les anges ont été créés par Dieu et pour Dieu. Ils vivent auprès de Dieu dans les cieux et ils lui obéissent. Vous savez, les anges ne sont pas des humains devenus des anges, absolument pas. Ce sont des êtres créés par Dieu pour le servir. Deuxièmement, le rôle dans la Bible et leur rôle dans la Bible et dans le monde. Les anges servent Dieu, hein, comme je l'ai dit tout à l'heure. Ils servent aussi les enfants de Dieu quand nous en avons besoin et quand nous le demandons. Les anges ont aussi pour rôle de louer Dieu dans le ciel, jour et nuit, ce qui est merveilleux. Les anges font surtout ce que Dieu leur demande de faire. Ils apportent des messages, on le voit dans certaines situations bibliques, comme l'ange qui a averti Marie qu'elle deviendrait enceinte du Sauveur Jésus, ou les anges aussi venus prévenir Lot de quitter la ville de Sodome. On voit ça dans Genèse 19. Parfois, Dieu utilise des anges pour parler à certaines personnes. Mais pas que cela, hein, vous vous rappelez de l'histoire de Pierre qui était en prison. Les chrétiens prièrent beaucoup pour lui et pendant la nuit, Dieu envoya un ange. Les chaînes tombèrent et la porte de la prison s'ouvrirent. Pierre put sortir librement. Troisièmement, le rôle dans la vie des enfants. Quel est le rôle des anges dans la vie des enfants chrétiens et des enfants, vos enfants? Dieu aime les enfants et il veille sur eux. Il les protège. Vous pouvez dire aux enfants que chaque enfant a son ange gardien, son protecteur. Les anges peuvent être envoyés par Dieu pour protéger, aussi pour encourager et aider selon sa volonté, selon la volonté de Dieu, bien sûr. On va pas demander à ce que Dieu envoie des anges pour tuer quelqu'un. Les anges n'ont pas pour rôle de faire ce qui sort de la volonté de Dieu. Ça, bien le préciser aux enfants. Ils agissent selon ce que dit la parole de Dieu, c'est-à-dire Dieu. Rappelez aux enfants que les anges travaillent pour nous et avec nous. Ce que l'on peut faire en pensant aux anges, quatrièmement, eh bien, on peut prier Dieu pour qu'il libère les anges, pour qu'ils viennent du ciel à la terre pour nous aider. Vous pouvez dire aussi aux enfants que les anges n'attendent que cela pour intervenir dans leur vie. N'oubliez pas qu'ils sont à notre au service aussi. Nous devons remercier Dieu pour son aide et les anges qu'il envoie, bien sûr. Et encourager les enfants à lire la Bible pour apprendre ce que dit Dieu sur les anges, pour apprendre la vérité, ce que dit la parole de Dieu. Et non pas ce que disent certains dessins animés ou les films quand ils parlent des anges. Hein. Cinquièmement, ce qu'il ne faut pas faire. Nous ne pouvons pas
adorer les anges, ni nous prosterner devant eux. Un exemple qu'on peut lire dans Apocalypse 22, 9. L'apôtre Jean s'était prosterné devant l'ange, mais l'ange l'a immédiatement arrêté pour dire que seul Dieu doit être adoré. Il est écrit « Garde-toi de le faire, je suis ton compagnon de service et celui de tes frères, les prophètes, et de ceux qui gardent les paroles de ce livre. Adore Dieu. » Nous ne pouvons pas prier les anges à la place de Dieu, hein. Nous prions au nom de Jésus, nous prions Dieu, non au nom des anges. Mais ce qui serait surtout important de dire aux enfants est que notre confiance doit toujours être en Dieu avant tout et non dans les anges. On ne prie pas les anges donc et on prie Dieu Jésus. Matthieu 4, 10 dit « Tu adoreras le Seigneur ton Dieu et tu le serviras lui seul. » Sixièmement, comment parler aux anges? Nous pouvons simplement parler à Dieu. Et avoir parlé aux anges comme je parle à Dieu, non. On peut juste dire « Allez aux anges, allez au nom de Jésus, ou Seigneur, envoie tes anges comme protection, etc. » bien sûr, dans la prière. Il vaut mieux parler à Dieu qu'essayer de parler directement aux anges, hein. Les anges obéissent à Dieu. Lorsque nous remercions Dieu pour sa protection, nous le remercions pour les anges qu'il met à notre service. Vous vous rappelez de l'histoire de Pierre, hein, tout à l'heure en prison? Eh bien, les chrétiens prient beaucoup aussi. Hein. Les chrétiens ont prié beaucoup pour lui pendant la nuit et Dieu a envoyé un ange. Et rappelez-vous que les chaînes sont tombées, comme je disais tout à l'heure, les chaînes de ses pieds, de ses mains. La porte s'est ouverte. Alors on peut imaginer un ange défoncer la porte pour libérer Pierre. Bien sûr, cette histoire, encore une fois, nous montre la puissance de Dieu. Ce que les enfants peuvent retenir à travers les anges, c'est que Jésus aime les enfants et il prend aussi soin d'eux à travers les anges. Dieu nous aime et il veille sur nous avec les anges. Les anges obéissent à Dieu pour nous aider. Nous pouvons prier Dieu quand

famille et que les anges de Dieu soient actifs dans votre vie. C'était Dina Vieux-Ménil sur la radio RFE, hein, dans la rubrique Dina Care SOS Parents. Des podcasts pour vous encourager vous conseiller, vous bénir dans le domaine de la famille et des enfants. Je vous dis au revoir et à la prochaine.

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Introduction à l'Épître à Philémon. Une lettre personnelle et touchante de Paul. L'Épître à Philémon est une lettre courte mais profondément significative, adressée non pas à une église, mais à un individu en particulier. Comme celle envoyée à Timothée et Tite, elle revêt un caractère personnel, mais porte néanmoins un message puissant sur la réconciliation et l'amour fraternel en Christ. Un billet d'un seul chapitre adressé principalement à Philémon, mais aussi à Apphia, Archip et toute l'Église qui se réunit chez lui. Structure de l'Épître à Philémon, adresse et salutations, action de grâce pour la foi et l'amour de Philémon, intercession de Paul en faveur de l'esclave Onésime, communication personnelle et salutation finale, contexte et message, un maître chrétien et son esclave en fuite. L'histoire de cette lettre tourne autour d'Onésime, un esclave appartenant à Philémon, un chrétien de Colosse. Après s'être enfui de chez son maître, Onésime finit en prison où il croise le chemin de Paul. Là, l'apôtre lui annonce l'évangile et Onésime se convertit à Christ. Paul, voyant en lui un véritable frère en Christ, décide d'intercéder en sa faveur auprès de Philémon. Son but n'est pas seulement d'apaiser un conflit, mais de montrer comment la foi transforme les relations humaines. De simple esclave, Onésime devient un frère en Christ. Un appel à la réconciliation et à l'amour fraternel. Paul ne force pas Philémon à pardonner Onésime, mais il l'encourage à le recevoir avec bienveillance. Il va même jusqu'à dire « Reçois-le comme moi-même ». Une leçon précieuse sur la puissance de l'Évangile. En Christ, tous les murs de séparation tombent, même ceux entre maître et serviteur. Un message intemporel. L'Épître à Philémon est un modèle de médiation chrétienne et de transformation par la foi. Elle nous rappelle que l'amour et le pardon sont au cœur du message de Christ. Aujourd'hui encore, elle nous enseigne à voir chaque personne comme un frère ou une sœur en Christ, indépendamment de son passé. Peut-être a-t-il été séparé de toi pour un temps, afin que tu le recouvres pour l'éternité, non plus comme un esclave, mais comme un frère bien-aimé, un véritable modèle d'amour, de grâce et de transformation par Jésus-Christ.

La météo pour ce dimanche 12 juillet, toujours un grand soleil et la canicule qui continue en France, avec des températures pour ce dimanche matin de 18 degrés pour Cherbourg, 20 degrés à Lille, 21 pour Brest et Strasbourg, 23 degrés pour Lyon, Toulouse et Paris, 24 degrés pour Ajaccio, Nice, Biarritz et Bordeaux. Et pour ce dimanche après-midi, entre 33 et 38 degrés sur une moitié nord, il fera 33 degrés en Bretagne et sur les Hauts-de-France, 34 sur le Grand Est, 36 sur la région Île-de-France, 38 degrés sur le centre Val-de-Loire. Dans la moitié sud, entre 30 et 41 degrés, il fera 30 degrés en Corse, 37 degrés sur la vallée du Rhône, 39 sur l'Occitanie, entre 36 et 41 degrés sur la Nouvelle-Aquitaine.

Bonjour bien-aimé, c'est Pasteur Josette qui vous parle. Donc le titre de mon message, c'est « Une valeur sûre ». Alors, une valeur sûre, ça veut dire que c'est quelque chose sur qui on peut compter, sur quoi on peut compter. Et je voudrais bien sûr vous parler aujourd'hui de la parole de Dieu. Parce que la parole de Dieu, vous voyez, c'est une valeur sûre. Nous pouvons nous appuyer avec foi sur la parole de Dieu, parce que nous savons que la parole de Dieu est la vérité, et que la parole de Dieu, quand elle dit quelque chose, accomplit toujours la chose. Mais pour que la chose soit accomplie, il faut que nous croyions dans cette parole. Par exemple, pour être sauvé, c'est par la parole. Nous écoutons la parole de Dieu, et la parole de Dieu dans notre cœur nous donne la foi. Et à cause de cela, nous sommes sauvés. Donc le salut ne vient que par la parole de Dieu, n'est-ce pas? La guérison aussi, et toutes les bénédictions nous sont données par la parole de Dieu. La parole sauve, la parole guérit, n'est-ce pas? La parole encourage, la parole sanctifie. La parole conduit. Voyez-vous, si nous ne connaissons pas la parole c'est Jésus, eh bien, rien ne va changer dans notre vie. Nous avons bien sûr besoin de prier. C'est une nécessité. Mais la prière sans la parole ne fera jamais de nous des vrais serviteurs de Dieu. Nous avons besoin de prier et de connaître la parole de Dieu. Parce que la parole de Dieu, c'est elle qui nous donne la révélation de qui est réellement le Seigneur. Et parfois, vous savez, les gens connaissent Dieu avec leur intelligence. Mais cette parole, elle doit nous être communiquée par le Saint-Esprit, parce que la lettre tue et l'Esprit vivifie. Et elle doit nous être communiquée par l'Esprit. Cette parole doit venir dans notre cœur. Et elle doit nous transformer. Car voyez-vous, mes amis, Dieu ne peut parler que par sa parole. Plus tu connais la parole, et plus tu es capable de reconnaître la voix du Seigneur. Pourquoi ? Parce que le Saint-Esprit ne dit jamais autre chose que ce qui est écrit. Le Saint-Esprit et la parole sont toujours d'accord. Lorsque Jésus est passé par la tentation, qu'a-t-il fait? Pour vaincre le malin, la Bible dit qu'il a utilisé la parole de Dieu. Matthieu 4, 1. Et si Jésus n'avait pas connu la parole, il aurait pu être vaincu. Tout comme nous serons vaincus si nous ne connaissons pas la parole de Dieu. Jésus connaissait l'Ancien Testament, la parole de Dieu. Et lorsque l'ennemi est venu pour le tenter, il a dit « Il est écrit ». Pourquoi Jésus a-t-il pu dire « Il est écrit » ? Parce que Jésus avait étudié la parole de Dieu. Voyez-vous, la parole, elle n'est pas venue comme ça toute seule en lui. Il a fallu qu'il l'étudie, qu'il la médite, qu'il la réfléchisse, n'est-ce pas? C'est pourquoi lorsque Satan est venu auprès de lui pour le tenter, il a dit « Il est écrit, il est écrit ». Parce que la parole, c'est Dieu lui-même qui nous parle. Pourquoi, bien-aimés, devons-nous connaître la parole de Dieu? Eh bien, tout simplement parce que Satan essaiera toujours de nous empêcher de connaître la parole. Car si nous ne connaissons pas la parole du Seigneur, il peut nous vaincre dans beaucoup de domaines. Il peut nous mentir, par exemple, et nous faire croire que Dieu est un Dieu méchant. Par exemple, il a dit à Adam et Ève que Dieu était méchant, qu'il voulait les faire mourir. N'est-ce pas ? Il peut faire croire que Dieu ne veut pas te pardonner, que ton péché est trop grave, ou que Dieu veut que tu sois pauvre, que tu sois malade. Vous savez, il tord les Écritures. Et si nous ne connaissons pas la parole, nous allons nous laisser avoir. C'est pourquoi nous devons vraiment prendre au sérieux, moi je le crois vraiment, l'étude

Seigneur, c'est pas bien. Et après, j'ai prié, j'ai dit, bah, écoute, Seigneur, si vraiment il y a quelque chose que tu veux me faire comprendre au travers de ça, eh ben, je te demande vraiment de m'éclairer, parce que tu vois, je veux pas avoir le cœur fermé, mais je veux pas non plus tomber dans un panneau et faire n'importe quoi. Et j'ai prié, j'étais pas bien dans mon cœur, j'ai prié, parce que cet homme, c'est quand même quelqu'un qui a une grande renommée dans le corps de Christ. Et je me disais, mais c'est pas possible que cet homme, il enseigne des hérésies comme ça. Et puis donc, voilà, j'ai prié. Et pendant ma prière, au bout de 2 jours à peu près, j'ai senti dans mon cœur que le Seigneur m'a dit « Va écouter le premier CD, donc de la série, puisque c'est une série de 12. » Alors donc, voilà, je vous assure, je ne voulais pas les écouter, je ne voulais plus les écouter, mais j'ai dit « Bon, d'accord. » Donc j'ai mis la série, le premier CD. Quelle surprise! Tout s'expliquait. Là, mes yeux s'ouvraient. J'ai compris ce qu'il voulait dire à la fin du message. Vous voyez, j'avais pris les messages à l'envers. Et puis après, j'ai écouté le deuxième et le troisième et le quatrième. Et j'étais émerveillée de la grandeur de Dieu, de ce que cet homme enseignait. C'était merveilleux. Et là, vous savez, je me suis vraiment repentie devant le Seigneur. J'ai dit, Seigneur, pardonne. Vous voyez, on a vite fait de juger les gens, hein. On a vite fait de se croire meilleur que les autres. Pardonne-moi, Seigneur. Parce que vraiment, Père éternel, mon Dieu, j'ai eu une mauvaise pensée par rapport à ce frère. Et tu me montres que ce frère, il est vraiment avec un bon cœur et qu'il enseigne des choses justes qui vont faire avancer ton peuple. Et j'ai prié vraiment, vraiment pour cet homme, que vraiment le Seigneur le bénisse abondamment et qu'il ouvre encore plus de portes pour qu'il puisse apporter ce message que j'ai entendu autour de lui. Alors, donc c'est pour vous dire, bien-aimé, que même si nous sommes chrétiens depuis des années, nous avons toujours besoin de connaître la parole. Voyez-vous, hein, on ne sait pas tout. Quand on dit qu'on sait tout, quand on dit qu'on a tout compris, eh bien, on bloque le Seigneur. Et il ne peut plus nous parler. Voyez-vous, il ne peut plus nous parler. Il ne peut plus rien nous dire parce que nous, on croit qu'on sait tout. Et là, je vous dis, je vous en parle parce que ça m'est arrivé. Et parfois, des fois, les gens, ils écoutent la parole, ils disent « Ah non, non, non, c'est pas bon, c'est pas scripturaire, etc., etc. » Et puis après, quand on écoute bien depuis le début, on se dit mais oui, c'est vrai, mais oui, c'est vrai. » Et donc, dans le livre de Jérémie, au chapitre 15 et au verset 16, il est dit, c'est Jérémie qui parle, il dit « Moi, j'ai recueilli tes paroles et je les ai dévorées. Tes paroles ont fait la joie et l'allégresse de mon cœur, car ton nom est invoqué sur moi, éternel des armées. » Oui, la parole de Dieu, mes amis, elle nous apporte la paix, elle nous apporte la joie, elle nous apporte l'allégresse, elle nous apporte la paix. Vraiment, quand nous écoutons un message qui vient de la part de Dieu, comment ça fait du bien, comment on est heureux, comment on est content, comment... C'est comme si on a agrandi avec le Seigneur, n'est-ce pas? Et donc... Jérémie, il le disait, il dit « Moi, j'ai dévoré tes paroles. » Et vous savez, j'ai lu une fois, je ne sais plus où, qu'il y avait eu un sondage qui avait été fait et que parmi les chrétiens, il y a à peu près 2% de chrétiens qui lisent la parole de Dieu tous les jours, qui se contentent d'écouter ce que prêchent les pasteurs. Alors là, je vais vous dire, si vous faites ça, vous serez... parfois entraîné dans des choses qui ne sont pas de Dieu. Parce qu'il faut toujours vérifier avec la parole et la prière, bien sûr, si ce que vous entendez est dans la volonté de Dieu. Alors je vous dis, bien-aimés, vous qui écoutez aujourd'hui, si vraiment vous n'aimez pas cette parole, si vraiment vous n'avez pas cette faim, demandez à Dieu de vous mettre la faim dans votre cœur, le désir de connaître sa parole, le désir de méditer sa parole. Il va le faire. Voyez-vous, Jérémie, il était persécuté par ses contemporains à cause de l'appel de Dieu et il était rejeté de tous, il était malheureux, il était solitaire. Mais dans sa détresse, il a pris les paroles de Dieu et les paroles de Dieu vont lui apporter la joie et l'allégresse.

0: si nous nous trouvons dans les difficultés, mes amis, loin de tous peut-être, abandonnés de tous peut-être, parce que je sais que les hommes ne sont pas toujours comme on voudrait qu'ils soient, eh bien, mes amis, vous avez la parole de Dieu qui peut nous apporter, qui peut vous apporter la consolation, le courage, la force. C'est pourquoi nous devons remplir nos cœurs de la parole, même si tout va bien aujourd'hui. Car un jour, l'ennemi, il viendra comme un fleuve, il viendra. Mais la parole qui est en toi, alors elle va t'encourager et elle va t'aider à surmonter les difficultés. C'est par la parole de Dieu que tu vas devenir grand devant le Seigneur. Ça ne veut pas dire que tu vas écraser les autres, ça veut dire que tu vas rentrer dans la cour des grands. Tu ne seras plus toujours dans la maternelle, tu vas rentrer dans la cour des grands et tu vas comprendre les choses cachées, les choses que tu ne connaissais pas. N'est-ce pas? Tu deviendras grand parce que la parole va te pousser à faire des actions que le Seigneur va te dire. Sache, bien-aimé, qu'avant de devenir efficace pour toi, la parole doit devenir vie pour toi. Comment cela est-il possible? Au départ, la parole, c'est le logos, c'est-à-dire c'est la lettre écrite. Ensuite, la parole, elle devient rhéma, c'est-à-dire la parole vivante, une parole spécifique pour ton cœur. Avant que cette parole devienne rhéma dans ton cœur, tu dois bien sûr entendre le logos, la parole écrite. Et un jour, le Saint-Esprit va venir. Il va prendre une parole précise et il va la faire descendre dans ton cœur. Et à partir de là, tu peux dire, tu as la foi pour cette chose particulière. Vous voyez, quand le frère là, dont je vous ai expliqué tout à l'heure, j'ai écouté son message. Si vous voulez, il y avait des choses que j'avais en moi. C'est comme si le Seigneur me dit, mais tout ce que tu avais en toi, voilà, c'était ça, c'était ça, c'était ça. Je savais les choses, mais j'avais pas de... Et là, avec la parole, ça m'a vraiment confirmé que ce que j'avais reçu, c'était vraiment de l'Esprit. Amen. Alors nous voyons là, ici l'exemple d'une parole qui est devenue rhéma dans Luc 5:5. Comme Jésus se trouvait au bord du lac de Génézareth et que la foule se pressait autour de lui pour entendre la parole de Dieu, il vit au bord du lac deux barques. Les pêcheurs étaient descendus pour laver leurs filets. Il monta dans l'une de ces barques qui était à Simon et il le pria de s'éloigner un peu de terre. Puis il s'assit et de la barque il enseignait la foule. Lorsqu'il eut cessé de parler, il dit à Simon, « Avance en pleine eau et jetez vos filets pour pêcher. » Simon lui répondit, « Maître, nous avons travaillé toute la nuit sans rien prendre, mais sur ta parole, je jetterai ce filet. » L'ayant jeté, ils prirent une grande quantité de poissons et leur filet se rompait. Alors qu'est-ce qu'on voit là? Jésus leur a parlé et ils ont obéi. Pourquoi? Parce que la parole est devenue une révélation dans leur cœur. Et la révélation, le rhéma de la parole, devient toujours une action de foi. Simon Pierre avait déjà pêché toute la nuit sans résultat. Jésus va monter avec lui sur la barque et il va enseigner la foule. Simon Pierre, il écoute lui aussi Jésus et certainement qu'il est convaincu par la parole du Seigneur. Jésus enseignait bien sûr la parole. Quand Jésus lui dit « Bon, Simon-Pierre, maintenant retourne pêcher », il obéit et il retourne. Voyez-vous, mes amis, Jésus ne vous enverra jamais faire quelque chose pour lui avant que nous ayons reçu cet enseignement dans notre cœur, que nous soyons convaincus, illuminés dans notre cœur que c'est bien lui qui nous a parlé. Résultat ? Il pêche une grosse quantité de poissons. Si nous agissons, bien-aimés, après avoir reçu une rhéma dans notre cœur, eh bien, nous verrons des résultats. Par exemple, quand Jésus a dit à Pierre, « Va dans le lac et pêche un poisson, et tu vas sortir le poisson de la mer, du lac, et tu trouveras une pièce pour payer donc le passage » pour entrer dans la ville, c'était un réma. Nous voyons que Pierre, il a été et il a trouvé le poisson comme l'avait dit Jésus. Si vous vous dites, ah ben si Dieu l'a dit à Pierre, moi je vais faire la même chose, et que vous allez chercher un poisson dans le lac en espérant trouver les sous pour payer vos impôts, si Jésus ne vous l'a pas dit personnellement à vous, vous n'allez rien trouver et peut-être que vous n'attraperez même pas de poisson. Voyez-vous, il faut que la parole, ça soit quelque chose dans votre cœur, une conviction que c'est Jésus qui vous a dit, qui vous a parlé. Pourquoi aujourd'hui n'avons-nous pas agi dans un domaine précis de notre vie, qui pourtant nous tient à cœur, n'est-ce pas ? Parce que nous n'avons pas encore reçu la révélation. Nous n'avons pas encore reçu le réma. Alors que faut-il faire ? Nous devons chercher toutes les paroles dans la Bible qui se rapportent à notre problème, à notre rêve, à notre désir. Exemple, ton mari ne suit pas Dieu. Et puis toi, tu pries pour lui. Alors, tu vas lire dans 2 Timothée 2, 4, qui nous dit que la volonté de Dieu, c'est que tous les hommes soient sauvés, etc., etc. Médite sur ce verset, pense-le, écris-le, chante-le, récite-le, jusqu'à ce que cette parole vienne dans ton cœur et le réma deviendra réponse de Dieu pour toi, car tu rentreras alors dans la foi. Alléluia. Si tu sais que lorsque tu pries pour ton mari, c'est la volonté de Dieu de le sauver, il sera sauvé, que ce soit aujourd'hui ou demain, il sera sauvé, parce que toi, tu sais dans ton cœur que Dieu te l'a dit, n'est-ce pas ? C'est un réma. Dans Genèse 2, 23-24, Dieu dit, ils deviendront une seule chair, tout ce que je suis, il l'est, etc., etc. Prie sur ton mari, pense-le, vois-le, priez avec toi. Essaye pas de l'amener à Dieu avec une Bible en lui tapant sur la tête, mais prie, rêve que ton mari est avec toi, qu'il est en train de prier. Rêve. Et de toute façon, c'est même pas un rêve. Il est ta chair. Il est ta chair. Il y en a pas un qui peut servir Dieu et l'autre qui peut pas servir Dieu. Seigneur, nous sommes une seule chair. Il faut que mon mari se soumette à toi. Alléluia. Enfin, je vous donne un exemple comme ça, mais il y a certainement d'autres exemples dans votre vie, n'est-ce pas ? Quel que soit le problème où nous sommes confrontés dans notre vie, sachons, bien-aimés, que Dieu, il a des paroles pour nous aider à marcher dans la foi et dans n'importe quelle situation. Nous devons apprendre à parler comme Dieu, car par les paroles de nos bouches, nous allons amener à la vie la mort dans notre situation ou la vie. La parole, c'est plus important encore que l'action. La parole, elle a besoin de l'action pour devenir vivante. Amen. C'est pourquoi Jésus, il a dit à un moment donné, je ne sais plus dans quel passage, « Vous êtes heureux si vous savez ces choses pourvu que vous les pratiquez. » C'est-à-dire que tu peux savoir toute la Bible si tu ne mets pas en pratique. Ta vie ne sera jamais changée. C'est la mise en pratique de la parole qui va changer ta vie. Pour que tu puisses passer à l'action, il faut que la parole te soit annoncée, que la parole vienne dans ton cœur. Dans Ésaïe 59, 10 et 11, Dieu nous dit « Comme la pluie et la neige descendent des cieux et n'y retournent pas sans avoir arrosé, fécondé la terre et fait germer les plantes, sans avoir donné de la semence au semeur et du pain à celui qui mange, ainsi en est-il de ma parole qui sort de ma bouche, elle ne retourne pas à moi sans effet, sans avoir exécuté ma volonté et accompli mes desseins. » La pluie et la neige, mes amis, sont envoyées par Dieu pour arroser la semence qui a été semée sur la terre. Son but, c'est de rendre la terre féconde et de faire germer les plantes. Et nous devons réaliser que les plantes et la terre porteront du fruit en leur temps, car cela, c'est la loi de la nature. Il y aura des endroits où cela va pousser bien, d'autres moins bien, mais cela va pousser. Mais si nous ne semons rien que des choses négatives dans notre vie, nous allons récolter des choses négatives. Si par exemple je suis un cultivateur et que je sème des patates, je vais récolter des patates. Si je sème des fraises, je vais récolter des fraises. Mais quand je prie et je crois et je confesse la parole de Dieu pour ma vie, pour ma situation, alors je suis en train de planter et Dieu ne laisse pas revenir cette parole sans avoir accompli ses desseins. Dans Luc 8, 5, nous voyons en parlant de la parole qu'une partie sera foulée aux pieds et mangée par les oiseaux. Cela représente ceux qui vont entendre la parole et se la laisser voler par Satan parce que eux-mêmes n'ont rien fait pour la protéger. Car la parole de Dieu, voyez-vous, elle n'est pas efficace pour tout le monde. Il y a ceux qui écoutent et qui croient, et puis il y a ceux qui écoutent et puis qui ne croient pas. La parole de Dieu, elle est efficace pour ceux qui croient, n'est-ce pas? Après, dans Luc 6, 8-6, on voit la deuxième partie qui va tomber sur le roc. Alors ça représente les chrétiens qui vont succomber au moment de la tentation. C'est-à-dire leurs cœurs ne sont pas préparés, leurs cœurs ne sont pas humides. La parole ne peut pas prendre racine, car le cœur, il est dur, il est préoccupé par les choses de ce monde. Voyez-vous, on ne peut pas semer deux sortes de semences dans le sol, il faut semer une sorte de semence. Et dans mon cœur, c'est pareil, je ne peux pas semer les zéros des billets. Hein. Les zéros des billets, ce n'est pas que je suis contre le fait qu'on doit prospérer, mais je ne peux pas semer les choses de la terre, remplir mon cœur des choses de la terre remplir mon cœur des choses de Dieu. Ça que je vais nourrir le plus, c'est ça qui va porter le fruit. Dans Luc 8, 7, la troisième partie, elle va tomber dans les épines. Cela représente ceux qui ont laissé étouffer la parole. Et je crois que ça, c'est la grande majorité des chrétiens, par les soucis, par les choses de ce monde. Et leur fruit ne parviendra jamais à maturité. Alors, ça ne veut pas dire qu'ils ne vont pas à l'église. Oui, tu vas à l'église tous les dimanches. Voilà. Mais est-ce que tu portes du fruit dans ta vie? C'est ça l'important. Le diable, il vous empêchera jamais d'aller à l'église, d'aller au séminaire, il vous empêchera jamais de le faire. Mais lorsqu'il voit que la parole de Dieu, elle commence à porter du fruit, alors là, il commence à trembler. Parce qu'il sait que cette parole, elle va être une parole de vie pour ceux qui vous entourent. Alléluia. Dans Luc 8:8, nous voyons qu'une autre partie donc va tomber dans la bonne terre. Et lorsqu'elle est levée, elle donne du fruit au centuple. Ce qui est versé, tombé dans la bonne terre, ce sont ceux qui ont entendu la parole avec un cœur honnête et bon, qui la retiennent et qui portent du fruit avec persévérance. Voyez-vous, la parole de Dieu, elle trouve toujours un cœur réceptif et jamais, jamais, mes amis, elle ne retournera à lui sans effet. Car la parole de Dieu, c'est une puissance de vie. Et si tu le crois, elle va devenir pour toi source de vie. Tu auras la vie et tu apporteras la vie autour de toi. Vous savez, je dis toujours, la religion égale la mort autour de toi. La foi, la vie avec Dieu, la parole avec Dieu, la puissance de Dieu apporte la vie autour de toi, n'est-ce pas? Car pour apporter la vie, il faut avoir la vie. Et cette vie, mes amis, je ne peux la recevoir que par la parole de mon Dieu. Si aujourd'hui tu n'arrives pas à lire la parole, tu dois prier le Seigneur pour qu'il t'aide à le faire. Et il le fera car c'est son plus grand désir. Demande à Dieu de te donner le vouloir et le faire. Prends autorité sur toi et tous les jours décide que tu vas lire cette parole. Lis un proverbe par jour ou un psaume. Ou relis dans la semaine les notes du dimanche, médite-les, réfléchis-les. Quand tu seras prêt, lis la parole de la Genèse à l'Apocalypse et quand tu ne comprends pas quelque chose, continue ta lecture et un jour Dieu te fera comprendre la chose. Et puis, vous savez, il y a une chose aussi qui est bien, c'est la lecture de la parole enregistrée. Maintenant, on fait, je crois même qu'il y en a sur le site, il me semble, oui. l'Ancien Testament, le Nouveau Testament. Écoutez la parole de Dieu, écoutez la parole de Dieu. Moi, des fois, le soir, je mets ça avant de m'endormir, je mets une louange et puis après, j'écoute la parole de Dieu, la Genèse, etc., etc. Puis je m'endors avec ça, hein, voyez. Et je sais que la parole de Dieu, elle est en train de tomber dans mon cœur. Alléluia. Voilà, bien-aimés, c'était Pasteur Josette. C'est un petit conseil que je voulais vous donner. Mais vraiment, je vous encourage parce que vous êtes des personnes importantes pour Dieu. Et je crois que le Seigneur, il a une mission à confier à chacun de nous. Alors ne nous laissons pas voler par les choses de ce monde. Ne nous laissons pas appesantir par les choses de ce monde. Mais cherchons vraiment la volonté de Dieu pour notre vie. Vous savez, vraiment, j'ai réalisé, ça fait des années que je suis convertie, que la chose qui peut rendre le plus heureux un homme, eh bien, c'est d'être dans la présence de Dieu et de voir Dieu agir dans sa vie. Et ça, je crois vraiment dans mon cœur que Dieu peut le faire au travers de chacun de nous. Il ne fait pas d'exception de personne. Vous savez, Dieu appelle chacun d'entre nous, mais est-ce que nous sommes disposés à écouter sa voix, à marcher avec lui, à faire ce qu'il nous demande? Voilà, c'était un petit conseil. Que Dieu vous bénisse. Au revoir et à bientôt.
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2: Évangile de Jean, chapitre 6, versets 22 à 59. La foule est restée de l'autre côté du lac. Le jour suivant, les gens voient qu'une seule barque est partie. Ils le savent, Jésus n'est pas monté dans la barque avec ses disciples. Les disciples sont partis seuls. Mais d'autres barques viennent de Tibériade. Elles arrivent près de l'endroit où les gens ont mangé le pain après la prière de remerciement du Seigneur. La foule voit que Jésus et ses disciples ne sont pas là. Alors, ils montent dans les barques et ils vont à Capernaum pour chercher Jésus. Les gens trouvent Jésus de l'autre côté du lac et ils lui demandent « Maître, quand est-ce que tu es arrivé ici ?» Jésus leur répond « Oui, je vous le dis, c'est la vérité. Vous me cherchez seulement parce que vous avez mangé autant de pain que vous avez voulu. Mais vous ne me cherchez pas parce que vous avez vu des signes étonnants. Ne travaillez pas pour la nourriture qui s'abîme, mais travaillez pour la nourriture qui dure et qui donne la vie avec Dieu pour toujours. Cette nourriture, le Fils de l'homme vous la donnera. En effet, le Père, qui est Dieu lui-même, a donné son pouvoir au Fils. » Les gens demandent à Jésus, « Qu'est-ce que nous devons faire pour accomplir les actions que Dieu veut ?» Jésus leur répond, « Voici l'action que Dieu veut. Vous devez croire en celui qu'il a envoyé. » Alors ils lui disent, « Fais-nous voir un signe extraordinaire, alors nous te croirons. Quelle action est-ce que tu fais ? Dans le désert, nos ancêtres ont mangé la manne. On lit cela dans les livres saints. Dieu leur a donné à manger du pain qui vient du ciel. » Jésus leur répond, « Oui, je vous le dis, c'est la vérité. Ce n'est pas Moïse qui vous a donné le pain du ciel, mais c'est mon Père qui vous donne le vrai pain du ciel. Oui, le pain de Dieu, c'est celui qui descend du ciel et qui donne la vie au monde. » Alors les gens disent à Jésus, « Seigneur, donne-nous toujours ce pain-là. » Jésus leur répond, « Le pain qui donne la vie, c'est moi. Si quelqu'un vient à moi, il n'aura jamais faim. S'il croit en moi, il n'aura jamais soif. Mais je vous l'ai dit, vous m'avez vu, et pourtant, vous ne croyez pas. Tous ceux que le Père me donne viendront à moi. Et celui qui vient à moi, je ne le mettrai pas dehors. Oui, je suis descendu du ciel pour faire la volonté de celui qui m'a envoyé. Je ne suis pas venu pour faire ce que je veux. Voici la volonté de celui qui m'a envoyé. Je ne dois perdre aucun de ceux qu'il m'a donné, mais je dois les relever de la mort le dernier jour. voici la volonté de mon Père. Tous ceux qui voient le Fils et qui croient en lui vivront avec Dieu pour toujours. Et moi, le dernier jour, je les relèverai de la mort. » Les Juifs critiquent Jésus parce qu'il a dit « Le pain qui descend du ciel, c'est moi. » Et ils disent « Cet homme-là, c'est Jésus, le fils de Joseph. Nous connaissons son père et sa mère. Comment est-ce qu'il peut dire maintenant « Je suis descendu du ciel » ?» Jésus leur répond « Ne faites plus de critiques. Le Père, c'est celui qui m'a envoyé. Personne ne peut venir à moi, sauf si le Père l'attire. Et moi, le dernier jour, je le relèverai de la mort. » Voici ce que les prophètes ont écrit. « Dieu enseignera tous les êtres humains, tous ceux qui écoutent le Père et qui reçoivent son enseignement, tous ceux-là viennent à moi. Personne n'a vu le Père, sauf celui qui vient de Dieu. Lui, il a vu le Père. Oui, je vous le dis, c'est la vérité. Si quelqu'un croit, il vit avec Dieu pour toujours. Le pain qui donne la vie, c'est moi. Dans le désert, vos ancêtres ont mangé la manne, et ils sont morts. Mais si quelqu'un mange le pain descendu du ciel, il ne mourra pas. Le pain vivant qui est descendu du ciel, c'est moi. Celui qui mange de ce pain vivra pour toujours. Et le pain que je donnerai, c'est mon corps. Je le donne pour la vie du monde. » Alors les Juifs se disputent. Ils disent « Comment cet homme peut-il nous donner son corps à manger ?» Jésus leur dit « Oui, je vous le dis, c'est la vérité. Si vous ne mangez pas le corps du Fils de l'homme, et si vous ne buvez pas son sang, vous n'aurez pas la vie en vous. Si quelqu'un mange mon corps et boit mon sang, il vit avec Dieu pour toujours. Et moi, le dernier jour, je le relèverai de la mort. Mon corps est une vraie nourriture et mon sang est une vraie boisson. Si quelqu'un mange mon corps et boit mon sang, il vit en moi et moi, je vis en lui. Le Père qui m'a envoyé est vivant et moi, je vis par le Père. De la même façon, celui qui me mange vivra par moi. Voici le pain qui est descendu du ciel. Il n'est pas comme le pain que vos ancêtres ont mangé. Eux, ils sont morts. Mais si quelqu'un mange ce pain, il vivra pour toujours. » Tout cela, Jésus l'enseigne à Capernaum, dans la maison de prière.

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Bienvenue dans cette série de prières inspirées de l'émission « Parlons famille » sur notre radio, la radio de la foi et de l'espérance. Chaque prière a été pensée pour accompagner, fortifier et encourager les parents dans les défis qu'ils rencontrent au sein de leur foyer. Ces moments d'intercession sont là pour vous rappeler que Dieu est présent, puissant et fidèle. Prenez une pause, laissez-vous porter. Et permettez à ces paroles de fortifier votre foi, d'apaiser vos peurs et de raviver l'espérance dans votre cœur. Comment protéger mes enfants durant mon divorce? Éternel mon Père, toi qui es proche de ceux qui ont le cœur brisé, je viens à toi avec ma douleur et mon combat. Je traverse une séparation difficile. Je ne veux pas que mes enfants soient détruits par ce que nous vivons. Je t'en supplie, couvre-les. Protège leur cœur, leur esprit, leur avenir. Comme tu l'as promis dans Psaume 32, verset 7, « Tu es un asile pour moi, tu me garantis de la détresse, tu m'entoures de champs de délivrance. » Sois un refuge pour eux, un abri stable au milieu de l'instabilité. Donne-moi la sagesse pour parler sans blesser, pour réconforter sans fuir la vérité. Guéris ce qui est brisé et restaure en ton temps ce qui peut l'être. Au nom de Jésus, Amen. »

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Colossiens chapitre 4. Les devoirs des maîtres. Maîtres, traitez vos serviteurs avec justice et d'une manière équitable, car vous savez que vous avez, vous aussi, un maître dans le ciel. Dernières recommandations. Persévérez dans la prière. Soyez vigilants dans ce domaine et reconnaissants envers Dieu. Lorsque vous priez, intercédez en même temps pour nous afin que Dieu nous donne des occasions d'annoncer sa parole, de proclamer le secret de son plan qui concerne Christ. C'est à cause de ce message que je suis en prison. Demandez donc à Dieu que, par ma prédication, je puisse faire connaître clairement ce message, comme il est de mon devoir de le faire. Conduisez-vous avec sagesse dans vos relations avec ceux du dehors, en mettant à profit toutes les occasions qui se présentent à vous. Que votre parole soit toujours empreinte de la grâce de Dieu et pleine de saveur, pour savoir comment répondre avec à propos à chacun. Salutations. Tychique, notre cher frère, qui est un serviteur fidèle et notre collaborateur dans l'œuvre du Seigneur, vous mettra au courant de tout ce qui me concerne. Je l'envoie exprès chez vous pour qu'il vous donne de mes nouvelles et qu'ainsi il vous encourage. J'envoie avec lui Onésime, notre cher et fidèle frère, qui est l'un des vôtres. Ils vous mettront au courant de tout ce qui se passe ici. Vous avez les salutations d'Aristarque, mon compagnon de prison, et du cousin de Barnabas, Marc, au sujet duquel vous avez reçu mes instructions. S'il vient vous voir, faites-lui bon accueil. Jésus, encore appelé Justus, vous salue également. Ces hommes sont les seuls croyants d'origine juive qui travaillent avec moi pour le royaume de Dieu. Ils ont été pour moi un encouragement. Épaphras, qui est aussi l'un des vôtres et un serviteur de Jésus-Christ, vous envoie également ses salutations. Il combat sans cesse pour vous dans ses prières, pour que vous teniez bon, comme des adultes dans la foi, prêts à accomplir pleinement la volonté de Dieu. Je lui rends ce témoignage. Il se dépense beaucoup pour vous, ainsi que pour ceux de Laodicée et de Hiérapolis. Notre cher ami Luc, le médecin, et Démas vous saluent. Veuillez saluer de notre part les frères et sœurs de Laodicée, ainsi que Nympha et l'Église qui se réunit dans sa maison. Lorsque cette lettre aura été lue chez vous, faites en sorte qu'elle soit également lue dans l'église des Laodicéens. Et lisez vous-même celle qui vous sera transmise par les Laodicéens. Dites à Archip, veille sur le ministère que tu as reçu dans l'œuvre du Seigneur, pour bien l'accomplir. Moi, Paul, je vous adresse mes salutations en les écrivant de ma propre main. Ne m'oubliez pas alors que je suis en prison. Que la grâce de Dieu soit avec vous.

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La météo pour ce dimanche 12 juillet, toujours un grand soleil et la canicule qui continue en France, avec des températures pour ce dimanche matin de 18 degrés pour Cherbourg, 20 degrés à Lille, 21 pour Brest et Strasbourg, 23 degrés pour Lyon, Toulouse et Paris, 24 degrés pour Ajaccio, Nice, Biarritz et Bordeaux. Et pour ce dimanche après-midi, entre 33 et 38 degrés sur une moitié nord. Il fera 33 degrés en Bretagne et sur les Hauts-de-France, 34 sur le Grand Est, 36 sur la région Île-de-France, 38 degrés sur le centre Val-de-Loire. Dans la moitié sud, entre 30 et 41 degrés, il fera 30 degrés en Corse, 37 degrés sur la vallée du Rhône, 39 sur l'Occitanie, entre 36 et 41 degrés sur la Nouvelle-Aquitaine.

0: Papa ?
1: Ouais, je t'écoute.
0: J'arrive pas à comprendre pourquoi on se moque de notre foi.
1: Ah.
0: Et pourquoi on me demande où est ton Dieu ?
1: Bah tout simplement parce que ces gens oublient que même quand il fait nuit, le soleil brille encore. 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
1: Est-ce que vous voyez la puissance de la croix? Comment vous pouvez être chrétien année après année et rester démonisé? Vous n'avez pas saisi votre autorité. Vous allez saisir votre autorité. Vous allez saisir le fait qu'il vous a racheté et vous a délivré de la puissance des ténèbres. Alléluia! Délivré de la puissance des ténèbres. Si vous avez peur des démons, soyez délivrés. Au nom de Jésus. Ils devraient avoir peur de vous. Je comprends quand les gens sont jeunes, quand ils disent, oui, j'ai un oncle qui est sorcier. Calme-toi. Après, il va commencer à te fuir. Et un serviteur de Dieu qui est décédé récemment, j'ai parlé de lui dans le livre Le secret de l'autorité spirituelle. Vous connaissez cette histoire, mais certains ne l'ont jamais entendue. Et la répétition est salutaire. À sa conversion, il est allé dans son village. Il a annoncé à tout le monde. Il a rassemblé tous ses oncles, tous les gens qui étaient dans la sorcellerie. Il leur a dit, écoutez, la puissance a changé de main. Je suis chrétien maintenant. À partir d'aujourd'hui, vous arrêtez. Parce que celui qui va maintenant se lancer contre quelqu'un, il va en pâtir. Mais il les a, je paraphrase bien sûr, il les a redressés et ils étaient furieux. Ce gamin, de quel droit? Il y a un de ses demi-frères qui a décidé de le tuer. Vous savez qui est décédé? Le demi-frère. Et les autres se sont calmés. Ils ont compris que la puissance a réellement changé de main. Est-ce que vous me suivez? Il nous a délivrés. Dites, je suis délivré de la puissance des ténèbres. Je suis délivré de la puissance des ténèbres. Je suis délivré de la puissance des ténèbres. Au nom de Jésus. Et si vous sentez que les ténèbres viennent contre nous, parce qu'elles essayent. Elles essayent soit mandatées par quelqu'un, soit de leur propre gré, parce que... Hey, elles essayent, nous vivons dans un monde qui a subi la chute, vous comprenez? Et donc, il y a des démons partout, ils se manifestent, ils font des choses méchantes, mais pas à vous. Oui, il y a des moments où l'ennemi vient vous chercher, vient vous torturer, vient vous embêter. Vous avez l'impression que, wow, je n'ai même pas où mettre la tête. Et là, vous vous calmez, vous dites, ok, je suis né de Dieu. Je suis délivré de la puissance des ténèbres. Vous méditez là-dessus pendant quelques instants. Et ce merveilleux Saint-Esprit va vous venir en aide. Tout d'un coup, vous allez vous entendre commencer à crier, commencer à réagir. Et une colère sainte va monter en vous. Vous allez commencer à dire, mais je suis né de Dieu. Délivré de la puissance des ténèbres. Satan, get out! Amen. Libéré de l'esclavage du péché. Libéré de la puissance des ténèbres, libéré de la malédiction de la loi. Tout cela à la croix. Les gens qui disent que Jésus n'est pas mort à la croix, ils n'ont vraiment rien compris de la raison pour laquelle il fallait qu'il meure à la croix. Vous me suivez? Rédemption. Et 1 Pierre nous donne encore un aperçu très intéressant qui nous amène réellement à valoriser ce que nous avons reçu. Parce qu'il nous dit ceci. 1 Pierre 1, verset 18. Vous avez été rachetés de la manière de vivre dépourvue de sens. La version du second, si je me souviens bien, dit la vaine manière de vivre que vous avez hérité de vos ancêtres, non par des choses corruptibles comme l'argent et l'or, mais par le sang précieux de Christ. Aïe. Comme d'un agneau sans défaut et sans tache. C'est le sang précieux de Christ. Le Fils de Dieu lui-même s'est incarné et a accepté de mourir. Et son sang a été versé précieux. Précieux. Donc nous valorisons notre rédemption. Nous sommes heureux et fiers d'être appelés par son nom. Parce que ce par lequel nous avons été rachetés était la chose la plus précieuse qui existe. Oh yes! Oh yes! Hey. Et la quatrième chose qu'il a obtenue pour nous à la croix, c'est la réconciliation. La réconciliation. Nous qui étions des étrangers, nous qui étions des gens de dehors, nous sommes devenus des gens de la maison de Dieu. Tous les êtres humains sont la créature de Dieu, mais les enfants de Dieu, à tous ceux qui l'ont reçu, n'oubliez pas, Jean 1, à tous ceux qui ont cru en lui, il a donné le pouvoir de devenir enfants de Dieu. La réconciliation. Nous étions séparés. Une des choses que nous avons vues dans nos méditations pendant ces 21 jours, c'est que ceux qui ne sont pas en Christ sont séparés de Dieu. Séparés. Mais à cause de Jésus. 2 Corinthiens 5. Regardez avec moi. Verset 18. Et tout cela vient de Dieu, qui nous a réconciliés avec lui par Jésus-Christ et qui nous a donné le ministère de la réconciliation. En effet, Dieu était en Christ. Il réconciliait le monde avec lui-même. En ne chargeant pas les hommes de leurs fautes, il a mis en nous la parole de la réconciliation. Nous sommes donc des ambassadeurs pour Christ, comme si Dieu adressait par nous son appel. Nous supplions au nom de Jésus-Christ, de Christ, soyez réconciliés avec Dieu. Deux choses importantes dans ce passage. D'abord, nous avons été réconciliés. La séparation a été enlevée. Nos péchés ont été pardonnés, donc nous pouvons maintenant avoir une relation intime avec le Dieu Saint. Est-ce que ce n'est pas merveilleux? L'être humain est séparé de Dieu. Jésus, par son sacrifice, a enlevé la cause de la séparation. Et tous ceux qui viennent à lui maintenant peuvent être réconciliés avec Dieu. Deviennent enfants de Dieu. Dieu devient réellement leur père. Ils peuvent avoir une relation. Et c'est ça la nouvelle naissance. Nous devenons membres de la famille de Dieu. Il y a beaucoup de gens qui réclament des choses à Dieu qui n'y ont aucun droit. Parce qu'ils ne sont pas encore ses enfants. La réconciliation est une chose merveilleuse. Parce que la réconciliation veut dire, il ne retient rien contre vous. Les péchés sont pardonnés. Jésus est merveilleux. Et vous vous souvenez que dans Romains 5, verset 10, nous avions vu aussi que nous étions ennemis de Dieu? Mais cette inimitié a été enlevée. Quand les gens ne se sentent pas proches de Dieu, ils sont proches. Ils disent n'importe quoi, ils font n'importe quoi. Oui, mais ça part dans tous les sens. Mais quand vous vivez dans la conscience de cette proximité, de cette intimité avec Dieu, ah, c'est trop beau, vous ne voulez non, pas déranger. Quelqu'un vous offense, non, non. Ok, c'est pardonné. Non, mais c'est vraiment pardonné. Et c'est vraiment pardonné. Parce qu'il y a des choses infiniment plus importantes pour vous que d'en vouloir à quelqu'un. Infiniment plus importante. Aïe, ma relation avec Dieu est trop importante pour moi. Si c'était possible, je pardonnerais même au diable. Je vous assure, pour préserver ma relation avec mon Père, elle est trop précieuse. Trop précieuse. Nous avons la paix avec Dieu. Et Dieu passe le temps à faire n'importe quoi, à dire n'importe quoi. Après, ils se sentent culpabilisés. Ils sont là, ils vont prier. Dieu, je sais que j'ai mal fait, mais et ils prient dans l'agitation et parce qu'ils ont troublé cette paix. Et après ça, mais pourquoi tu répares mes problèmes? Et ça devient conflictuel avec Dieu. Mais c'est eux qui ont commencé. Ce n'est jamais Dieu qui le commence. Nous avons la paix et nous allons vivre dans cette paix. Nous allons garder cette paix. Et remarquez, il le dit aussi qu'il nous a donné le ministère de la réconciliation. Tout ceci est bon pour nous dans notre marche avec Dieu, mais ça ne suffit pas. Tout ceci doit aussi nous mobiliser à amener d'autres à connaître cette paix avec Dieu. Jésus nous a dit d'aller de faire des nations des disciples. Jésus nous a dit d'aller prêcher cet évangile. Pourquoi? Parce qu'il veut que tout soit en paix avec Dieu. Alléluia. Et plus vous valorisez ce que vous avez reçu, plus vous avez envie de le communiquer. Vous avez vu, après ce temps de méditation et toutes ces révélations qui sont entrées en vue, chacun a envie d'évangéliser, n'est-ce pas? Chacun a envie de parler de Jésus parce que vous avez compris davantage la valeur de la croix, le sacrifice de Jésus. Ce n'est plus quelque chose de purement intellectuel ou même émotionnel. C'est devenu une révélation et une appréciation nouvelle de tout ce que Dieu a fait pour vous. Et ça donne envie de communiquer. Et c'est ce que Jésus nous a demandé de faire. Et c'est ce qui est dit dans ce passage, l'apôtre Paul qui dit qu'il nous a donné le ministère de la réconciliation. C'est la conséquence naturelle. Toute révélation doit découler dans l'évangélisation. Si vous n'évangélisez pas après avoir reçu une révélation de Dieu, cette révélation n'est pas concrète. Elle n'est pas encore réelle. Parce qu'à chaque fois que Dieu vous parle, qu'il enracine quelque chose dans votre cœur, vous avez envie de crier sur le toit et dire à quelqu'un, Dieu est bon, Dieu est bon. Alléluia. Nous sommes des prédicateurs joyeux. Parce que la vérité que nous avons épousée est extraordinaire. Mais si tout ce que vous faites, c'est pas assister à ce culte et dire Amen, ça ne va pas changer grand-chose. D'ici 5 mois, vous serez encore là. Ouais, prêche, pasteur. Allez, levez vos voix, priez. Alléluia. C'est bon, non? Mais je crois des choses meilleures vous concernant. Votre feu ne va pas disparaître. Alléluia. Alléluia. Il y a de quoi être tout en feu. Parce que le Saint-Esprit, combustible céleste. Alléluia. N'acceptez pas de ne pas être en feu. N'acceptez pas de ne pas être zélé. N'acceptez pas.

Vous imposez à votre existence la révélation de la parole de Dieu. Vous exigez que votre quotidien soit vécu dans la foi, dans la paix, dans la joie. Ça, c'est la vie chrétienne. Alléluia. Ne croyez pas le témoignage de vos sens. Croyez le témoignage de la parole. Et vous serez étonnés. Tout va changer. Waouh, waouh, waouh. Tout cela était là. Ce qui est en vous dépasse ce que vous pouvez imaginer. Simplement, ce qui vient sur vous vous empêche de le sortir. Maintenant, quand quelque chose vient sur vous, dites non, ça, ce n'est pas la parole, ça, ce n'est pas mon témoignage, ça, ce n'est pas ce que je ressens. La parole de Dieu me dit, je suis réconcilié avec Dieu. Si je suis réconcilié avec Dieu, je suis rempli de joie. Point final. Et le Saint-Esprit, vous serez en train de dire, bon, ah, je suis réconcilié avec Dieu. Père, merci, je suis réconcilié, je fais ma vaisselle. Et tout d'un coup, l'Esprit de Dieu vient se dire, wow, what is that? Parce qu'il a entendu votre témoignage. Il a entendu votre déclaration de foi. Et il est venu vous dire, je viens te confirmer que ce que tu viens de dire est vrai. Alléluia. Nous allons vivre dans l'Esprit. Nous ne serons pas limités par la chair. Nous avons reçu le ministère de la réconciliation. Non seulement nous avons été réconciliés, mais nous avons reçu le ministère de la réconciliation. Et je prie que vous entrez pleinement dans ce ministère cette année. Que d'ici la fin de cette année, vous soyez en mesure de regarder un grand nombre de personnes qui sont là assis parce que vous avez exercé votre ministère de réconciliation. Donc nous annonçons que Christ est mort pour nos péchés. C'est ce que nous avons dans 1 Corinthiens 15. Méditez sur 1 Corinthiens 15. L'apôtre Paul explique en quoi consiste l'évangile. Christ est mort pour nos péchés conformément aux Écritures. Il a été enseveli et il est ressuscité le troisième jour conformément aux Écritures. Ça doit vous habiter. Christ est mort pour nos péchés. Quelle est notre réponse? Notre réponse, c'est de réagir à cet amour de Christ. L'apôtre Paul disait ceci, l'amour de Christ m'oppresse. Je prie que l'amour de Christ vous presse. Alléluia. Que nous sortions de cette génération insensible. Une génération de chrétiens qui n'est sensible qu'à sa douleur. Insensible au cœur du Père. Insensible à la douleur des perdus. Juste sensible à sa douleur. Donc c'est, priez pour moi, priez pour moi, priez pour moi, moi, moi, moi. Et on aime prier pour les gens. Et on prie pour les gens tout le temps. Mais quand vous avez reçu la prière, maintenant allez exercer le ministère de la réconciliation. Notez Romains 5, verset 8. Mais comment Dieu prouve son amour envers nous alors que nous étions encore des pécheurs? Christ est mort pour nous. Christ est mort pour nous, alors que nous étions encore des pécheurs. Et nous croyons à la puissance de ce message. Paul disait ceci, notez ce verset s'il vous plaît. Je vous donne tous ces versets parce que je veux que vous preniez le temps de les méditer. Vous allez les méditer? Méditez-les. Nous, nous prêchons un Messie crucifié. Scandale pour les Juifs et folie pour les non-Juifs. Mais puissance de Dieu et sagesse de Dieu pour ceux qui sont appelés. Qu'il soit juif ou non. Puissance de Dieu et sagesse de Dieu. Et quand vous annoncez l'évangile, faites-le avec assurance. Parce que c'est la puissance de Dieu et c'est la sagesse de Dieu. Et ça va pénétrer le cœur de quelqu'un. Et qui va être là, dit, je veux ma vie à Jésus. Il n'y a pas un jour où je ne dis pas, Seigneur Jésus, merci. Merci pour la croix. Parce que tout découle de là. Sans la croix, nous serons toujours dans nos péchés. Sans la croix, il n'y aura pas d'espérance de salut. Sans la croix, aucun de nous ne verra Dieu. Hi. Et c'est pour ça qu'on l'annonce avec assurance. Avec beaucoup d'assurance. Quelle que soit la religion de la personne, elle vous regarde et vous dites, comme ça, je vais aller en enfer sans Jésus. Oui, mais tu peux aller au ciel avec Jésus. Jésus est exclusif, mais il est inclusif. Il n'y a que lui qui sauve, mais il veut sauver tout le monde. Vous suivez? Il n'y a que lui qui sauve, mais il veut sauver tout le monde. Il faut que ce soit clair. Nous ne disons pas Jésus et quelqu'un d'autre. Non, Jésus seul. Mais Jésus seul pour tous. Est-ce que c'est clair? Personne n'est exclu. Jésus sauve tous ceux qui viennent à lui, sans exception. Donc, nous le remercions pour la gratitude. Et nous préparons notre témoignage. Vous devez être en mesure, nous dit la parole de Dieu, de donner une raison pour l'espérance que vous avez. C'est pas oui. Alors, qu'est-ce que t'es? Oui, mais enfin, tu vois, j'avais pas planifié de dire ça à quelqu'un aujourd'hui, donc j'ai pas. Non, il faut le planifier. Attendez-vous à ce que chaque jour, quelqu'un vous demande de donner une raison pour l'espérance.

0: que vous avez. Et pendant les 21 jours, nous avons eu plusieurs fois des moments où vous deviez écrire quelque chose. Sur la base de tel verset, comment est-ce que tu expliques à quelqu'un qu'il est séparé de Dieu? Sur la base de tel verset, comment est-ce que tu expliques à quelqu'un que Jésus est le seul qui peut le sauver? Sur la base de tel verset, comment est-ce que tu expliques à quelqu'un la réalité du jugement dernier? Nous avons vu ça pendant ces 21 jours. Allez encore sur le blog, s'il vous plaît. Regardez toutes les méditations. Allez sur la partie question. Méditez, bien sûr, mais allez sur la partie question. Et faites un petit travail. Hein? Faites un petit travail. Les choses de Dieu, ce n'est pas juste je chante à l'église, je danse et après j'oublie. Non, je médite, j'étudie, je réfléchis, je prépare mon témoignage. Je prépare mon témoignage et je prépare la réponse aux personnes qui vont me poser des questions. Je prépare la réponse. Et dans toutes ces méditations, vous allez voir des cas de figure qui sont évoqués, des réponses simples aux questions que les gens se posent. C'est notre devoir. Nous avons assez reçu. C'est notre devoir d'être en mesure de répondre aux questions légitimes que les gens se posent. Et parfois, nous nous fâchons, nous méprisons les gens, mais c'est nous qui sommes fautifs. N'importe quelle personne a le droit de vous poser n'importe quelle question. Vous venez leur dire qu'ils doivent donner leur vie à Jésus. De quel droit? Ils ont le droit de vous poser toutes les questions. Ah bon? Parce qu'il n'y a que ton Dieu qui sauve. Ah bon? Parce que ton Jésus. Ils ont le droit de vous poser toutes les questions. Et vous avez le devoir de leur répondre. Ce n'est pas juste, ah ben, tout ça, ça, tu fais comme tu veux parce que moi, ça marche pour moi. Ça, ce n'est pas l'évangile. Ah non, mais moi, je ne sais pas. Moi, je suis allée, Dieu m'a touchée, c'est comme ça. Mais si tu ne veux pas venir, ben, écoute, hein, chacun fait son choix. C'est ce que font les chrétiens. Et nous sommes coupables devant Dieu de laisser les gens dans la détresse, ne pas répondre à leurs questions légitimes. J'avais beaucoup de questions, moi. J'avais 36 000 questions. J'avais tellement de questions. Je n'étais pas méchante, j'avais juste des questions. J'avais besoin de comprendre. Et la plupart des chrétiens que j'ai rencontrés ne pouvaient pas répondre à mes questions. Certains étaient très bons, pouvaient me dire ce que dit la parole. Les vêtements souillés, ça je le connaissais. Que toute ma justice était comme des vêtements souillés, je le savais. Beaucoup de choses bien qui m'ont été dites. Mais quand à la fac, les gens venaient et je posais des questions concrètes, parfois basées sur la Bible parce que je la lisais, pour les démonter. Et je posais des questions concrètes, elles ne pouvaient pas me répondre. C'est une des raisons pour lesquelles, quand je me suis convertie, je me suis inscrite en cours pour nouveaux convertis parce que je ne voulais pas faire ça aux autres. Ne pas être en mesure de répondre aux questions simples, légitimes. Et la plupart d'entre nous, aujourd'hui, quand je parle avec des chrétiens, j'ai rencontré un jeune homme, il chantait dans une chorale, il ne savait même pas ce que ça voulait dire la rédemption. Nous avons un devoir. Il nous a donné le ministère de la réconciliation. Et le ministère de la réconciliation, c'est pas juste, oh, viens à l'église, tu vas voir, toi aussi, t'es trop difficile. C'est comme ça que nous sommes. Moi, je l'ai invité, hein. Il n'a pas voulu venir. Mais tu n'étais pas convaincant. Parfois, on invite les gens, mais on peut leur annoncer l'évangile là où ils sont. Quand vous invitez quelqu'un que vous connaissez, la personne devrait déjà avoir entendu l'évangile de vous. Quelqu'un que vous rencontrez dans la rue, c'est autre chose. Quelqu'un, même au travail, peut-être que vous n'avez pas le droit de parler au travail, ok, vous l'invitez. Mais un membre de votre famille, il est votre frère depuis 30 ans. Et vous ne lui avez jamais expliqué l'évangile. Dis, viens à l'église, mon pasteur va t'expliquer. Moi, je vais vous tirer les oreilles. Nous avons une responsabilité. Nous sommes donc des ambassadeurs pour Christ, comme si Dieu, écoutez attentivement, adressait par nous son appel. Vous comprenez? Quand vous commencez à parler avec quelqu'un, c'est Dieu qui est en train de l'appeler à travers vous. Dieu, est-ce que vous comprenez? Quand vous vous asseyez avec votre frère compliqué, difficile, écoute, j'ai quelque chose à te dire. Comprenez que c'est Dieu qui est en train de l'appeler à travers vous. Ce n'est pas juste vous qui êtes en train de parler. Et ne commencez pas à vous énerver. Oui, on t'appelle, on te parle de Dieu, tu ne veux pas écouter. Hein? Non! Est-ce que vous me suivez? Il y a peu de gens qui sont convertis par la colère. Dieu, ayez la conscience que alors que vous lui priez, c'est Dieu qui est en train de l'appeler. Donc, vous le faites avec assurance, pas avec irritation, pas avec dégoût, pas avec mépris, pas avec vexation. Nous avons une responsabilité, un devoir. Dieu adressait par nous son appel. Nous soupliant au nom de Christ. Soyez réconciliés avec Dieu. Nous soupliant au nom de Christ. Soyez réconciliés avec Dieu. Je pense que c'est la dame qui disait qu'elle n'avait pas vu, par rapport aux membres de sa famille, la réalité de l'enfer. C'est une réalité. C'est une réalité. Et donc, il y a des raisons de dire, nous vous supplions. Je te supplie. Donne ta vie à Jésus. Donne ta vie à Jésus. Parce que nous sommes conscients de cette réalité. On ne peut pas faire comme si, oh, c'est pas un jour. Quand j'ai annoncé l'évangile à mes parents, ils ont eu des réactions différentes. Ni l'une ni l'autre n'a accepté. Mais pour mon père, c'était beaucoup plus intellectuel, académique. Vous vous souvenez de ce qu'il m'avait dit? Les anciens le savent. C'est une question de sémantique. Ha! J'étais là, OK. Sémantique. Sémantique. Entre lui et son christianisme anglican, dans lequel on a grandi, par lequel on n'était pas sauvé, et le fait de réellement donner sa vie à Jésus. Il estimait que c'était juste une question de sémantique. Mais Dieu a touché son cœur. Parce que pour moi, c'était important. Il fallait qu'il soit converti. Je ne comprends pas comment on est converti et nos parents ne sont pas convertis. Et on est tranquille. Nos frères et sœurs ne sont pas convertis. On est tranquille. Est-ce qu'on croit vraiment l'évangile? Et quand il a donné sa vie à Jésus, my God, peu de temps après, il est décédé. Dans quel tourment je serais? Où j'aurais été à l'époque. Dieu m'aurait délivré depuis. Prenons conscience de la grandeur de ce que nous avons reçu, mais aussi de la responsabilité que nous avons envers nos proches, envers les gens vers qui Jésus nous envoie, envers les gens que nous rencontrons chaque jour, envers les gens que nous rencontrons sur les réseaux sociaux. Au lieu de suivre des filles païennes parce que, oh, elles font, oh, ton maquillage, oh, oh, j'aimerais bien me maquiller comme toi. Elle est perdue. Vous ne pensez pas à son salut, vous ne pensez qu'à son maquillage. Je prie vraiment que cette conscience revienne dans nos cœurs, dans l'Église. La gratitude extrême pour ce que Jésus a fait pour nous, mais aussi la prise de conscience de notre devoir envers tous les gens que Dieu place dans notre vie. Et je vous assure, Dieu est capable de toucher les cœurs les plus endurcis. Relisez encore la conversion de l'apôtre Paul. Il est capable de toucher le cœur le plus endurci. Mais nous devons reconnaître que la majorité d'entre nous, nous ne prions pas comme nous devrions. Et nous ne témoignons pas comme nous devrions. Et nous n'assumons pas comme nous devrions. J'ai dû assumer. Il ne comprend pas. Ma mère, elle s'est dit autre chose. Elle allait dans une église un peu bizarre par les bords. Et pour elle, c'était quoi? Il y avait des prophéties bizarres. Mais le jour où elle s'est convertie, vous le savez. Vous l'avez tellement entendu. J'étais la première personne à qui elle voulait le dire. Elle a appelé ma sœur et dit, « Dis à Bola que je me suis convertie. » Parce qu'enfin, elle a compris. Donc, n'ayez pas peur du mépris des gens. N'ayez pas peur de l'incompréhension. Ne dites pas, « Oui, mais je ne veux pas qu'il y ait des problèmes entre nous. » Vous préférez qu'il aille en enfer. Je préfère qu'il y ait des problèmes entre nous. Mais au moins qu'il entende le message. Donnez avec amour. Et le jour où il donne sa vie à Jésus, on deviendra de nouveau amis. Alors qu'il y a eu des conflits, parce que j'insistais pour qu'elle donne sa vie à Jésus. Que ce dans lequel elle était, ce n'était pas de Dieu. Vous savez comment ses parents? C'est nous qui t'avons amené à l'église. Maintenant, tu veux m'enseigner. Mais quand Jésus agit, après c'est, dis à Paul que j'ai donné ma vie à Jésus. Ah! Mais il faut que ça nous tienne à cœur. Il faut que ça nous tienne à cœur. Et le Saint-Esprit agit avec nous quand ça nous tient à cœur. Et peu importe le nombre d'années, j'ai encore eu des informations sur quelqu'un pour qui je prie depuis des années. Un témoignage extraordinaire. Et ça continue. Vous aurez cette année témoignage sur témoignage. Témoignage sur témoignage. Alléluia. Remercions le Seigneur.
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3: Introduction à la première épître de Pierre. La première épître de Pierre se présente comme une lettre adressée aux croyants dispersés dans plusieurs régions du monde antique. Dès le début et à la fin du texte, il est clair qu'il s'agit d'une épître, mais son contenu alterne entre des enseignements doctrinaux et des exhortations pratiques. Pierre s'adresse aux chrétiens qu'il qualifie d'étrangers et dispersés dans le Pont, la Galatie, la Cappadoce, l'Asie et la Bithynie. Cette formule justifie le classement de cette lettre parmi les épîtres destinées à un large public. Structure de l'épître. Adresse et salutation. Action de grâce et exhortation à la sainteté. Conduite à tenir selon l'exemple de Jésus-Christ. Exhortation aux anciens, vœux et salutations. L'auteur et le contexte de l'épître. L'auteur se présente comme Pierre, apôtre de Jésus-Christ. Il s'agit très certainement de Simon-Pierre, le frère d'André, que Jésus appela au début de son ministère. Pourtant, cette lettre ne contient que peu de souvenirs explicites de la vie de Jésus, ce qui peut surprendre venant d'un disciple aussi proche du Christ. Cependant, Marc, disciple de Pierre, est considéré comme l'auteur de l'évangile de Marc, basé sur les témoignages oraux de Pierre. Il est donc probable que l'apôtre ait choisi de ne pas répéter ce qui avait déjà été consigné dans cet évangile. L'épître semble avoir été écrite depuis Rome, identifiée sous le nom symbolique de Babylone. Ce choix de langage peut être lié aux persécutions imminentes sous l'empereur Néron. La ville de Rome, capitale de l'Empire, était souvent comparée à Babylone en raison de son influence et de son pouvoir oppressif sur les croyants. Le message central de l'épître. La première épître de Pierre est un message d'espérance. L'apôtre rappelle aux croyants que leur salut en Jésus-Christ est un héritage incorruptible, garanti par la résurrection du Seigneur. Cette assurance doit produire une joie profonde, même au milieu des épreuves. Cette espérance pousse également à une vie de sainteté. Ce n'est pas par des choses périssables, par de l'argent ou de l'or que vous avez été rachetés, mais par le sang précieux de Christ. Pierre exhorte les croyants à suivre l'exemple du Christ dans leur sanctification. Lui qui n'a point commis de péché et dans la bouche duquel il ne s'est point trouvé de fraude. Lui qui, injurié, ne rendait point d'injure. Maltraité, il ne faisait point de menaces, mais s'en remettait à celui qui juge justement. Les parallèles avec les Écritures. L'épître de Pierre contient de nombreuses références à l'Ancien Testament, ainsi que des parallèles avec l'Évangile de Matthieu, en particulier le Sermon sur la montagne. Conclusion. L'épître de Pierre est un appel vibrant à tenir ferme dans l'espérance, à marcher dans la sainteté et à suivre l'exemple du Christ dans la souffrance et la persécution. Son message reste intemporel. Notre foi doit être éprouvée, mais notre espérance est vivante, car elle repose sur Jésus-Christ ressuscité.

0: La météo pour ce samedi 11 juillet, encore du soleil, toujours la canicule, mais une tendance orageuse se dessine. Les températures pour ce samedi matin, 19 degrés pour Brest et Cherbourg, 20 degrés à Lille, 22 sur Strasbourg, Biarritz, Toulouse et Bordeaux, 23 degrés pour Lyon et 24 degrés pour Ajaccio. Pour ce samedi après-midi, comptez entre 31 et 37 degrés sur une moitié nord, il fera 31 en Bretagne et en Normandie, 32 sur les Hauts-de-France, 35 dans le Grand Est, 37 sur le Centre-Val de Loire et la région parisienne. Dans la moitié sud, entre 36 et 38 degrés, il fera 36 sur la Nouvelle-Aquitaine et la vallée du Rhône, 38 degrés sur l'Occitanie.
1: Bonjour, Météo France, place 24 départements en vigilance rouge, canicule à partir de midi contre 9 hier. Par ailleurs, 59 seront en alerte orange. La valeur la plus élevée hier a été relevée à 5 hommes d'Olt dans l'Aveyron, avec 41,4 degrés. A noter que Météo France a aussi relevé 36,4 à Quimper dans le Finistère et 40,2 degrés à Prémery dans la Nièvre, des valeurs inédites pour un mois de juillet. Un homme a été placé en garde à vue car il est soupçonné d'être à l'origine de l'incendie survenu jeudi à Perpignan, âgé de 49 ans. Il a été interpellé jeudi vers 17h, quelques heures après le début du sinistre. Attention sur les routes, la journée est classée noire par bison futé dans le sens des départs en Auvergne-Rhône-Alpes, dans le nord et le Grand Ouest, et en rouge dans les autres régions. Les axes desservant le quart nord-ouest, la côte atlantique, la région Auvergne-Rhône-Alpes et l'arc méditerranéen seront particulièrement sollicités entre le début de l'après-midi et le milieu de soirée. La répression des fraudes a annoncé la fin de la pratique de la compagnie aérienne Volotea qui modifiait le prix du billet après achat. Depuis la mi-mars, elle appliquait ce qu'elle appelait un engagement de voyage équitable qui lui permettait d'ajuster le prix de ses billets après paiement à la hausse ou à la baisse en fonction du cours du pétrole. Cette pratique commerciale est interdite selon la répression des fraudes. Un homme de 28 ans lié à l'ultra-gauche radicale violente a été mis en examen. Il est soupçonné d'avoir voulu projeter une attaque contre les forces de l'ordre. La perquisition du domicile du jeune homme dans l'Essonne a révélé la présence de manifestes politiques et de tutoriels pour fabriquer des armes artisanales. C'est la fin de ce flash, une très bonne journée à notre écoute. Bonjour, football Coupe du Monde. L'Espagne a battu hier sur le fil la Belgique grâce à un but dans les derniers instants. Une victoire 2-1. C'est donc la Rora qui affrontera la France en demi-finale mardi prochain. Une revanche de l'Euro 2024. Mais que ce fut dur pour les hommes de Luis de la Fuente qui ont dû batailler jusqu'au bout pour décrocher leur ticket pour le dernier carré. Grosse désillusion pour les Belges qui ont cru jusqu'au bout pouvoir renverser les champions d'Europe en titre. Cyclisme Tour de France, le Belge Tim Merlier a remporté la 7ème étape hier qui s'est achevée au sprint à Bordeaux. Tadej Pogacar qui a passé une journée tranquille après sa démonstration de jeudi, restons jeunes. Tennis, Wimbledon, le numéro 1 mondial Jannik Sinner a éliminé hier le Serbe Novak Djokovic en demi-finale. Le tenant du titre italien tentera ce dimanche de réaliser le doublé contre l'Allemand Alexander Zverev, qualifié plus tôt dans la journée face à Arthur Fréry. A noter que Kristina Mladenovic est en finale du double dames avec Han Yuguo. La Française s'est imposée contre la paire chinoise Yang Xu 7-6-5-6-4 pour être titrée ce dimanche. Mladenovic et Guo devront se défaire des têtes de série numéro 2. L'expérimentée canadienne de 34 ans Gabriela Dabrowski et la brésilienne Luisa Stefani, médaillée de bronze aux Jeux de Tokyo. Ce sera la première confrontation entre les deux paires. Rugby sanctionné par la commission de discipline, le Stade Toulousain a décidé de faire appel de la décision prononcée par la FFR de condamner le club au paiement d'une amende globale de 2,88 millions d'euros. En ligne de mire notamment le contrat d'image d'Anthony Jelonge conclu avec la société aéroportuaire 3S Alisia. Reconnaissant les faits pour les saisons 2023-2024 et 2024-2025, Toulouse a été épinglé pour une période plus large. C'est la fin de ce flash sport, une très bonne journée à toutes et à tous.

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Livre des Proverbes, chapitre 10, versets 20 à 32. Les paroles de celui qui agit bien sont aussi précieuses que l'argent le plus pur. Les pensées d'une personne mauvaise ne valent pas grand-chose. Les paroles de celui qui agit bien nourrissent beaucoup de monde. Mais les gens stupides meurent parce qu'ils manquent de bon sens. C'est la bénédiction du Seigneur qui rend riche. L'inquiétude n'ajoute rien. Faire du mal est un jeu pour le sot. Mais se conduire avec sagesse est un jeu pour une personne raisonnable. Ceux qui agissent mal ont peur de certaines choses, et elles arrivent. Ceux qui agissent bien souhaitent certaines choses, et ils les reçoivent. Quand la tempête est finie, celui qui agit mal n'existe plus. Mais celui qui agit bien résiste toujours. La fumée fait mal aux yeux, le vinaigre agace les dents. De même, le paresseux met en colère son patron. Celui qui respecte le Seigneur vit plus longtemps, mais celui qui agit mal meurt plus vite. Celui qui agit bien espère de la joie, mais celui qui agit mal n'a rien à attendre. Le Seigneur protège avec puissance celui qui agit bien, mais il détruit ceux qui font du mal. Celui qui agit bien ne tombera jamais, mais ceux qui agissent mal ne resteront pas dans le pays. Quelqu'un qui agit bien dit des paroles sages, mais on coupera la langue des menteurs. Celui qui agit bien parle avec bonté, mais celui qui agit mal parle pour tromper.

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1: On ne se débarrasse pas de la colère en modifiant les circonstances ou le paysage extérieur. Le changement doit s'opérer de l'intérieur. J'aimerais vous encourager à m'écouter très attentivement parce que ce message peut absolument, si vous êtes attentif, par la puissance du Saint-Esprit, transformer votre vie. Et bien plus encore, il pourrait réellement vous libérer.
2: Obéissez à Dieu et laissez-lui toutes les conséquences. Vous devez combattre à genoux. On récolte ce qu'on sème. Et encore plus avec les intérêts. Nous sommes plus grands et plus forts à genoux. Dieu peut remuer ciel et terre pour nous indiquer sa volonté.
1: La Bible enseigne d'être bon envers les autres, compatissant, vous pardonnant réciproquement comme Dieu vous a pardonné en Christ. Mais ce n'est pas toujours facile, n'est-ce pas? C'est bien vrai. Je prenais place au restaurant l'autre jour et j'aperçois deux dames assises à une autre table. Une d'elles me voit et me fait un signe de la main un peu comme ceci. Je lui réponds un peu car je ne la connais pas. Au bout d'un certain temps, elle s'approche de la table où j'étais assis avec mon ami. Elle dit, « Je vous ai vu assis tout à l'heure et je tenais absolument à vous dire quelque chose. Vous voyez cette autre dame à ma table? Je l'ai haïe longtemps. » Mais un dimanche, où j'écoutais la télévision avec mon mari, vous avez enseigné un message sur le pardon. Et avant que vous ayez terminé, j'étais sauvé. Et mon mari aussi. Dieu s'est mis au travail dans ma vie. Il m'a transformé. Cette femme que j'haïssais est devenue une de mes grandes amies. Et en plus de cela, mon mari est en feu pour Dieu. Et ma famille est transformée et elle a continué de la sorte à nous dire comment Dieu l'avait changée. C'est là l'immense puissance d'un vrai pardon. Cette femme, autrefois habitée par la haine, est devenue remplie d'amour. Sa famille s'est métamorphosée, tout comme sa relation avec son mari. Il s'est mis à servir le Seigneur. Et je me demande combien de gens qui m'écoutent en ce moment sont en colère. Contre qui êtes-vous fâché? Que vous ont fait ces personnes? Qu'est-ce qu'elles ont dit? Qu'est-ce qu'elles ont fait? Au plus profond de vous, la colère vous ronge jour après jour. Vous ne voulez pas les voir. Vous ne voulez pas leur parler. Et vous voulez les éviter à tout prix. Et même si vous aimeriez croire que ça a réglé le problème, vous savez que ce n'est pas vrai. Car on ne se débarrasse pas de la colère en modifiant les circonstances ou le paysage extérieur, mais le changement doit provenir de l'intérieur. J'aimerais vous encourager à m'écouter attentivement parce que ce message peut absolument, si vous êtes attentif, par la puissance du Saint-Esprit, changer votre vie. Et bien plus encore, il pourrait réellement vous libérer. Beaucoup de gens sont en colère et ils le savent. Beaucoup de gens sont en colère, mais ils ne savent pas. Tous sont devenus esclaves de leur attitude. Car vous voyez, colère, amertume, hostilité, toutes ces choses finiront par faire de vous des esclaves. Peu importe qui vous êtes, aussi longtemps qu'elles traînent là, ces attitudes vous rongent comme un poison toxique qui se répand dans tout le système. Et même si ça ne paraît pas à l'extérieur, à l'intérieur, ça vous dévore les entrailles. Parce que physiquement, on ne peut éviter les conséquences de la colère. Dans votre propre intérêt, je vous prie d'écouter ce quatrième message de la série « Renoncer à la colère ». Précédemment, nous nous sommes posé les questions suivantes. Comment savoir si je suis en colère et quelles sont les conséquences? Ensuite, nous avons parlé de la gestion de la colère et nous poursuivrons ce sujet aujourd'hui. Pour commencer, il sera utile de clarifier le sens de certaines définitions. Entre autres, je vous demanderai de réfléchir au sens du pardon. Vous pensez peut-être à quelque chose comme ne pas retenir les fautes des autres. Or, je vous propose trois définitions que je vous encourage à prendre en note pour pouvoir les apprendre. La colère est un fort sentiment d'intense déplaisir, d'hostilité ou d'indignation résultant d'une expérience réelle ou imaginée contre vous ou une autre personne, et cette colère est liée à une personne ou une chose très importante pour vous. Je répète, c'est un fort sentiment d'intense, des plaisirs d'hostilité, d'indignation, résultant d'une expérience réelle ou imaginée contre vous ou une autre personne. Voilà pour la colère. Maintenant, voyons le sens du pardon. Le pardon consiste à renoncer à notre ressentiment envers quelqu'un et à tout droit de vengeance. Peu importe la blessure subie, le pardon ne consiste donc pas seulement à dire « je ne retiens plus cette faute contre eux, je décide de pardonner ». Car dire « je pardonne » et expérimenter le pardon sont deux choses différentes. Renoncer à notre ressentiment contre quelqu'un et à notre droit de nous venger, peu importe la blessure subie. Passons maintenant à la ligne suivante, c'est l'abandon du droit de faire du mal à son tour. Tu m'as fait du mal, mais si je t'ai réellement pardonné, j'abandonne mon droit de te faire mal pour me venger de ce que tu m'as fait. Et qu'est-ce que manquer de pardon? Le manque de pardon est un refus volontaire et délibéré d'abandonner son ressentiment et son droit de vengeance basé sur la fausse impression que quelqu'un devra payer. C'est souvent cet obstacle qui gêne les gens dans leur démarche de pardon. Quelqu'un d'autre devra payer. Voyez ce qu'il m'a fait, voyez ce qu'elle m'a fait, voyez ce qu'il a fait à ma femme, mon mari ou mon enfant. Quelqu'un doit payer pour ça. Je vous montrerai bientôt pourquoi le manque de pardon est une attitude vraiment, vraiment très risquée et dangereuse. Car cette attitude affectera toutes vos relations, en plus de votre santé. Et j'appuie cette déclaration sur un passage très connu des Écritures, tiré de l'Évangile de Matthieu, chapitre 6. Vous connaissez certainement le « Notre Père », car c'est le modèle de prière donné par le Seigneur Jésus lorsqu'il marchait parmi nous sur la terre, Matthieu 6. Jésus enseignait alors à ses disciples comment prier, et il leur donne ce modèle connu, « Notre Père qui est aux cieux ». Sautons tout de suite à la dernière partie où il dit « Pardonne-nous nos offenses », c'est-à-dire nos péchés envers les autres, comme nous aussi nous pardonnons à ceux qui nous ont offensés. Ne nous induis pas en tentation, mais délivre-nous du malin, car à toi appartiennent le règne, la puissance et la gloire à jamais. Amen. Et ensuite, la Bible nous transmet une promesse conditionnelle. Si vous pardonnez aux hommes leurs offenses, votre Père céleste vous pardonnera aussi. Mais si vous ne pardonnez pas aux hommes, votre Père ne vous pardonnera pas non plus vos offenses. C'est là une des déclarations les plus cruciales de la Bible. Si vous pardonnez les offenses des autres, le Père vous pardonnera. Si vous refusez de pardonner aux autres, le Père refusera aussi de vous pardonner. Nous devons toutefois comprendre qu'il n'est pas question ici de salut. Il est écrit dans Éphésiens chapitre 2, 8 et 9, « C'est par grâce que vous êtes sauvés par le moyen de la foi et cela ne vient pas de vous, c'est le don de Dieu. Et si Dieu nous a donné son salut, nous ne pouvons pas le perdre. » Mais nous parlons plutôt ici de notre volonté de pardonner à ceux qui nous causent du tort. Et Jésus nous avertit dans notre passage que si nous refusons de pardonner aux autres, ce refus de renoncer à notre droit de régler nos comptes nous place dans une position où notre Père céleste ne nous pardonnera pas nos péchés. Cela n'a rien à voir avec le salut, mais plutôt avec notre marche chrétienne. Mais la question de notre salut s'est réglée une fois pour toutes sur la croix. Toutefois, nous devons faire attention au message, car il est clair et direct. Si vous pardonnez aux hommes leurs offenses, votre Père céleste vous pardonnera aussi, si il y a donc une condition. Mais si vous ne pardonnez pas aux hommes, votre Père ne vous pardonnera pas non plus vos offenses. Les gens ne se rendent pas toujours compte de l'importance d'une attitude de pardon, car celle-ci affecte tous les aspects de notre vie. Je pense que souvent les chrétiens ne jouissent pas de bénédiction de Dieu parce qu'ils conservent leur colère et leur hostilité. Il leur est arrivé quelque chose il y a longtemps ou hier et ils ne peuvent pas pardonner. J'ai le droit d'être en colère à cause de ce que j'ai subi. Comme si les gens qui ont causé ce tort allaient souffrir de ce manque de pardon. Mais la personne qui refuse de pardonner Et celle qui souffle plus, car cela fonctionne comme un boomerang, il revient la frapper. Et c'est elle qui souffre. Et je suis convaincu que plusieurs personnes souffrent actuellement. Elles souffrent dans leurs finances, elles souffrent dans leurs relations, elles souffrent dans leur travail, elles souffrent à la maison, avec leurs enfants et tant d'autres choses. Car ce manque de pardon les déchire. Par sa nature, même le ressentiment détruit et rend esclave la personne qui tombe dans ses filets. Or, lorsque vous pensez aux gens dans votre vie, collègues de travail, membres de votre famille avec qui vous vivez, si vous êtes réellement honnête envers vous-même, y en a-t-il dans ce groupe qui vous font dire « Ouais, ai-je vraiment réglé cela? » Car certaines situations devront être réglées plusieurs fois avant d'être totalement résolues. Car bien sûr, nous parlons d'un pardon authentique. Peu importe l'origine de la blessure, car nous avons tous souffert. Et nous souffrirons encore plusieurs fois dans notre vie. Nous devons pardonner autant de fois qu'on nous a fait mal. Bien sûr, certaines situations sont tellement cruelles qu'on ne peut pas pardonner immédiatement. Et j'y reviendrai. Certaines injures sont très difficiles à pardonner. Le pardon ne s'effectue pas toujours instantanément. Mais, en regardant ces passages, on peut en saisir clairement le sens et ils peuvent nous aider. Toutefois, nous devons être fermement résolus à nous en sortir. Donc, parlons maintenant de plusieurs sujets qui méritent réflexion par rapport à cette idée d'un vrai pardon. Et voici le premier. En tant que croyant, il nous incombe de prendre l'initiative pour régler ces situations. Eux ne voudront peut-être pas régler. Ils ne diront jamais un mot. Les gens peuvent dire des choses très méchantes qui font mal de plusieurs façons. Ce n'est pas grave pour eux. Mais si je traîne de l'amertume dans mon cœur, je dois régler cela. C'est ma responsabilité et la vôtre de prendre l'initiative car certaines personnes ne le feront jamais. Les perdus, par exemple, penseront que c'est votre problème. Débrouillez-vous avec ce qu'ils vous ont dit. Un deuxième sujet est le suivant. On dit que ce n'est pas facile. Et c'est bien vrai. Par exemple, une situation spécialement difficile concernant le pardon et le divorce. Nous avons deux personnes qui ont vécu ensemble, dormi ensemble, fait des enfants ensemble pendant de nombreuses années, et un jour, l'un des deux va vers une autre femme ou un autre homme. On se dit, mais comment vais-je réagir à cela? Qu'est-ce que Jésus a dit? Rappelons-nous de ceci. Je n'ai pas dit que le pardon devait toujours se faire instantanément et immédiatement. Le choc, par exemple, d'une femme qui revient d'église et découvre que son mari lui a laissé une note, lui annonçant qu'il est amoureux d'une autre et qu'il veut divorcer. Va-t-elle s'asseoir et penser, Seigneur, ta parole enseigne que si nous pardonnons, ça ne marchera pas? Le pardon n'est pas comme ça et Dieu sait qu'aucune personne qui en aime une autre ne peut dire « il faut que je pardonne cet outrage tout de suite pour régler cela et qu'on n'en parle plus ». Non, une telle blessure prend du temps à guérir. Mais commencez à pardonner aussitôt que possible. Ne laissez pas cette colère devenir un amer ressentiment au plus profond de votre cœur. C'est une chose d'être en colère. Mais l'amertume, l'hostilité, la rage peuvent détruire si on les laisse s'enraciner. Mais comment contrer ce désir impérieux de vengeance? Comment bien gérer cette colère? Et je ne le répéterai jamais trop souvent. Il vous faudra guérir cette blessure par le pardon. Mais il faudra mettre le temps et suivre les étapes essentielles à un véritable pardon. Et cela peut être jusqu'au moment où vos paroles, vos sentiments et votre volonté deviennent une expérience ancrée en vous, en étant certain d'avoir pardonné. Donc, si je veux que Dieu me pardonne véritablement, quelles sont les étapes à suivre? Premièrement, je dois bien sûr reconnaître que j'ai expérimenté dans ma vie le pardon total de Dieu si j'ai reçu Jésus-Christ. Étant sauvé par sa grâce, son amour et sa miséricorde. Pour pardonner, je dois d'abord avoir reçu le pardon de Dieu par pure grâce et non parce que je l'ai mérité par mes bonnes actions. Le pardon commence et doit être établi sur ce seul fondement. Dieu a veillé sur moi toute ma vie. C'est le point de départ. Je suis une personne pardonnée. C'est la première étape. Et avant d'arriver à cette conclusion, il est probable que vous ne pourrez pas gérer votre colère sagement. Dans la deuxième étape, je dois être disposé à confesser ma colère, mon hostilité, mon amertume, mon ressentiment et ma rage. Je dois être capable de confesser au Dieu Tout-Puissant tout ce que j'ai fait, toutes les attitudes qui ne sont pas de bonnes attitudes, et de lui demander pardon. Et non seulement, Seigneur Dieu, pardonne ma colère, mais Seigneur, pardonne ma colère envers lui, et ma colère envers elle, et ma colère envers ceci, et n'ayons pas peur d'être spécifiques, car rappelons-nous que notre but est de nous libérer de l'esclavage, de la colère, et de briser les liens qui nous asservissent, et ces liens sont spécifiques. Une personne est asservie aux drogues, ou au sexe, ou à l'alcool, ou à l'argent et tant d'autres choses. Je dois donc confesser à Dieu toute dépendance et y renoncer en l'identifiant avec le plus de précision possible et en étant spécifique. Et ensuite, troisièmement, je dois réaliser et reconnaître le fait que mon manque de pardon s'oppose vivement à la parole de Dieu. Je commets un péché contre lui et je pèche aussi contre mes semblables à cause d'une volonté de ne pas pardonner. Mais je veux que Dieu s'en occupe. De mon côté, je dois absolument faire preuve d'honnêteté afin de reconnaître ma violation de la parole de Dieu. Or, sa volonté est clairement inscrite dans l'Évangile de Matthieu, où il dit qu'il ne nous pardonnera pas si nous ne sommes pas prêts à pardonner aux autres. Cette déclaration est cruciale dans la parole de Dieu pour chaque croyant et croyante, car elle ne nous permet pas de retenir les offenses des autres tout en étant en harmonie avec Dieu. Ensuite, le quatrième sujet. Nous devons demander pardon à l'Éternel Dieu. Cela ressemble au sujet précédent, c'est vrai. Lui demander pardon, « Père, je te demande de me pardonner spécifiquement pour ce que j'ai dit, ce que j'ai fait et mon attitude envers cette personne. » Il n'y a rien dans la Bible sur le pardon conditionnel. Elle n'enseigne pas « Demande pardon à quelqu'un, sauf si tu penses qu'il te rejettera ou que tu seras mal compris ou que tu devras peut-être souffrir. » Et nous devons pardonner, peu importe le genre de situation. Ensuite, le cinquième sujet. Je me dois de déclarer solennellement par un acte de volonté, Seigneur, par la puissance du Saint-Esprit qui habite en moi, je renonce à cette colère qui est devenue amertume. Oui, j'y renonce à cette terrible colère que j'ai entretenue. C'est un acte de volonté qui ne laisse aucune place au sentiment. Je décide, je fais le choix d'y renoncer. Et dans le processus qui s'opère par la puissance du Saint-Esprit qui habite en vous, vous laissez cette colère et vous laissez Dieu l'enlever de votre vie. Maintenant, supposons que vous avez causé du tort et que vous voulez arranger les choses. Dieu vous montrera si vous devez aller voir cette personne. Et normalement, la plupart du temps, vous devriez lui dire que votre attitude envers elle n'était pas juste et supposons qu'elle aussi vous a causé du tort. J'ai dû m'approcher de mon demi-père. J'avais pourtant de nombreuses raisons de le détester, car il avait fait beaucoup de mal à ma mère. J'ai voulu me justifier devant Dieu, mais en vain. Ça m'a pris beaucoup de temps avant de me résoudre à lui demander pardon. Au moins quelques mois, j'ai décidé que je devais le faire. Mais je me demandais comment j'allais m'y prendre. Pardonnez mon attitude envers vous, tout en ayant encore en mémoire les paroles qu'il avait dites et la façon qu'il avait traité ma mère. Je me demandais ce que j'allais dire. J'ai mis plusieurs mois avant de réaliser qu'il fallait que j'aille lui dire. Je dois vous demander pardon pour mon attitude envers vous, car elle était très mauvaise. J'ai été amer et en colère. Je vous demande pardon pour cela. C'est tout. Je n'ai pas dit que je n'avais pas apprécié comment il traitait ma mère. Nous devons comprendre que l'authentique et sincère pardon ne posera pas de barrière. je veux bien te pardonner, mais non. L'authentique pardon pardonne sans aucune condition ou exigence. Et de ma vie tout entière, je n'ai jamais vu mon demi-père comme il était ce jour-là. Il s'est approché de moi, il m'a d'abord dit « Oh, ce n'est pas à toi de me demander pardon, c'est à moi de le faire. » Il n'avait jamais demandé pardon à personne. Et il a fait le tour de la table pour me prendre dans ses bras, c'était vraiment merveilleux. Mais je devais prendre l'initiative car il serait mort, sans jamais admettre j'avais tort. Or, comprenons bien ceci, quand vous et moi exprimons le pardon dans notre vie, nous libérons les autres. Cet homme s'est libéré, il a été sauvé. Et il s'est libéré quand il a finalement admis « J'ai eu tort d'agir comme je l'ai fait. » Dieu nous a donné une vraie leçon de pardon. Mais ce n'est peut-être pas toujours possible. Par exemple, lorsque les deux personnes sont séparées par plusieurs milliers de kilomètres, ou encore parce que l'un des deux est mort, je rencontre souvent des gens qui ont eu des problèmes avec leur père, comme cette dame dont le père maintenant décédé a abusé lorsqu'elle était encore jeune. Aujourd'hui, elle a 50 ou 60 ans et elle a toujours gardé ça en elle. Comment donc gérer la colère quand la personne est déjà morte? Voici peut-être la meilleure façon. Il ne suffit pas toujours de dire à Dieu « j'ai pardonné ». Non, car ce n'est pas la bouche, mais l'émotion, le sentiment. Placez deux chaises face à face, asseyez-vous sur l'une d'elles et vous imaginez que votre père, votre mère, votre ami ou votre patron, peu importe la personne, qui est morte et vous faites comme si elle était assise là. Vous pouvez les visualiser assis en face de vous et alors, il faut leur dire exactement ce que vous diriez. S'ils étaient vraiment là, à vrai dire, c'est un peu plus facile, car maintenant, ils ne peuvent plus répondre. Ils ne peuvent plus se défendre. C'est seulement vous qui parle. Vous êtes libre de dire tout ce que vous voulez dire. Et vous pouvez leur dire, « Papa, ou peu importe la personne, je voudrais te dire tout mon ressentiment envers toi. Et je reconnais que mon attitude était mauvaise. Je t'en ai voulu toutes ces années. Et je te demande pardon pour cela. » Car je sais que mes sentiments à ton égard n'étaient pas le reflet de l'amour du Dieu qui vit en moi. Dites-le comme vous le sentez. Vous pourriez avoir à refaire cet exercice 5 ou 6 fois, assis l'un en face de l'autre. Mais cela en vaudra la peine. Vous les asseoirez sur cette chaise, et un jour vous vous lèverez, et vous serez libre. Vous le sentirez dans votre cœur, libéré. Et vous pourrez leur dire face à face, « Voici comment je me sens. Laisse-moi te dire tout ce qui s'est passé dans ma vie. » Vous pourrez lui dire, « J'ai dû me pratiquer pendant des mois. Mais maintenant, je veux te dire, vous voulez voir fondre le cœur d'un homme ou celui d'une femme, voilà comment. Car il ou elle découvrira que vous voulez pardonner au point de vous entraîner tout ce temps afin de le dire comme il faut. Maintenant, comment serez-vous si vous avez vraiment pardonné? Voici comment. Vous pouvez le savoir. La prochaine fois que vous pensez à eux ou que vous les verrez, vous n'éprouverez plus ce malaise ni ce bruit d'interférence dans votre cœur. Seulement ce sentiment de liberté, une nouvelle attitude envers eux, se développera en vous. Votre manière de les voir changera radicalement. La sévérité des sentiments qu'on éprouve envers les personnes qui nous ont fait du mal, sera disparu, car vous serez totalement transformé par une immense compassion. Vous ne serez plus le même, car vous serez libéré. Vous ne serez plus esclave, il n'y aura plus de chaînes sur votre cœur. Libéré. Le troisième indice de pardon, vous serez prêt à les accepter comme ils sont. Vous pourrez les accepter comme ils sont. Cela ne veut pas dire que tout ira dans le meilleur des mondes, mais rappelez-vous votre but, que vous soyez finalement libre et totalement libre, et souvent lorsque vous êtes libre, vous en libérez d'autres. J'aimerais mentionner un dernier indice. Quand vous serez réellement libéré, vous considérerez votre passé et vous pourrez dire « Merci Seigneur d'avoir permis cela afin de m'enseigner la grandeur de ta grâce au cours de ma vie. Combien de fois m'as-tu pardonné? Comme tu as changé ma vie par ton grand amour et ta grâce. Merci de m'avoir enseigné ta grâce comme je n'aurais jamais pu l'apprendre d'aucune autre façon. » Rien ne vous oblige à garder cette colère, cette amertume, ce ressentiment, cette hostilité, et à être enchaîné dans l'esclavage et emprisonné dans une attitude qui vous mènera à la destruction lentement, mais sûrement tout le temps que vous y êtes asservi. Même si tout semble aller bien, selon le point de vue de ce monde, un jour tôt ou tard, les conséquences vous rattraperont, et je prie pour que vous soyez assez sage pour régler les situations qui doivent l'être, car je suis convaincu que Dieu a ramené certains souvenirs en mémoire pendant cette émission. Soyez donc assez sage, assez courageux pour renoncer à ce qui pourrait vous détruire. Je vous ai donné un moyen parmi d'autres. Je sais qu'il fonctionne. Je prie que vous soyez assez sage pour laissez Dieu vous libérer. Cela transformera votre témoignage envers votre mari, votre femme, vos enfants, vos collègues. Vous ne pourrez pas le garder pour vous parce qu'un homme libre est différent d'un esclave. Père, nous voulons te remercier pour ta grâce indescriptible, inestimable, incommensurable. Aucun mot ne peut décrire adéquatement ta grâce envers nous. Je prie que chaque personne qui entend ce message soit assez sage pour prendre une décision qui les libérera et libérera aussi d'autres personnes. Nous te prions au nom de Jésus. Amen.
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